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3: Bonjour à vous, bienvenue. RFI Matin commence jusqu'à 10h. On parle de l'actualité du monde, notamment avec nos invités, l'ancien joueur et consultant RFI, Joseph-Antoine Bell, à propos du TAS, le tribunal arbitral du sport, et le début des audiences aujourd'hui sur cette finale chaotique et contestée de la dernière CAN entre le Maroc et le Sénégal. Et puis RFI reçoit aussi ce matin l'opposant russe en exil, Vladimir Kara-Murza. D'abord, c'est votre journal, Julien Coquel-Rohem. Bonjour.
5: Bonjour Andréane. À la une de cette édition, une main tendue, mais pas de mesures concrètes. Le discours de Sébastien Lecornu hier soir en France pour répondre à la colère des lycéens et aux autres crises qui frappent le pays, notamment celle du pouvoir d'achat. Le Premier ministre promet de premières décisions à la fin du mois concernant les lycées. Pas de quoi convaincre ces élèves que vous entendrez bien déterminés à continuer les blocages et les manifestations dès aujourd'hui. L'actualité également en Arabie Saoudite, où les rebelles houthis ont de nouveau frappé l'aéroport de Riyad dans la nuit. Les frappes d'hier ont fait 3 morts dans le pays. On part aussi en Russie. Moscou qui tente de rassurer sans dissiper le flou autour des soupçons de peste en Sibérie. L'Organisation mondiale de la santé affirme ne pas pouvoir évaluer pleinement le risque, faute d'avoir une vision complète de la situation. Au Kenya, l'appel au calme des autorités qui assurent que la situation est sous contrôle après la mort d'un patient atteint d'Ebola, c'était lundi. Et puis l'Afrique et les amateurs de foot, les yeux tournés vers Lausanne. Andréane, vous le disiez, le tribunal arbitral du sport commence aujourd'hui son examen de l'affaire de la finale de la CAN il y a 10 mois.
3: Répondre à la colère des lycéens et contenir la colère sociale.
5: L'exercice compliqué auquel se livrait hier soir Sébastien Lecornu, le Premier ministre français qui s'exprimait depuis Matignon, alors que plusieurs centaines de lycées étaient encore bloqués ce mercredi, qu'une nouvelle enquête a été ouverte dans la soirée après la blessure d'un adolescent à la tête par un coup de matraque d'un policier. Le gouvernement sous pression, alors que le mouvement des lycéens s'est ajouté à de nombreuses autres difficultés, la crise du pouvoir d'achat liée à l'explosion des prix du carburant, la crise agricole ou encore la situation financière de la France et les débats sur le budget. Sébastien Lecornu a tenté d'évoquer tous ces sujets hier soir, mais sans faire de grandes annonces. Charlotte Urien-Thomaca.
6: Le gouvernement cherche une issue à la crise et même s'il aborde plusieurs sujets dans son allocution, le message du Premier ministre est d'abord tourné vers la jeunesse.
7: Ce qui se passe dans les lycées nous touche toutes et tous. Nous avons le devoir de les écouter.
6: Une inflexion après plusieurs jours de fermeté face au blocage et aux violences, mais pas question pour autant de désavouer les forces de l'ordre.
7: Les forces de l'ordre n'ont pas pour instruction d'affronter les lycéens. Leur mission est de protéger les biens, mais surtout les personnes, de faire respecter la loi et de permettre l'accès aux établissements scolaires.
6: Les premières mesures devraient être annoncées fin octobre. Objectif du Premier ministre, empêcher que la mobilisation lycéenne ne fasse jonction avec les autres mécontentements sur les carburants, l'agriculture ou encore le pouvoir d'achat.
7: Nous mettrons donc 10 millions de barils de gazole issus de nos stocks à la disposition des distributeurs. Il sera mis à disposition au prix de revient de ces stocks, ce qui permet mécaniquement de baisser les prix à la pompe dans un ordre de grandeur évalué entre 12 et 18 centimes par litre de gazole.
6: Sur le front du pouvoir d'achat toujours, le prix de l'électricité ne doit pas augmenter cet hiver, apprenait le Premier ministre, qui demande à EDF de mobiliser au maximum ses capacités de production. Car derrière cette prise de parole, il y a une urgence, reprendre le contrôle du calendrier, alors que le gouvernement aborde dans le même temps un budget 2027 à haut risque.
5: Charlotte Urien-Thomaca, et vous l'entendiez, pas d'annonce concrète face à la colère lycéenne. Le Premier ministre qui semble tenter de gagner du temps avant le début des vacances de la Toussaint, en fin de semaine prochaine. Son allocution d'hier soir n'a pas convaincu ces 3 lycéens qui la regardaient à Paris devant le micro de nos confrères de France Info. Reportage Anne-Livia Tolinki.
8: Plus le Premier ministre parle, plus les 3 lycéens soufflent. Gaspard, Céleste et Marthe jettent des regards noirs vers la télé du salon.
9: Les premières décisions du gouvernement seront présentés à la fin du mois d'octobre.
10: Il nous refait des promesses et en fait, il va rien faire. C'est des choses qu'on sait déjà, tout ce qu'il dit.
9: Et c'est peut-être d'ailleurs la principale revendication, un cadre d'expression plus clair.
11: Ça donne encore plus envie d'aller bloquer. Là, il a fait que de rajouter en fait des idées pour des nouvelles pancartes.
8: Écœuré, Marthe finit par couper le son.
12: Honnêtement, je me sens pas écoutée. Ça répond pas du tout à nos revendications.
10: En fait, il nous a rien mis sur la table, il nous a rien proposé. Juste qu'il va nous expliquer un peu plus ce qui va se passer. Mais nous, on veut un changement, on veut pas des explications.
8: Sébastien Lecornu a défendu un budget de l'éducation en augmentation, 1 milliard supplémentaire pour 2027.
12: On dirait qu'il nous jette un peu des pièces au sol pour qu'on les prenne et que ça nous calme le temps de 2 secondes, mais ça suffira jamais assez.
11: Là, on n'est pas compris.
8: Pas d'annonce concrète sur Parcoursup, sur les remplacements des professeurs ou sur les classes surchargées. Gaspard s'énerve, il ne dit rien non plus sur les élèves blessés.
11: Il y a quelqu'un qui a perdu sa mâchoire, quelqu'un qui a perdu un œil, un doigt, une main. Et le fait qu'il n'en ait même pas évoqué un, en fait, ça me révolte.
8: Ces 3 adolescents parisiens ont donc prévu de bloquer leur lycée toute la matinée, puis d'aller manifester ensemble cet après-midi.
5: Anne-Livia Tolinki, France Info pour RFI. La mobilisation des lycéens et des étudiants qui devraient en effet se poursuivre aujourd'hui un peu partout dans le pays. Le président de l'Union syndicale lycéenne demande 10 milliards d'euros supplémentaires et une rencontre avec Sébastien Lecornu à Matignon. Plusieurs syndicats d'enseignants appellent également à la grève et à se joindre au cortège de ce jeudi. La manifestation parisienne est prévue pour 15h, place de la Bastille.
3: La colère, Julien, qui continue aussi de s'exprimer en Espagne.
5: Des centaines de manifestants se sont rassemblés hier soir à Madrid, aux abords du Parlement. Le mouvement de contestation contre la crise du logement pris d'une vive émotion hier soir à l'annonce de la mort de celle qui en est devenue l'icône, Marie-Carmen Abascal, décédée à 87 ans avant d'avoir pu regagner son logement dont elle avait été expulsée fin septembre par un promoteur immobilier. Son éviction avait lancé les premières manifestations qui ont depuis poussé le Premier ministre Pedro Sanchez à convoquer des élections législatives anticipées. Marie-Carmen vit, la lutte continue, scandait hier soir les manifestants, alors que le syndicat des locataires de Madrid salue son combat comme un tournant dans l'histoire du pays.
3: De nouvelles explosions cette nuit en Arabie Saoudite.
5: Et les Houthis qui affirment avoir frappé une nouvelle fois l'aéroport international de Riyad, alors que les frappes des rebelles yéménites sont désormais quotidiennes sur le pays. Les drones et les missiles se sont abattus hier déjà sur 2 aéroports. Bonjour Joseph Clément.
13: Bonjour.
5: En direct avec nous de Riyad, où les autorités faisaient état hier soir de plusieurs morts.
13: Ouais, les frappes revendiquées par les rebelles houthis contre 2 aéroports, vous le disiez, celui de Riyad et celui de Apra dans le sud du pays, auront donc fait 3 morts. Le communiqué de l'autorité générale de l'aviation civile paru hier dans la soirée précise que 2 femmes de nationalité marocaine et algérienne ainsi qu'un résident soudanais ont perdu la vie. Les attaques ont fait plus de 30 blessés, dont des Saoudiens. Ces morts seraient donc les premiers depuis la reprise du conflit avec les rebelles houthistes. Ils posent un dernier avertissement aux compagnies aériennes qui desservent les aéroports saoudiens, leur enjoignant d'éviter le pays. Certaines compagnies aériennes européennes comme Air France ou Lufthansa avaient déjà suspendu leurs vols pour Riyad et pour l'Arabie Saoudite au moins jusqu'à fin octobre. Mais les compagnies nationales comme Saoudia continuent de voler dans le ciel d'Arabie malgré les perturbations et les retards dans les aéroports du pays causés par les interceptions de drones et de missiles. Riyad assurait ce matin via un communiqué de sa coalition militaire que ces attaques contre les aéroports ne resteraient pas, je cite, impunies et annonce avoir détruit en représailles 82 cibles militaires légitimes houthis.
5: Joseph Clément à Riyad pour RFI, merci beaucoup. Alors qu'au Yémen, les combats entre les rebelles houthis et les forces gouvernementales soutenues par l'Arabie Saoudite continuent de pousser les civils du pays sur les routes de l'Exode, la barre des 200 000 déplacés franchis hier. L'actualité au Moyen-Orient marquée aussi par cette nouvelle frappe dans le golfe Persique. L'agence de sécurité maritime britannique annonce qu'un pétrolier naviguant au large du Qatar a été touché par de multiples projectiles. L'incident s'est produit à quelques 500 km du détroit d'Ormuz où l'Iran cible régulièrement les navires qui tentent la traversée.
3: La situation est sous contrôle, affirme la Russie. Moscou sommet de s'expliquer et qui tente de rassurer.
5: Il n'existe aucun risque épidémique en Sibérie, ont affirmé hier les autorités sanitaires russes, alors que le flou demeure sur les soupçons de peste partie de la région d'Irkoutsk après la mort d'une laborantine qui, selon la presse, aurait pu contracter la peste après la chute d'un tube à essai. Les autorités russes démentent. Elles ne parlent que d'une pneumonie non identifiée. Face aux appels qui se multiplient à l'international pour leur demander des clarifications, RFI à Moscou, Jean-Didier Revoin.
14: Une nouvelle fois, le Kremlin a déclaré hier que la majorité des informations qui circulaient dans les médias concernant la situation épidémiologique dans la région d'Irkoutsk en Sibérie étaient fausses. Son porte-parole, Dmitri Peskov, a encore rappelé que les seules informations fiables à ce sujet étaient fournies par Rospotrebnadzor, l'autorité russe de surveillance de la protection des droits des consommateurs et du bien-être humain. Et pour cette agence, aucun trouble de la santé lié à une pathologie infectieuse n'a été détecté au terme de la surveillance médicale de plus de 90% des personnes ayant été en contact avec Daria Chipilova. La laborantine est décédée le 2 octobre dernier, officiellement d'une pneumonie non identifiée. Selon les médias russes, près de 200 personnes ont été placées en quarantaine. Il relaie également des informations de l'Organisation mondiale de la santé, précisant que le risque d'épidémie est faible pour la Russie et très faible pour l'Europe. Mais cela n'empêche pas les États-Unis, l'Union européenne et l'OMS de demander à la Russie plus de transparence dans la gestion de la situation. J'en dis revoir à Moscou.
5: L'Organisation mondiale de la santé qui évoquait en effet mardi, vous l'entendiez, un risque faible avant de se raviser hier. L'OMS affirme finalement ne pas pouvoir évaluer pleinement les risques faute d'une vision complète de la situation. Au sud de la Russie, la Mongolie voisine annonce des mesures de précaution et de surveillance à sa frontière, même si son ministre de la Santé affirme que le risque est faible pour le pays.
3: L'alerte sanitaire, Julien, également au Kenya, après le premier décès d'un patient atteint du virus Ebola.
5: Lundi à Nairobi, la mort d'un Kenyan installé en République démocratique du Congo depuis 7 ans et qui avait traversé la frontière avec l'Ouganda par la route avant de prendre un avion pour le Kenya 48 heures avant sa mort. Alors que plus de 4000 personnes sont mortes du virus en RDC au cours de cette épidémie qui est la plus mortelle de l'histoire du pays, les autorités kenyanes appellent au calme et assurent que la situation est sous contrôle, Carole Valade.
15: Il ne s'agit pas d'une épidémie, mais d'un cas importé, martèle le secrétaire de cabinet pour la santé du Kenya lors d'une visite au principal hôpital de Nairobi, où le premier patient venu de RDC alors qu'il était atteint d'Ebola est décédé ce lundi et où une unité spéciale de 133 lits isolé des autres services, a été mise en place. Sur 57 cas contacts identifiés, 10 ont été retrouvés, puis placés en quarantaine, ainsi que 21 soignants. Les contrôles sont également renforcés au point d'entrée, dont l'aéroport international Jomo Kenyatta, avec prise de température pour les personnes arrivant d'une dizaine de pays. Mais certains médecins pointent l'absence de tests rapides, alors qu'une prise de médicaments peut faire baisser la fièvre et que les voyageurs peuvent ne pas déclarer leurs symptômes. Le ministère de la Santé demande aux Kenyans d'éviter les rassemblements, les accolades et les poignées de main. Un numéro vert est également mis en service.
5: Carole Valade.
3: Et puis c'est un jour décisif pour le foot africain.
5: 10 mois après la rocambolesque finale de la CAN entre le Sénégal et le Maroc, le tribunal arbitral du sport examine à partir d'aujourd'hui le litige opposant les deux pays, l'épilogue d'un bras de fer juridique qui doit enfin attribuer le trophée du vainqueur de manière définitive. Cédric De Oliveira.
16: Enfin, les supporters marocains et sénégalais vont savoir. C'est une audience à huis clos, très technique, qui va s'ouvrir à Lausanne. Un collège de 3 spécialistes du droit du sport doit trancher sur l'issue d'une finale où le Sénégal s'était d'abord imposé 1-0 après prolongation. Mais la CAF avait ensuite invalidé ce résultat pour accorder une victoire sur tapis vert 3-0 au Maroc, estimant que les Lions de la Teranga étaient en tort pour avoir quitté temporairement le terrain avant le fameux pénalty raté de Brahim Diaz. Le litige se concentre sur 3 points fondamentaux. D'abord, en quittant provisoirement le terrain, les Sénégalais ont-ils réellement provoqué un forfait ou s'agit-il d'une simple interruption temporaire ? Ensuite, les décisions de l'arbitre sont-elles souveraines, comme le stipule le règlement de l'IFAB, l'instance internationale qui régit le droit du jeu ? Et dans ce cas, comment considérer la décision de la CAF d'outrepasser son autorité en considérant que la validation du résultat initial n'avait pas lieu d'être ? Enfin, troisième point, l'application des statuts de la CAN. Le collège devra examiner si le jury d'appel de la CAF a correctement appliqué les articles 82 et 84 relatifs au forfait. Le Sénégal demande l'annulation pure et simple de la défaite sur tapis vert et la restitution de son titre continental. Le Maroc, de son côté, défend la stricte application du règlement disciplinaire. Quoi qu'il en soit, cette décision très attendue ne sera pas connue dans la journée de jeudi. Il faudra donc patienter.
5: Cédric De Oliveira, affaire à suivre, Andréane.
3: Et oui, on suivra ça bien sûr sur RFI. Merci Julien Coquelleroy. On en parle déjà avec Antoine Grenier. Dans une demi-heure, dans le journal des sports, on entendra les supporters des Lions de l'Atlas persuadés que leur victoire sur tapis vert sera confirmée. et sur le TAS et ce bras de fer juridique qui oppose donc le Maroc et le Sénégal. Notre grand invité Afrique tout à l'heure, Joseph-Antoine Bell, consultant pour RFI, ancien joueur international. Il nous livrera son regard sur cet épilogue brûlant de la CAN et sur les arguments avancés par les deux équipes. Rendez-vous 5h45, temps universel. Avant ça, l'information africaine dans 20 minutes avec notamment ce nouvel outil dont se dote le continent africain, sa propre agence de notation de crédit, l'Africa Credit Rating Agency, l'AFCRA. On parle ce matin des objectifs et des enjeux de cette structure. On parle aussi de la Russie qui intensifie ses frappes sur l'Ukraine. Hier, 28 personnes sont mortes dans la région de Tchernihiv. Ce matin, notre reportage dans un atelier et une base d'entraînement secret de Spartan où sont fabriqués, réparés les véhicules terrestres sans pilote, concrètement des drones au sol. Rendez-vous à 8h. Et à 8h20, notre grand invité international, Arnaud Pontus, Vladimir Karamurza est un opposant russe aujourd'hui en exil.
17: Oui, il est de passage en France et parcourt le monde pour porter la voix d'une autre Russie, pas celle de Poutine qu'il qualifie de dictateur et de criminel. Vladimir Karamurza redit son opposition à la guerre. Ses critiques contre l'invasion russe de l'Ukraine en 2022 lui ont valu d'être arrêté, jugé pour haute trahison, condamné à 25 ans de prison. Il est resté en détention 2 ans, dont 11 mois d'affilée à l'isolement en Sibérie. Il a été libéré en 2024 lors du plus grand échange de prisonniers entre la Russie et l'Ouest depuis la fin de la guerre froide. Aujourd'hui, il craint de voir le monde occidental et en premier lieu les États-Unis normaliser les relations avec le Kremlin. Vladimir Karamurza est à écouter dans une heure.
3: À tout à l'heure, Arnaud. Ce matin aussi sur RFI, la mobilisation lycéenne en France, acte 4 aujourd'hui, au lendemain de la prise de parole du Premier ministre Sébastien Lecornu. On continue aussi de parler du Yémen et les attaques des Houthis ce matin à nouveau. L'Éthiopie également et une implication de plus en plus visible de l'Érythrée dans le conflit de retour dans le nord éthiopien. On en parle dans moins d'une heure. Vous avez une partie du programme. On commence. Personnes sont mortes dans la bande de Gaza après de nouvelles frappes israéliennes au 3e anniversaire des attaques terroristes du Hamas menées sur le sol israélien. Point de départ ensuite de représailles sanglantes toujours en cours sur l'enclave palestinienne, ce qui s'apparente selon plusieurs organisations internationales à un génocide. Gaza en ruine, meurtri, plus de 74 000 morts comptabilisés depuis ce 7 octobre 2023. Et sur place, tout manque en premier lieu. L'eau potable, c'est notre question d'environnement ce matin. Florent Guignard, il reste de l'eau potable dans la bande de Gaza ?
18: Oui, après 3 ans de guerre, peut-on boire de l'eau sans danger à Gaza ? Réponse de Julie Trottier, les directrices de recherche au CNRS. Elle travaille sur les enjeux politiques et environnementaux de l'eau, notamment en Palestine.
19: Définissons eau potable. Si c'est une eau qui ne met pas votre santé en danger, alors, il y a, à ma connaissance, pas d'eau potable pour l'instant à Gaza. Parce que l'eau auquel ils ont accès est très, très contaminée.
3: De l'eau contaminée, Florent, d'où vient cette contamination ?
18: En fait, il y a plusieurs contaminations et certaines existaient déjà avant la guerre. D'abord, l'unique nappe phréatique de Gaza est surexploitée, Julie Trottier.
19: De longue date, on a pompé trop d'eau du sous-sol gazaoui. Alors, on a créé une sous-pression. Et ça a engendré une infiltration d'eau de mer dans l'eau souterraine. Donc c'est pour ça qu'on dit qu'on boit la mer à Gaza.
3: Il y a aussi une pollution agricole.
18: Oui, côté Israël, le long de la bande de Gaza, on n'est pas trop dans la culture bio.
19: Ils utilisent énormément de biocides et d'engrais chimiques qui pénètrent dans le sol et qui contaminent l'eau souterraine à Gaza. Ils utilisent là-bas chaque jour 122 produits chimiques qui sont totalement interdits dans l'Union européenne. C'est vous donner une idée du cocktail qui arrive dans cette nappe.
3: Et ce cocktail, cette double contamination, Florence, s'est ajoutée la guerre.
18: Oui, avec une conséquence, l'eau de Gaza est durablement polluée par le cocktail explosif des bombes et des missiles israéliens, Julie Trottier.
19: De dioxines, de retardants de flamme, c'est produits qui sont cancérigènes. Hein. Et comme c'est un sol sablonneux, cette pollution, elle va atteindre très lentement la nappe. Parce qu'à chaque fois qu'il pleut, ça fait pénétrer toutes ces poussières dans le sol. Et donc, à supposer qu'on arrête tous les bombardements aujourd'hui, ça prendrait encore plus qu'une dizaine d'années, si pas plusieurs décennies, pour voir le pic de pollution arriver dans la nappe.
3: Et la guerre a aussi détruit les infrastructures hydrauliques.
18: Oui, des dizaines de kilomètres de canalisation, d'égouts, 70% des stations de pompage étaient aussi hors service le mois dernier, selon l'ONU. Résultat, 150 millions de litres d'eau usée finissent chaque jour dans la nature, dans les rues, dans les sols et dans la mer. En Méditerranée, elles ont provoqué d'ailleurs le mois dernier une explosion d'algues qui a eu des conséquences sur l'approvisionnement en eau d'Israël. Explication de Julie Trottier du CNRS.
19: C'est pour moi l'effet boomerang. Toutes ces eaux usées non traitées qui équivaut à de la nourriture pour des algues, hein, c'est comme du fumier. Le courant marin a continué à le porter vers le nord. Et ils ont été obligés d'arrêter 5 des 6 usines de dessalement d'eau de mer qui fournissent 90% de l'eau utilisée en Israël. Parce que ces algues, en fait, elles détruisaient les filtres.
18: L'arroseur arrosé a alors pompé en Cisjordanie où l'eau est en train d'être épuisée.
3: Et Florent Guignard pour la question d'environnement. En ligne, vous retrouvez tous nos contenus sur la bande de Gaza, Israël, 3 ans après le 7 octobre 2023 et notamment cet éclairage signé Anne Bernas, 7 octobre. Que savait Benjamin Netanyahou? Rendez-vous sur RFI.fr. En France, à présent, le sud du pays, la ville de Beaucaire, dirigée par l'extrême droite, le Rassemblement National, est très riche en exploitations agricoles. Des exploitations où travaillent, depuis une quinzaine d'années maintenant, plusieurs milliers de latino-américains. Certains installés durablement, d'autres là uniquement pour les récoltes de fruits et de légumes. Une présence qui ne fait globalement pas l'unanimité sur cette terre d'extrême droite. Certaines entreprises ont aussi été largement dénoncées pour des conditions de travail déplorables. C'est notre grand reportage du jour signé Sarah Krakowicz et tout de suite un extrait.
20: Là, on est sur une exploitation fruitière près de Beaucaire, dans le sud de la France. On est à la mi-septembre, c'est la période de récolte des figues. Devant nous, il y a des immenses rangées d'arbres qui s'étendent, des figuiers avec de larges feuilles et qui sont assez bas pour que les ouvriers puissent cueillir les fruits plus facilement. Il est 10h du matin, mais le soleil tape déjà assez fort là. Et on va aller parler avec Benjamin Boisson qui co-gère cette exploitation.
21: Bonjour. Enchanté, Benjamin.
20: Sarah.
21: Bonjour.
20: Enchanté, bonjour.
21: Moi, c'est Benjamin Boisson, j'ai 26 ans. Je suis arboriculteur dans le Gard, du coup, sur Beaucaire. C'est une exploitation familiale. Je travaille avec mon frère, ma mère. C'est une boîte qui tourne plutôt bien. Donc on produit cerises, abricots, pêches, nectarines et figues. Ça représente 130 hectares seulement sur notre production. Donc ça demande quand même bien beaucoup de travaux. On dit en gros à peu près à l'année c'est une personne par hectare. Les 3 plus gros postes sur une production c'est taille, éclaircissage et récolte. Voilà. Donc ces 3 postes là on a besoin vraiment de main d'œuvre pour les faire.
20: Et justement c'est qui votre main d'œuvre?
21: Donc c'est que des étrangers, on travaille pas avec des Français et c'est pas mon souhait de travailler forcément avec des Français parce que on n'a pas forcément les mêmes idées.
20: C'est-à-dire?
21: C'est que le Français il est bien dans son bureau et il veut pas travailler au champ quand il fait un peu chaud, quand il pleut. Enfin on le voit, hein, j'ai essayé de travailler un peu avec des Français qui cherchaient du travail, on a fait appel à Pôle Emploi, ils ont tenu une journée. Alors que on travaille avec des Marocains, des Équatoriens, tout se passe très bien, ils reviennent chaque année. Je travaille avec des personnes, ça fait 30 ans qu'ils sont là.
20: Est-ce que vous êtes particulièrement attentif à vos employés, justement après ce qui a pu être dénoncé sur les conditions de travail des immigrés dans les exploitations agricoles?
21: C'est le plus important aujourd'hui, hein, c'est la main d'œuvre, hein, on en a besoin, ils ont besoin de nous, et clairement si on ne fait pas attention à ça, l'entreprise est vouée à disparaître.
3: Un extrait de notre grand reportage du jour sur RFI à écouter intégralement tout à l'heure 19h10, heure de Paris, 17h10, temps universel. Et en France, toujours concernant le monde du travail, une étude de Quali Social réalisée auprès de 2000 actifs révèle que les salariés français souffrent toujours autant de harcèlement au travail, qu'il soit moral ou sexuel. Les résultats sont les mêmes qu'il y a 4 ans lors de la précédente étude. Et ce que ça nous montre, en fait, c'est que le phénomène a beau être mieux connu, il est toujours difficilement identifiable par les salariés et toujours mal géré par les entreprises. Marie Cazadebé a recueilli le témoignage d'une salariée qui se dit harcelée moralement sur son lieu de travail.
22: Adriana a 40 ans, elle vit dans l'ouest de la France. Il y a un peu plus de 2 ans, elle obtient un CDD, un contrat temporaire, comme agent de production dans une entreprise de menuiserie. Là, une dizaine de collègues hommes, au sein de son atelier, lui font vivre, selon son expression, un enfer.
23: Ils sont moqués de ma façon de parler. T'es pas une française.
0: Je suis née à Bulgarie, mais je suis française. Je suis assez petite. Ils se moquent de ça aussi. À la fin, c'était beaucoup plus agressif parce qu'ils ont commencé à voler mes outils. J'ai pleuré chaque jour. J'ai pleuré pendant le travail. J'ai pleuré après le travail chez moi. Je suis partie au travail avec boule au ventre chaque jour.
22: Nous avons soumis ce témoignage à Maria Magdalena Thomas, consultante spécialisée en santé psychologique au travail pour le cabinet Cali Social à l'origine de l'étude. Elle préfère d'emblée parler de victimes présumées car 77% des professionnels interrogés ont encore du mal à reconnaître une situation de harcèlement et c'est à ses yeux un premier problème. Ce qui retient aussi son attention, c'est le profil d'Adriana.
1: Ça pourrait correspondre aux critères des populations qui sont, du point de vue déclaratif, le plus soumises à des comportements inappropriés au travail. Déjà, une salariée qui se déclare être femme, avec un premier contrat qui était CDD, de par aussi son origine.
22: Selon l'étude de Cali Social, les 18-24 ans se disent aussi les plus concernés. Adriana, elle, va attendre d'être embauchée dans cette entreprise de menuiserie pour se décider à parler, soit près de 2 ans plus tard.
0: Il y a un affichage obligatoire dans les couloirs. C'est marqué responsable de harcèlement, 3 personnes, mais 3 personnes que moi je connais pas en fait. On est 400 personnes, je peux pas connaître tout le monde.
22: En France, certains types d'entreprises ont l'obligation légale d'avoir un référent harcèlement. Faut-il encore le savoir et identifier cette personne? Seul 1/3 des actifs, selon ce baromètre, choisiraient le bon canal de signalement. Dans le cas d'Adriana, faute de témoignages de collègues, aucune enquête n'a été enclenchée. La peur de perdre son emploi est encore très présente, aussi bien pour les témoins que pour les victimes.
1: 51% des salariés ont peur de représailles. Ça va jusqu'à 56% chez les femmes.
22: Pour cette spécialiste de la santé mentale au travail, le processus d'enquête sur un cas précis de harcèlement supposé ne peut pas suffire pour lutter contre le phénomène.
1: Le plus utile, mais aussi le plus difficile, c'est remettre en question le contexte et l'organisation de travail qui ont aussi été d'une certaine manière facilitatrices de la situation et qui ont permis aussi que le contexte s'aggrave. La plupart des situations ne surviennent pas parce que X a voulu faire du mal à Y. Parce qu'on ne s'est pas rendu compte, parce qu'on s'est laissé aussi embarquer dans un engrenage ou parce que c'était des comportements qui étaient normalisés.
22: Cela explique en partie le manque de prise en charge des situations de harcèlement parce qu'elles nécessitent une remise à plat de fonctionnement souvent bien installé et de mener des enquêtes internes qui puissent respecter confidentialité et impartialité. Face au manque de formation des managers, le cabinet Cali Social recommande l'intervention d'acteurs extérieurs à la société.
3: Un reportage de Marie Cazadebé avant de nous plonger dans la playlist RFI. Comme chaque matin, un titre sélectionné par nos experts maison. Aujourd'hui, Waka par le groupe Djemba Groove avec le duo nigérian de Caveman et la malienne star Fatoumata Diawara.

0: Kemba Groove avec Fatoumata Diawara et de Caveman pour le titre Waka sur RFI, à retrouver sur notre playlist dispo sur toutes les plateformes d'écoute. Belle journée à vous et bon réveil.
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2: 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Une frénésie des investisseurs qui fait aussi craindre l'éclatement d'une bulle financière, alors que des questions restent sur les impacts économiques de l'IA, notamment pour le monde du travail.
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0: 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On retrouve Édouard Dupénoat pour le journal. Bonjour Édouard.
5: Bonjour Andréane, bonjour à tous. Dégradation de la note souveraine. Perspective négative à court terme. Quelques termes d'économie pour commencer cette édition et pour porter l'AFCRA sur les fonds baptismaux. L'Union africaine lance sa propre agence de notation. Fini de s'en remettre aux mastodontes américains du secteur. Un peu léger dès lors qu'il s'agit d'évaluer les économies africaines. Autre grand titre de l'actualité du continent sur les bords du lac Léman en Suisse, où le TAS examine le litige Maroc-Sénégal. Audience à huis clos aujourd'hui, plusieurs mois après la finale de la Coupe d'Afrique des Nations. C'est à la une du journal des sports dans 10 minutes. Dans cette édition proprement dite, la réaction de l'UJPLA sur la détention confirmée de Moussa Kaka. L'Union des journalistes de la presse libre africaine dénonce aussi une forme de disparition forcée pour notre confrère au Niger. La convergence des luttes qui avance en Tunisie, une dizaine de mouvements civils marchera dans 10 jours avec l'UGTT, la centrale syndicale. Et puis les taxis de Yaoundé qui se bousculent pour leur QR code, c'est obligatoire maintenant dans chaque voiture. Mais ils sont des centaines au bas mot à ne pas encore être en règle, tohu-bohu devant l'hôtel de ville de la capitale camerounaise. Vous connaissez peut-être les noms de Fitch, de Moody's, de Standard & Poor's, S&P, ajoutez-y ce matin celui de l'AFCRA. L'Union africaine lance donc sa propre agence de notation de crédit, ça se passe sur l'île Maurice. Et les objectifs de l'AFCRA sont les mêmes que pour les autres, donner des notes aux économies du continent africain, selon qu'elles soient en forme ou non, que leur avenir soit stable ou au contraire plus incertain. L'AFCRA doit faire ce que les autres agences ne font pas. D'une part, prendre en compte tous les pans des économies du continent et d'autre part, ne pas se limiter à la moitié de l'Afrique. Alors pourquoi pas, réagit Ali Baba Sileiman Koïta, il est analyste financier. Joint par Alexis Bédu, il pointe tout de même deux conditions.
6: Au fait, l'ADN d'une agence de notation, c'est son indépendance. Donc aujourd'hui, l'Union africaine a décidé de mettre en place l'AFCRA, une agence de notation qui va noter les risques des États africains. Alors qu'on ne peut pas être juge et partie. Moi, je pense que la force de cette institution sera dans son indépendance. Et c'est d'ailleurs probablement la question la plus délicate, parce qu'aujourd'hui, il existe déjà des agences africaines comme Bloomfield et GC Rating. Le risque africain est aujourd'hui largement surestimé par les agences de notation internationales. Ces évaluations sont souvent faites exclusivement en devises étrangères. Ils ne prennent pas malheureusement en compte nos spécificités économiques locales. Et il y a un autre enjeu aujourd'hui, c'est la profondeur du marché. L'Union africaine nous a indiqué que seulement 32 des 55 États africains sont actuellement couverts par les trois grandes agences internationales et qui laissent 23 États sans notation par ces acteurs. Donc pour moi, la vraie question est comment construire un écosystème africain de la notation suffisamment profond, crédible et indépendant pour donner davantage d'informations aux investisseurs.
5: L'analyste financier Ali Baba Sileiman Koïta. Moussa Kaka en vie, détenu donc par les autorités nigériennes de transition, suspecté d'avoir commis des infractions encore non précisées dont il devra répondre devant les juridictions. Notre confrère, qui a raconté l'actualité du Niger pendant des années sur cette antenne, était porté disparu depuis le 31 août au soir, mais le ministre Daouda a beau confirmer qu'il est détenu, De nombreuses organisations de défense des droits de la presse sont bien loin de se satisfaire de cette mise au point. Reporters sans frontières continue d'évoquer une disparition forcée et l'UJPLA lui emboîte le pas, l'Union des journalistes de la presse libre africaine, dont le président, Noël Yaou, rappelle que nulle part les journalistes ne sont les ennemis d'un pouvoir politique.
7: L'UJPLA se réjouit de savoir qu'il est certes en vie, mais l'UJPLA voudrait savoir pourquoi donc Moussa Kaka a été détenu pendant plus de 30 jours. S'il a commis une infraction, qu'il soit représenté devant le tribunal et qu'il ait les moyens de se défendre comme dans tout état de droit. Autrement dit, il s'agit là d'un cas de disparition forcée selon les conventions internationales auxquelles la République du Niger est partie. Les gens au pouvoir ont le tort ou la manie de croire que nous sommes leurs ennemis, ce qui n'est pas le cas. Nous avons tous en commun les terroristes qui portent atteinte à la sécurité partout des vaillantes populations, mais les journalistes ne sont pas les ennemis des gens établis dans les trois pays de l'AES. Au contraire, les journalistes sont disposés à pouvoir contribuer à la lutte efficace contre l'hydre terroriste.
5: Noël Yaou, le président de l'UJPLA, propos recueillis par Sidi Yansané. Les organisations de la société civile tunisienne misent donc sur la convergence des luttes pour se faire entendre. Elles sont une dizaine à annoncer leur participation à une marche dans 10 jours, le 17 octobre, avec l'UGTT, la centrale syndicale. Marche contre la dégradation du climat économique, contre le recul des droits politiques et des libertés publiques. Les défenseurs de l'environnement, les ouvriers, les diplômés sans emploi, les journalistes, les avocats constatent que leur mouvement ne débouche sur aucune avancée quand ils s'expriment chacun de leur côté. D'où cette volonté de protester ensemble. RFI Tunis, Lilia Blaise.
8: Dans les locaux du syndicat des journalistes à Tunis, les représentants du mouvement anti-pollution, le syndicat des ouvrières agricoles ou encore les leaders des diplômés chômeurs sont venus dénoncer le manque de dialogue avec le gouvernement. Afef Amami, porte-parole de l'association des diplômés chômeurs à Gabès, au sud tunisien, en fait partie.
9: Ce qui se déroule depuis 2 jours à Borj Sedria, à 20 km de Tunis, avec le blocage policier de diplômés chômeurs venus de Sidi Bouzid, est un exemple typique où des diplômés chômeurs veulent avoir une audience avec le président de la République, comme c'est déjà arrivé par le passé.
8: Selon l'avocat Ayoub Kedamsi, beaucoup de représentants des mouvements sociaux s'impatientent.
10: La marche du 17 octobre est une nécessité car manifester individuellement pour chaque mouvement social n'a pas porté ses fruits. Nous n'avons aucune perspective de nous faire entendre. Les demandes sont diverses et peu claires. C'est pourquoi il faut passer à l'action, centraliser les demandes, unir nos forces.
8: Le président de la République a reçu lundi sa chef du gouvernement et le ministre de l'Emploi pour examiner l'application de la loi votée en 2025 et supposée résoudre la question du recrutement des diplômés chômeurs. Lilia Blaise, Tunis, RFI.
5: Il est 6h pratiquement 37 à Tunis.
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5: Le Conseil de sécurité des Nations Unies se réunit aujourd'hui à huis clos pour évoquer l'avenir de la MINURSO, la mission des Nations Unies pour l'organisation d'un référendum au Sahara occidental. Ce référendum qui demeure la position de l'ONU pour débrouiller ce nœud diplomatique vieux de plus de 30 ans, le Sahara occidental revendiqué par le Maroc, farouchement opposé sur ce sujet au front Polisario soutenu par l'Algérie. Depuis des années, Rabat enregistre victoire diplomatique sur victoire diplomatique. De nombreux pays, dont les États-Unis, se sont ralliés à sa position. C'est dans ce contexte que les positions d'Antonio Guterres, secrétaire général de l'ONU, ont fuité avant cette réunion du Conseil de sécurité. Sofiane Amazian, que peut-on donc attendre de ce huis clos ?
11: Antonio Guterres précise dans ce rapport sur la situation au Sahara occidental et sur la MINURSO, texte qui pourrait être encore légèrement modifié, que lors du premier cycle de négociations dans la capitale américaine, le Maroc a présenté une version développée de son plan d'autonomie de 2007, ce qui a permis de clarifier les positions et de commencer à instaurer la confiance selon le secrétaire général. Deuxième cycle, les participants ont examiné la création d'un conseil de transition à la demande des participants participants, l'ONU et les États-Unis ont travaillé avant la troisième réunion à l'élaboration d'un projet d'accord cadre sur la phase de transition. Le troisième cycle de négociations s'est concentré, lui, sur l'approfondissement de ces propositions. Pour Riccardo Fabiani, chercheur à l'International Crisis Group, les négociations n'ont pas permis d'avancées majeures pour arriver à un compromis. Même si l'ONU se félicite de la tenue de ces discussions directes entre toutes les parties, pour la première fois depuis 7 ans, le processus reste bloqué pour plusieurs raisons, selon Riccardo Fabiani. Le Maroc et le Front Polisario campent sur leur position. D'un autre côté, il y a des incidents militaires persistants, comme dernièrement du côté d'Esmara.
12: Sofiane Amazian, et parmi encore les positions d'Antonio Guterres, la prolongation pour un an de plus du mandat de la MINURSO. Les Nations Unies toujours et le Conseil des droits de l'homme cette fois qui prolonge le mandat de son rapporteur spécial sur le Burundi. Un an supplémentaire de mission pour le Burkinabé fortuné Gaëtan Zongo en poste déjà depuis 2021 et alors que le Burundi vivra en 2027 une année électorale. L'un des fils de François Bozizé, interpellé quelques jours en République démocratique du Congo, Kevin Bozizé, arrêté juste avant le week-end à Kinshasa, selon lui par les renseignements militaires. Il aurait été interrogé sur ses liens éventuels avec d'anciens cadres de l'armée centrafricaine. Mais il dénonce une arrestation musclée, lui qui est réfugié en RDC depuis la chute du pouvoir de son père il y a 13 ans. Précision Pascal Moulégois.
13: La journée de vendredi dernier avait pourtant commencé normalement pour Kevin Bozizé. Mais vers 10h, alors qu'il se trouve aux abords du plateau des Bateke dans la commune de Lancélé à Kinshasa, il affirme avoir été interpellé par des hommes se présentant comme des agents du renseignement militaire. Conduit dans un camp puis interrogé, les fils de l'ancien président centrafricain dit avoir été questionné sur une présumée tentative d'association en vue d'un coup d'État en Centrafrique. Des accusations que Kevin Bozizé qualifie de farfelues. Il est ensuite transféré au quartier général des renseignements généraux de la police, gardé en détention pendant 3 jours avant d'être libéré suite à l'intervention, selon lui, du Haut Commissariat des Nations Unies pour les réfugiés, de la Commission nationale des réfugiés. Mais Kevin Bozizé dit désormais craindre pour sa sécurité et envisage désormais de demander l'asile politique dans un pays éloigné de la Centrafrique. Ni les HCR ni les autorités congolaises n'ont souhaité commenter cette affaire qui ne fait pas grand bruit en Centrafrique où le nom Kevin Bozizé reste bien moins connu que celui de son frère Jean-Francis, activement recherché pour son rôle dans la rébellion lancée en 2020 par leur père, l'ancien président Bozizé, qui lui fait l'objet d'un mandat d'arrêt international, notamment pour crimes contre l'humanité. Pascal Moulégua, Kinshasa, RFI.
12: Une dernière étape de cette édition africaine dans les rues de Yaoundé. Et ce grand bazar, pour ne pas dire plus, devant l'hôtel de ville, la municipalité impose de nouvelles règles aux taxis. Il leur faut maintenant un numéro unique sur la portière et un QR code que les passagers peuvent flasher avec leur smartphone pour s'assurer de la conformité du véhicule et de l'identité du chauffeur. Depuis lundi, la prévention a fait place à la répression. Des milliers de taxis pas encore conformes ont été embarqués en fourrière. Et voilà donc des centaines de chauffeurs qui font la queue devant la mairie pour se mettre en règle. Richard Onanena est allé les voir.
14: Plusieurs dizaines de chauffeurs de taxi obstruent l'entrée principale du bâtiment de l'hôtel de ville. Ils essaient d'entrer en possession du numéro de portière électronique et du QR code qui remplace les anciens numéros. Certains, comme Alain Berlin, sont là depuis le matin.
15: Les voitures, on les a mis en fourrière. Quand vous payez, même il n'y a aucun reçu qu'on vous donne. On peut attendre encore une semaine. Les voitures seront toujours garées.
14: Les chauffeurs avaient jusqu'au 5 septembre pour se conformer à la nouvelle règle. Le délai passé, la mairie de la ville est entrée dans la phase répressive. Plus de 3000 taxis ont été mis en fourrière. Ondoa Thomas, qui préside le syndicat national des conducteurs des transports urbains et interurbains, dénonce ce qu'il qualifie de gouvernance par embuscade.
16: C'est vrai que la date victoire, c'était le 5. Mais pourquoi lancer le contrôle pendant que les gens sont en train de s'enregistrer? Qu'est-ce qu'on veut finalement?
14: Du côté de la mairie de la ville, on condamne le laxisme des chauffeurs qui ont attendu la phase répressive pour se mettre en ordre. Patrick Foulou, chef de la cellule des transports publics et de la mobilité douce à la mairie de Yaoundé.
17: On pense qu'on a un peu plus de 30 000 taxis en circulation dans la ville de Yaoundé. On a déjà réussi à risquer plus de 20 000. Vous comprenez que ceux-ci, ce sont des retardataires et ils n'ont qu'à prendre leur mal en patience, ils seront enregistrés.
14: La numérisation des numéros de portière vise, selon les autorités, notamment à renforcer la sécurité des usagers, mais elle permettra aussi d'avoir une idée claire sur le nombre de taxis en circulation et leurs propriétaires. Richard Onanena, Yaoundé. RFI.
12: À Yaoundé, il est 6h43. La suite de RFI Matin, c'est avec vous, Andréane Mélard.
0: Et le prochain journal sur RFI, c'est dans 20 minutes. À la une, la Russie qui dément tout risque épidémique après la mort d'une laborantine travaillant sur la peste en Sibérie. Mais Moscou ne dit en fait pas grand-chose, et notamment pas de quoi est morte cette scientifique. Le récit de Jérémy Lanche en Suisse à 8h. D'abord, c'est le journal des sports sur RFI. Bonjour Antoine Grenier.
18: Bonjour Andréane.
0: C'est évidemment l'événement majeur de cette journée et il se joue sur le terrain de la justice sportive.
18: Maroc et Sénégal s'apprêtent à rejouer la finale de la CAN 2025. Cette fois sur le plan juridique,

0: Et vainqueur de cette CAN.
1: Confiant.
2: Oui, bien sûr, je suis confiant.
1: Taha a 27 ans.
0: Le TAS, la plus haute juridiction du foot, ne va sûrement pas se tromper dans ce genre d'affaires. Le monde entier a vu que le Sénégal s'est retiré du terrain. Le règlement est clair dans ce cas de figure. Quand il n'y a plus aucun joueur sur la pelouse, l'équipe est déclarée vaincue. Ça, tout le monde en a été témoin.
1: Si la majorité des Marocains ne se posent pas de questions, certains sont un peu lassés par ce feuilleton qui dure depuis janvier. C'est le cas de Aziz, 40 ans.
3: Entre nous, ça fait 8 mois qu'ils ont le trophée et nous, on le célébrerait maintenant. Même s'ils nous le rendent, les Sénégalais ont déjà accroché une deuxième étoile à leur maillot. On nous dit qu'on va remporter la CAN. Mais comment on va faire alors qu'on aurait dû gagner sur le terrain? On voulait le trophée pour faire la fête avec les 40 millions de Marocains.
1: Mais ce discours est bien minoritaire face à la perspective de pouvoir récupérer une deuxième CAN 50 ans après le premier. Premier sacre des Lions d'Atlas dans la compétition. Mathias Reynal, Casablanca, RFI.
4: Sur le terrain, Antoine, la course vers les Jeux Olympiques de Los Angeles 2028 est déjà lancée pour les sélections féminines.
5: Et les Lions du Sénégal notamment qui sont à Rades pour entamer leur parcours de qualification. Double confrontation face à la Tunisie pour les Sénégalaises et leur nouveau sélectionneur Alioune Abatalib Fall. Premier défi que le technicien devra néanmoins relever avec un groupe diminué.
6: Il y a certaines qu'on n'a pas pu amener avec nous comme Aïssatou Fall et Diane Abassane dont on comptait beaucoup sur le talent et leur expérience avec l'équipe nationale A parce qu'elles ont des problèmes administratifs avec des passeports qui sont dans les ambassades, mais c'est une liste cohérente avec de nouvelles têtes, de même que il y a les anciennes qui ont fait la CAN, qui sont au nombre de 14, donc on va s'appuyer sur elles pour vraiment faire un match correct. Essayer de s'imposer dès le match aller.
5: Alioune Abatalib Fall avec Babacar Fall. Tunisie-Sénégal, coup d'envoi 18h, temps universel, en même temps que Burkina Faso-Guinée équatoriale. 6 rencontres en tout dans ce deuxième tour aller de qualification pour les JO 2028. Dès 12h, temps universel, les Seychelles accueillent le Kenya et ensuite l'Ouganda recevra la Zambie et le Ghana ira défier l'île Maurice.
4: Au Cameroun, c'est une ancienne figure du dragon de Yaoundé et de l'OM qui s'est éteint.
5: Yegba Maya, plus connu sous le nom de Joseph, avec 82 ans, son décès a été annoncé par plusieurs de ses anciens clubs comme Strasbourg ou Marseille. L'ancien attaquant international camerounais a notamment porté les couleurs olympiennes de 1962 à 1970, inscrivant 113 buts pour devenir le 7e meilleur buteur du club, toute époque confondue.
4: Un mot de judo pour terminer ce journal des sports avec le 5e jour des mondiaux de Bakou en Azerbaïdjan.
5: Les places en moins de 70 kilos chez les femmes et chez les moins de 90 chez les messieurs avec le mauricien Rémi Feuillet engagé dans la poule A face aux Britanniques Lachlan Moured ou encore côté sénégalais Namori Keita dans la poule D face au tchèque Adam Kopechki.
4: Antoine Grenier, alors Maroc ou Sénégal, laquelle des deux équipes nationales a remporté la dernière CAN? La Coupe d'Afrique des Nations sur le terrain, une finale chaotique entre Lyon, ceux de la Teranga, victorieux au coup de sifflet final, ceux de l'Atlas, victorieux sur tapis vert quelques semaines plus tard. Le tribunal arbitral du sport se réunit donc à partir d'aujourd'hui en Suisse pour peser les arguments de chacun et on attend une décision dans les prochains jours, les prochaines semaines. Alors nous, ce matin, on commence à s'interroger, on confronte justement les arguments des uns et des autres avec notre grand invité Afrique, une voix que vous connaissez bien sûr sur RFI, Joseph-Antoine Bell, ancien international camerounais, consultant pour RFI, expert auprès de la CAF, la Confédération africaine de foot. Il répond à Christophe Boisbouvier.
7: Joseph-Antoine Bell, bonjour.
8: Bonjour.
7: Au vu de la passion qui entoure cette affaire, est-ce que le tribunal arbitral du sport est en mesure de rendre une décision impartiale?
8: Elle devrait l'être. En théorie, le tribunal arbitral du sport a été créé pour éviter que les affaires du sport n'aillent dans les tribunaux ordinaires. Et donc, le tribunal est censé rendre la justice eu égard aux textes que chacun devrait connaître, même si on ne les connaît pas toujours.
7: Alors, le 18 janvier, le Sénégal a battu le Maroc hein, en finale de la CAN 2027. Deux mois plus tard, le 17 mars, le jury d'appel de la CAF, la Confédération africaine de football, a inversé le résultat et a donc déclaré que le Maroc avait battu le Sénégal. Comment expliquez-vous ce coup de théâtre?
8: Mais ce qui s'est passé, c'est que le Maroc à porter plainte, à porter l'affaire devant les instances, que tous les gens du foot, joueurs ou encadreurs et administrateurs connaissent. Tout le monde sait qu'on a la possibilité d'écrire

0: réclamer quelque chose quand on croit qu'on a été victime d'une injustice eu égard au règlement. Donc, cette affaire, elle est particulière parce qu'il s'agit de la finale, mais des résultats de foot qui ont été inversés dans un bureau, ça existe dans les fédérations elles-mêmes, donc il n'y en a aucune qui pourrait dire que ce qui arrive n'arrive pas dans son propre championnat.
1: Le principal argument des Marocains, c'est de dire que comme la plupart des joueurs sénégalais ont quitté le terrain pendant une douzaine de minutes, eh bien cela vaut abandon et leur équipe doit donc être considérée comme perdante et éliminée de la compétition. Qu'en pensez-vous de cet argument ?
0: Déjà, à mon avis, on a un problème de morale en général, l'esprit chevaleresque du sport et du foot. Puis on a la légalité. Maintenant, au vu de la réglementation, oui, les dirigeants marocains ont forcément raison d'aller écrire. Maintenant, au regard de l'esprit du jeu, si vous avez accepté de jouer, vous devrez accepter le résultat qui en découle.
1: Le principal argument des Sénégalais, c'est de dire que l'arbitre congolais du match n'a jamais constaté un abandon ni un arrêt définitif du match et qu'au contraire, il a autorisé la reprise du jeu, ce que les Marocains ont accepté. Est-ce que cet argument vous paraît valable ou pas ?
0: Christophe, je suis embêté parce que on ne porte réserve que sur des erreurs commises par l'arbitre. Et donc, si vous entérinez ce que l'arbitre a fait, ça veut dire que vous ne porterez jamais de réserve. C'est précisément parce que l'arbitre est autorisé à se tromper, mais à être corrigé par les instances, que les Marocains ont raison d'aller écrire par la suite. Sur le coup, l'arbitre a commis une faute, mais il faudrait expliquer à tout le monde que dans l'esprit, il n'était possible à aucun homme, je dis bien à aucun homme, d'arrêter le match à ce moment-là. Parce que tous ceux qui sont dans le stade veulent voir le dénouement du match et tous ceux qui sont chez eux devant la télé veulent voir la fin du match. Et donc, il n'est pas possible que humainement l'arbitre prenne sur lui pour dire que comme vous êtes sorti, que je vous ai attendu, on arrête et puis vous avez perdu le match. Dire ça au public aurait causé encore plus de dégâts qu'il y en a eu ce jour-là. Et on a un exemple, c'est le Ezel il y a très longtemps. Donc l'arbitre a autorisé le match à reprendre. Aujourd'hui, il n'est pas possible de nier que le Sénégal est parti du terrain et on peut reprocher aux dirigeants marocains, aux administratifs marocains, de vouloir gagner un trophée sur tapis vert.
1: Alors le 19 janvier, au lendemain de la finale, le président de la FIFA a dit par communiqué, un, qu'il condamnait fermement le comportement de quelques joueurs sénégalais et des membres de leur staff technique, et deux, qu'il invitait les instances disciplinaires de la CAF à prendre les mesures appropriées. Est-ce que par ce communiqué, Gianni Infantino n'est pas sorti de sa neutralité et n'a pas fait pression sur la CAF pour qu'elle inverse le résultat du match ?
0: Je ne suis pas sûr qu'il pensait forcément au résultat du match. Et puis évidemment, je connais la rengaine. On est africain, puis après on est subsaharien, puis après on est noir. Non, ce qui s'est passé ce jour-là n'était pas à la hauteur, non pas par la faute de l'arbitre, mais par la faute d'un entraîneur qui a été impulsif. Pour ceux qui ont écouté RFI, je le disais en direct, ce n'était absolument pas l'attitude à avoir. On ne peut pas, quand on est encadreur, ne pas savoir que sortir du terrain vous fait perdre le match et qu'il ne faut pas le faire. Et ce jour-là, après le match, je suis content de savoir que l'entraîneur sénégalais, une fois la finale terminée, la première des choses en conférence de presse, c'est qu'il a présenté ses excuses.
1: Joseph-Antoine Bell, merci.
2: Christophe Boisbouvier et l'ancien joueur Joseph-Antoine Bell, consultant RFI et expert auprès de la CAF. 7h53, c'est l'info des matières premières sur RFI. On parle ce matin du lithium argentin, ce minerai critique essentiel à la fabrication de batteries électriques. Eh bien, on estime que sa production pourrait presque quintupler d'ici 2035 en Argentine. Bonjour Anne Verdaguer.
3: Bonjour.
2: Alors, cela est dû, Anne, à un besoin croissant, notamment pour les véhicules électriques, mais aussi à la mise en place d'une politique fiscale avantageuse de la part de Buenos Aires.
3: Le sous-sol argentin regorge de matières premières, dont du lithium en quantité. Mais jusqu'à présent, les groupes internationaux se montraient frileux à l'idée de s'y aventurer. Les choses ont changé depuis l'arrivée au pouvoir de Javier Milei. Le président argentin veut attirer les investisseurs étrangers et pour cela, il a sorti les grands moyens, une loi dite régime d'incitation pour les grands investissements qui permet aux entreprises étrangères voulant investir plus de 200 millions de dollars dans le pays de bénéficier de plusieurs avantages fiscaux, notamment un impôt sur les sociétés abaissé fixé à 25%, et cela pendant une durée de 30 ans. Il y a aussi la possibilité d'importer des biens d'équipement et d'exporter la production sans taxes douanières.
2: Des incitations, Anne, qui ont porté leurs fruits.
3: Oui, puisqu'aujourd'hui, selon le journal argentin Clarín, le pays compte 7 projets d'extraction de lithium en production, ainsi que 16 en phase avancée et plus de 40 projets en prospection. Parmi ces projets, celui du groupe minier et métallurgique français Eramet, qui veut étendre son site d'extraction de lithium de Centenario Ratones, situé dans la province de Salte, pour 350 millions de dollars. Parmi les multinationales présentes sur place, ce sont les Chinois qui se taillent la part du lion avec le colosse Ganfeng Lithium, la Chine qui est la première destinataire des exportations de lithium argentin. Le pays raffine entre 70 et 80% du lithium mondial pour les batteries de véhicules. Pour maintenir cette domination industrielle, les usines chinoises ont un besoin insatiable de matières brutes. Les prix du lithium ont, eux, bondi de 70% en un an, ce qui aiguise les appétits.
2: Et cela n'est pas sans conséquence sur l'environnement.
3: Selon la Fédération internationale des droits de l'homme, le processus d'extraction du lithium, qui demande une grande quantité d'eau, a compromis des ressources vitales dans des zones extrêmement arides et particulièrement exposées au changement climatique, notamment dans la région de la Puna, au nord-ouest de l'Argentine. Des ressources hydriques dont les communautés locales ont besoin pour l'agriculture et pour leur subsistance. Face à cette situation, des mobilisations ont eu lieu qui ont permis de geler ou de freiner certains permis d'exploitation, alors que de nouvelles méthodes d'extraction directe sont déjà expérimentées, notamment sur le site d'Eramet.
2: Anne Verdaguer. Il a souhaité hier que l'Europe sorte de sa torpeur. Marco Rubio était en Grèce, à Athènes, et on en parle ce matin dans la Fabrique du Monde. Bonjour Guillaume Nodin.
4: Bonjour Andréane.
2: Le secrétaire d'État américain a rencontré les dirigeants conservateurs grecs et a prononcé donc un discours censé réveiller, secouer les Européens. Il a choisi pour ça un lieu historique et symbolique.
4: Oui, la colline athénienne de la Pnyx, qui présente l'avantage d'offrir une vue imprenable sur celle de l'Acropole et sur le Parthénon, et d'offrir de superbes images depuis des siècles. Emmanuel Macron avait parlé d'Europe au même endroit en 2017. Pour Marco Rubio, l'objectif était double. Un, placer les États-Unis de Donald Trump dans la lignée de la Grèce antique, sans oublier de passer par l'étape du christianisme, en faire leur héritier direct sur le plan architectural, politique, dans le côté pionnier, explorateur et même militaire. Par exemple, il a parlé à la fois de la guerre contre l'Iran et de la bataille des Thermopyles, où 300 Spartiates s'étaient sacrifiés face à l'armée perse, ancêtre de l'Iran. Une histoire reprise par Hollywood dans un film à voir quand on est amateur de péplum et d'amitié virile. Deux, appeler l'Europe à sortir de sa torpeur et à assumer elle aussi ses racines et rejoindre ce mouvement, choisir la puissance nationale plutôt que d'en avoir honte.
2: Ce discours, Guillaume, n'est pas nouveau. Hein.
4: Non, c'est celui que l'on retrouve dans la stratégie de sécurité nationale américaine publiée par la Maison Blanche et où il est expliqué que l'Europe s'est perdue en chemin et qu'il est nécessaire de redresser sa trajectoire idéologique. Il est répété inlassablement depuis la campagne Trump 2024 de manière plus ou moins virulente, plutôt plus quand il s'agit du vice-président J.D. Vance à la conférence sur la sécurité de Munich en 2025. Ou quand on confie la mission au secrétaire à la guerre Pete Hegseth de demander à ses homologues de l'OTAN de faire plus pour la défense de l'Europe, c'est dit de manière un peu plus agréable, un peu plus diplomatique, enrobée dans des références historiques et philosophiques, quand c'est Marco Rubio, un républicain à l'origine un peu plus traditionnel.
2: Il y a un autre pays qui a un discours un peu similaire, Guillaume, c'est la Russie.
4: Oui, c'est un peu la même chose quand Moscou parle du déclin de l'Europe en citant la responsabilité pêle-mêle de l'immigration, comme à Washington, ou le rôle des minorités LGBT, même discours sur la déchristianisation de l'Europe qui oublie ses propres racines. Il est intéressant d'ailleurs de noter que ce discours religieux est aussi en lien avec la Grèce, l'autre branche du christianisme, le christianisme orthodoxe.
2: Le discours se présente sous des aspects philosophiques, mais le but est très prosaïque.
4: Il s'agit de mettre l'Europe au pas, tout simplement, côté américain, en la plaçant en position de suiveuse des États-Unis. Objectif réel, permettre aux entreprises américaines de s'y déployer sans entrave réglementaire, notamment les géants du numérique. Côté russe, l'idée est clairement de l'affaiblir pour arrêter le soutien à l'Ukraine et reprendre pied dans ce que le Kremlin considère comme les marches de sa zone d'influence historique et sur laquelle il entend reprendre le contrôle. Contrôle perdu depuis que les pays de l'Est ont rejoint une Europe désormais prise en tenaille entre deux empires.
2: Guillaume Nodin pour la Fabrique du Monde. Merci Guillaume. Restez avec nous, à suivre dans une minute le journal international et ensuite à 8h20 notre grand invité, l'opposant russe en exil, Vladimir Kara-Murza, répond aux questions d'Arnaud Pontus. Il nous parlera du dirigeant russe Vladimir Poutine, nous redira son opposition à la guerre toujours en cours alors que la Russie frappe toujours plus intensément le pays. Restez avec nous.
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11: 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Bonjour à toutes et à tous, vous êtes sur Radio Libre en Périgord, il est 8h et on se retrouve pour une nouvelle heure d'actu locale. Au sommaire, en 2024, la ville de Boulazac a fait l'acquisition de terrains agricoles et d'un corps de ferme dans le secteur du Pontet. Il s'agit de la propriété Saint-Martin. C'est sur ce site que la commune souhaite aujourd'hui développer un projet de ferme municipale, nourricière et pédagogique. C'est une rencontre avec Antoine, élu de la municipalité de Boulazac.
12: Essayer de faire de cette ferme pédagogique un peu de l'avant-garde de ce qu'on pourrait voir comme l'avenir de l'agriculture avec comme intérêt et comme objectif la préservation de l'environnement et de la biodiversité. Donc on a plein d'idées là-dessus. Pareil, il faudra que ça soit pesé et pour l'instant rien n'est définitif. Mais ça serait bien que ce site soit autonome en énergie, qu'on fasse un maximum de préservation de l'eau et de récupération d'eau. Et de préserver certains sites, que ce soit les berges qui de toute façon vont être difficilement exploitables. Il y a un gros intérêt à les préserver et à préserver la biodiversité à cet endroit-là.
11: Le 30 septembre dernier, une réunion s'est tenue près de l'ancienne papeterie de Conda sur le nouveau projet de la société SPB qui compte mettre en place un data center pour IA qu'on appelle supercalculateur. Une pétition contre ce projet énergivore s'est lancée et a recueilli plus de 5500 signatures et a fait plus que salle comble mercredi 30 septembre avec 100 personnes à l'extérieur pour écouter l'avis des élus et des entrepreneurs. Un enregistrement avec l'initiatrice de la pétition.
13: Le lien n'a pas été fait puisqu'on n'a eu aucune réponse ni de Mme Bourra ni de Monsieur Roudier, que ce soit d'un point de vue du collectif ou d'individus qui auraient interpellé les mairies. Elles n'ont eu aucune réponse non plus. Donc la réunion était au Lardin Saint-Lazare. Mme le maire a dit qu'elle ne mettrait pas l'affiche pour prévenir de la réunion publique. La communication sur la date de cette réunion publique a été faite par nous dans un premier temps, quand on a réussi à obtenir une date, et ensuite par SPB. Après, Mme Bourra a l'air d'être plutôt favorable au projet, comme elle l'a dit très clairement hier soir. Après, pour le moment, à part M. Pétavi, le député, les avis semblent plutôt favorables au projet. Hein.
11: Et nous parlerons ensuite de la 21e édition du Festival du Livre Gourmand, organisé par la ville de Périgueux, qui aura lieu les 13, 14 et 15 novembre prochains. La nouvelle municipalité garde la même ligne directrice que les éditions précédentes et espère, dans un futur proche, une plus grande réputation internationale. Nous parlerons avec Michel Cadet, le maire de Périgueux.
14: On est dans la continuité de ce qu'il fallait continuer à porter. Je ne sais pas si on peut être très très original et inventer autre chose. Moi je pense qu'il faut lui rendre ses lettres de noblesse. Je l'ai connu à certaines époques quand Helmut Kohl est venu avec Jacques Chirac. On avait peut-être un niveau de visibilité et d'excellence supérieur. Il faut essayer de retrouver ce niveau-là parce que si on veut franchir les frontières et être visible depuis les autres pays européens, en tous les cas, il faudra y mettre les moyens cette année. Donc déjà, ce sont des moyens assez conséquents qu'on y consacre.
11: Je tiens à vous rappeler que lors de nos heures d'actu locale sur RLP, nous diffusons de la musique entre chaque interview si le temps nous le permet. Et on va commencer tout de suite avec un sujet que je n'ai pas annoncé au début. Il s'agit d'enregistrements réalisés avec des lycéens. Donc c'était un micro-trottoir que nous avons pu faire devant certains lycées à Périgueux lors des blocages il y a maintenant 2 jours. Et vous aurez donc le point de vue de ces lycéens à Périgueux.
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16: Le mardi 6 octobre, dans la matinée, nous sommes rendus devant le lycée Bertrand de Born à Périgueux et nous avons tendu le micro pour les jeunes qui étaient présents pendant cette manifestation. Nous avons écouté leurs revendications.
17: Pourquoi vous êtes là devant le lycée Bertrand de Born ? Bah, on est là pour nos revendications parce qu'on en a marre d'avoir un lycée où les profs sont complètement dénigrés, où les profs ne sont pas écoutés, où nous-mêmes on n'est pas écoutés, l'État ne nous écoute pas. On a essayé de plusieurs manières, on a essayé de leur parler gentiment avec beaucoup de choses, ils ne nous écoutent pas. Donc maintenant, bah, on est là pour leur montrer que bah, dans tous les cas, on ne va pas abandonner et que c'est soit ils nous donnent nos droits, soit on va continuer en fait.
18: Quelles sont vos revendications?
17: Les 8h-18h, c'est pas possible. Les trous au milieu de la journée, c'est pas possible. On est dans un lycée où quand il fait chaud, il fait extrêmement chaud parce que les verrières, elles sont mal montées. Que pendant qu'il pleut, on a des fuites d'eau. Enfin, c'est pas vivable. Il fait toujours soit très froid, soit très chaud. Les fuites d'eau, bah, on marche dans l'eau littéralement. C'est pas possible de nous laisser un lycée comme ça en fait.
18: Jusqu'à où vous pouvez y aller? Vous avez dit que vous ne s'arrêterez pas comme ça.
17: On va continuer les blocus, il faut toute l'année, on continue toute l'année, on va pas lâcher maintenant. On veut nos droits, on veut qu'ils comprennent que non, les 8h-18h c'est pas possible. Et je sais qu'il y en a qui disent que au travail on aura toujours des 8h-18h. Mais à un moment donné, si eux-mêmes ne sont pas capables de revendiquer pour leurs droits, bah nous on le fait, on est la jeunesse et on est là pour nous revendiquer. On se laissera pas faire. Et si ça continue comme ça, on continuera comme ça toute notre vie s'il le faut. On n'est pas prêt de lâcher. Voilà. Moi je m'appelle Julie Guédin, j'ai 17 ans et je suis au lycée Jette Beaufort.
18: Dites-nous, qu'est-ce que se passe ici devant le lycée Bertrand de Born?
19: On est ici pour manifester parce qu'il y a des choses qui ne sont pas normales. Par exemple, les emplois du temps qui sont de 8h à 18h alors qu'on a des trous de 4h parfois dans la même journée. Ça, c'est pas normal parce que ça nous fait faire des journées qui durent trop longtemps. Le manque de professeurs aussi parce qu'on nous demande d'avoir le bac, mais en fait, sans professeur, c'est pas possible. En fait, il y a plein de choses qui ne sont pas normales et on manifeste pour nos droits, quoi.
18: Et est-ce que vous êtes soutenus?
19: Oui, parce qu'il y a la CGT qui nous accompagne, on a de la chance. Et puis, enfin, il y a pas mal de monde, des profs, tout ça. On est content de les voir là, c'est cool parce qu'on se sent peut-être un peu entendu. On espère que ça remontera un peu plus haut, mais c'est déjà pas mal.
18: Jusqu'à où vous pouvez continuer cette manifestation? Est-ce que ça ne va pas s'essouffler par manque des réactions? Et bien sûr, c'est pas évident de tenir dans le temps.
19: Oui, c'est sûr. Moi, à titre personnel, je continuerai le temps qu'il faudra, je m'en fiche. Après, je pense que les prochains jours, ça va être plus compliqué parce que du coup, ça fait sécher les cours, tout ça. Ça peut être compliqué pour surtout ceux qui passent le bac à la fin de l'année. Mais après, moi, personnellement, je suis prête à aller à le faire autant de temps qu'il faudra pour que les choses, elles bougent.
18: Aujourd'hui, vous êtes assez nombreux.
19: Oui, on est pas mal. En plus, il me semble qu'il y a 30 personnes de la CGT qui vont venir. Donc, c'est cool. On est content qu'il y ait autant de monde.
18: Comment vous avez prévu cette journée?
19: Alors,
18: un programme.
19: Oui, il y a un programme. Alors, à la base, on devait tous bloquer chacun nos lycées et se rejoindre à B2B à 8h30, sauf qu'à Jette Beaufort, en fait, on s'est rendu compte que ça bougeait pas trop. Donc, en fait, on est venu ici. Et après, à 10h30, on va faire le tour des lycées. Donc, voilà, pour aller manifester.
18: Est-ce que vous voulez vous présenter?
19: Je m'appelle Charlize. Je suis en terminale à Jette Beaufort.
20: Aujourd'hui, on continue le mouvement lycéen qui a commencé le 29 septembre. Enfin, en tout cas, ici à Périgueux, ça a commencé avant dans certaines villes. On a réussi à mobiliser plusieurs lycées en même temps, c'est ça qui est chouette. C'est que je pense qu'on a fait plus bouger dans les autres lycées qu'avant, donc on a pas mal de monde. On a aussi mobilisé les syndicats, donc il y a la CGT, le FSU qui sont venus sans leur drapeau. Ils nous ont dit qu'ils venaient avec
21: un brassard.
20: Avec un brassard blanc, voilà.
18: Et vous, personnellement, vous avez un haut-parleur, donc c'est un rôle un petit peu de coordination de ce mouvement, parce que c'est pas évident de voir qui fait quoi.
21: Moi, je suis très à l'aise avec le fait de prendre la parole devant les gens. Donc c'est vrai que quand j'ai le haut-parleur, j'essaie de motiver un peu tout le monde, montrer qu'on est là, garder de l'énergie, parce que sinon ça va s'essouffler, c'est pas ce qu'on veut. Et donc j'essaie un peu de motiver tout le monde. Après, on n'a pas plus un rôle qu'un autre, on fait tous la même chose, mais c'est vrai que on est 8 dans le collectif, et du coup, il y en a qui sont plus à l'aise avec la parole que d'autres.
18: Est-ce que vous pouvez vous présenter?
20: Moi, c'est Nino, je suis élève en terminale à Bertrand de Born.
21: Et moi, c'est Meryl. Alors, je suis censée être en terminale, mais je suis déscolarisée. Et on va dire que j'essaie de représenter à peu près les lycées où je suis passée, donc c'est-à-dire la CCI, Picasso et Claveil.
18: On attend les mots de violence, que ça se passe dans certains coins. Je ne sais pas, à Périgueux, est-ce que c'est le cas? Et comment vous faites face à toutes ces choses-là?
21: Alors nous, on sait qu'à Périgueux, en soi, il n'y aura pas de violence plus que ça. En tout cas, du moins, on l'espère. Et au cas où, ce qu'on a prévu, nous, pendant la marche, enfin pendant la manifestation, c'est que s'il y a des éléments, entre guillemets, perturbateurs, les mettre sur le côté, essayer de dialoguer avec eux, parce qu'on ne peut pas les sortir de la manifestation, parce que ce n'est pas notre but. S'ils sont avec nous, c'est qu'ils ont des choses à dire. Mais essayer de temporiser un maximum pour pas qu'il y ait de débordement.
20: Moi, je pense que les médias, ils jouent un grand rôle aussi dans la manière dont on perçoit les violences. Et je pense que y a une violence qui est juste, au moins. On n'a pas la violence légitime comme l'État, mais on a la violence juste, je pense. Parce que, pour moi, on ne peut pas mettre sur le même plan un feu de poubelle et la violence systémique qu'on subit au quotidien. Un adolescent qui se suicide à côté d'un feu de poubelle, c'est rien, en fait. Et je trouve que c'est un peu de la mauvaise foi que de pointer que la violence de notre côté, alors qu'en plus, on se fait casser la gueule par les policiers aussi. Malheureusement, ils ont des mots d'ordre toujours plus répressifs, toujours plus violents, parce qu'ils veulent faire peur, parce qu'ils ont peur de notre mouvement. Et du coup, bah, je trouve ça dommage que les médias pointent exclusivement, pas exclusivement, mais en grande partie sur les casseurs, les violences lycéennes. C'est pas comme ça qu'on dialogue, alors que bon, quand on regarde les révolutions, ou même tous les mouvements, mais 68, ça s'est pas fait dans le dialogue, on va dire. Ou pas uniquement, il y a eu aussi de la violence, et... Et c'est normal, au bout d'un moment, c'est l'expression d'un ras-le-bol. Et pour moi, je trouve que là, les médias ne font pas leur taf d'information. Et
0: qu'est-ce qu'ils devraient faire, les médias, pour vous, pour votre mouvement?
20: Je pense qu'en fait, ils devraient aller voir plus de lycées différents, je trouve, parce que je pense qu'ils se concentrent beaucoup sur des lycées où il y a des personnes qui peuvent être violentes. Après, c'est le jeu des médias aussi. C'est, si on veut faire de l'audience, il faut montrer des choses qui choquent. Après, moi, je pense qu'ils devraient aussi, même quand il y a des violences, aller quand même dialoguer avec les gens pour savoir ce qu'ils en pensent. Et voilà, et pas réduire le mouvement lycéen à juste des violences urbaines comme on a pu l'entendre de la part de politiques.
21: Et puis aussi, il ne faut pas oublier que, comme il a dit, les médias ils jouent un énorme rôle. On va dire l'ambiance actuelle de la France, des idées sont plus mises en avant que d'autres. Et donc, par conséquent, ces idées-là, elles sont plus contre, entre guillemets, contre les jeunes. Et donc, du coup, ça sera beaucoup plus facile pour eux de nous montrer comme les personnes violentes, les personnes qui initient la violence, alors que c'est pas forcément le cas. Moi, je pense aussi, par exemple, aux jeunes qui, par exemple, hier, qui a perdu sa main, à celui qui s'est fait crever un œil, à toutes celles et ceux qui sont blessés à cause des violences policières, qui sont pas forcément... nous, on demande pas à être violents. Mais comme il l'a dit, en fait, malheureusement, il n'y aura pas de dialogue parce qu'ils ne veulent pas nous écouter et qu'ils préfèrent nous donner l'image des mauvaises personnes, un peu des branleurs parce qu'on fait ça parce qu'on veut sécher ou je ne sais pas. Alors que ce n'est pas du tout le cas et en fait, ils n'écoutent absolument pas assez les jeunes. Et je pense que les médias devraient d'ailleurs plus se tourner du coup, vers les jeunes, plus donner la parole aux jeunes que donner la parole, par exemple, à un maire qui est là 10 minutes dans une manifestation et qui, malheureusement, en plus de ça, est là quand il y a de la violence, qui va forcément dire que les jeunes aussi, ils lançaient des choses, les jeunes, ils brûlaient des poubelles. Mais moi, je dis, entre un jeune éborgné ou un jeune sans main ou un jeune blessé et une poubelle, y a quand même une énorme différence et malheureusement, on n'est pas assez mis en avant.
0: Merci pour ce témoignage.
21: Merci à vous.
0: Juste dernière question, vous s'arrêterez à quel moment ?
21: On s'arrêtera quand on sera écouté, quand on aura ce qu'on demande et on s'arrêtera quand l'éducation nationale et l'État nous valorisera vraiment et fera vraiment les choses dans notre sens et pas seulement dans le leur.
0: Et concrètement, ça signifie quoi ?
20: Les revendications qu'on porte, c'est plus de moyens pour les services publics, l'éducation en particulier, parce que c'est ce qui nous touche, mais les politiques d'austérité qui touchent les services publics, elles ne sont pas nouvelles, c'est avec Macron qu'elles sont arrivées, pas tout à fait. Mais là, on les subit bien depuis 10 ans, on aimerait que ça cesse, on aimerait aussi, je pense, être écouté, et pas que les lycéens. Je pense que, moi, vous nous demandez quand est-ce qu'on va s'arrêter, moi j'aimerais vous dire, on ne s'arrêtera pas parce qu'en fait, on espère justement qu'il y ait un mouvement global et qu'on soit rejoint. Mais là, déjà aujourd'hui, on est rejoint par les syndicats. Il y a même des syndicats, enfin la Confédération Paysanne qui a appelé à venir avec les tracteurs. Donc en fait, on attend un mouvement global. Et moi, je pense qu'on s'arrêtera pas en fait, c'est ça qu'on veut.
0: Dites-moi pourquoi vous êtes là.
1: Aujourd'hui, on manifeste pour que la jeunesse elle soit entendue. Parce qu'on n'est pas écouté dans un gouvernement où on ne respecte pas. On revendique, nous, ici, aujourd'hui, à Bartrand de Borne, à Périgueux, pour plus de professeurs, des meilleurs moyens financiers dans l'établissement. Nous, moi, je suis à G de Beaufort, je suis en première STL, en physique chimie. Tous les éviers étaient bouchés pour qu'on travaille. On ne peut pas travailler dans de bonnes qualités. On demande plus de moyens aussi pour la climatisation. Dans les salles, il fait super chaud. On défend les 35 par classe. C'est des conditions de travail qui ne sont pas possibles. Pour Parcoursup, peut-être pas supprimé, mais au moins, je pense, si la suppression de Parcoursup, c'est une machine qui nous trie, un robot qui nous trie, nous, des jeunes. On travaille, on s'arrache à l'école sur des 8h-18h, des journées de cours hyper longues, hyper chargées, avec une heure pour manger. On a mal au ventre, on met 10 minutes à manger, c'est pas assez. Il faut revoir ça, Parcoursup. Ça crée du stress, de l'angoisse, de l'anxiété. toute l'année, il faut qu'on travaille, on se met une pression pas possible, les parents, l'État. Donc voilà, c'est pour ça qu'on est là aujourd'hui. On veut faire bouger les choses, se faire entendre, parce qu'on est une jeunesse fragilisée qui ne se fait pas écouter.
18: Le mouvement dure déjà depuis de nombreux jours. Ouais. Est-ce qu'il va durer selon vous?
1: Mais on ne sait pas. On aimerait, mais on va voir en fonction de l'État comment eux vont bouger. S'ils commencent à bouger, à voir nous écouter, à mettre des choses en place, on verra comment ça en est. Mais si on voit que ça évolue pas, bien sûr qu'on va continuer. Le but, c'est d'en faire un maximum pour se faire entendre et se faire respecter.
18: Voilà. Et pour l'instant, est-ce que vous avez eu des réactions, de soutien ou... Est-ce que ça bouge, selon vous, ou non?
1: Au niveau de l'État, moi, j'ai pas trop spécialement. Mais au niveau départemental, oui. En Dordogne, j'ai des anciens professeurs qui nous soutiennent. Les syndicats nous soutiennent aussi. Des partis politiques aussi qui nous soutiennent. Donc voilà, c'est super bien. Maintenant, ça, il faudrait que ça bouge aussi, mais à l'État national. Il faudrait que ça bouge nationalement. Voilà.
18: Et les parents, qu'est-ce qu'ils disent?
1: Les parents, ils trouvent que c'est bien, mais d'un côté, il faut aussi aller à l'école, mais ils nous soutiennent, ils trouvent que c'est bien. C'est un bon engagement. Je m'appelle Johan, je suis en première STL à Gilles Beaufort.
3: On est en démocratie, mais par contre, on fait tout pour nous baïonner. Par exemple, il y a beaucoup d'élèves qui aimeraient manifester, mais qui ne peuvent pas le faire puisqu'ils ont cours. J'invite à prendre l'exemple sur certains lycées qui ont balisé leurs cours pour permettre à leurs élèves de manifester, notamment certaines facs qui ont banalisé leur journée.
18: Est-ce que vous voulez vous présenter?
3: Non. Anonyme.

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1: Et nous poursuivons cette heure d'actu locale sur RLP, cette fois-ci avec le projet de ferme municipale à Boulazac. Et maintenant, votre émission d'actu locale sur RLP.
2: Radio Libre en Périgord a été invité à la conférence de presse le vendredi 25 septembre par la mairie de Boulazac-Île-Manoir afin de nous présenter le projet d'une ferme municipale à la ville de Boulazac, derrière le Super U. À cette occasion, nous avons pu échanger avec la maire, Madame Fanny Castagnède, ensuite avec le collectif La Mitoyenne, représenté par Mathilde, et les élus qui ont bien voulu répondre à nos questions avec Sylvie et Antoine. Mais pour le moment, nous allons écouter Fanny Castagnède, la maire de Boulazac-Île-Manoir.
3: Eh bien, on a un projet de base. Ce site, on est parti d'une idée de maraîchage pour les habitants, pour les associations, pour les élèves. Et aussi un projet autour de la parentalité. Donc ça, ce sont nos idées de base. Et après, on a chargé la mitoyenne qui donc présentera la procédure pour travailler avec les habitants, avec les services, avec toutes les personnes qui peuvent interagir avec ce site pour déterminer justement vers quoi on va plus précisément en fonction de nos moyens. On est devenu propriétaire cette année, juste au printemps, on a été propriétaire et donc on a déjà nettoyé le site puisqu'il était inoccupé depuis un certain temps. Et maintenant, on découvre et on réfléchit à comment agencer les choses à l'aide de professionnels donc qui vont nous accompagner dans cette démarche. Il y avait un agriculteur il y a longtemps. Après longtemps, ça a été donc le propriétaire du site qui avait des chevaux. Bah, malheureusement, il est décédé. Donc voilà. Donc ça fait de nombreuses années qu'il n'y a plus d'activité sur cette ancienne ferme qui était très importante.
2: Une réflexion est donc entamée entre les élus des participants sur le devenir de cette ferme, notamment nourrir les jeunes des cantines, des environs.
3: Pour les cantines de la commune et puis aussi pour découvrir comment on fait pousser les légumes, peut-être du petit fruit, on verra bien, comment on les récolte, comment on les prépare et puis évidemment après à déguster. L'objectif n'est pas de devenir une exploitation agricole mais bien de faire de la sensibilisation au bien manger, au bien vivre.
2: L'idée de collectiviser le lieu et de pouvoir en faire une ferme pédagogique où tout un chacune pourrait venir visiter, prendre plaisir et même faire des ateliers.
3: On a envie de ça et on verra ce qu'il en sort. Je ne veux pas mettre de limites en fait parce que nous on a nos idées, ce qu'on a réfléchi pendant le programme, ce qu'on avait réfléchi au moment de l'acquisition. Il faut confronter nos idées aussi au terrain, au réel. Et on verra peut-être qu'on avait des idées sur quelques orientations et on verra que bah, finalement, ça n'emballe pas grand monde et qu'il vaut mieux aller dans un autre sens. L'idée, c'est de rester ouvert au retour du terrain et ensuite à ce qu'il est possible de faire, encore une fois, en fonction de nos moyens et en fonction des évolutions. Oui, voilà.
2: Fanny Castagnède nous explique maintenant pourquoi cette volonté de la part de la municipalité vis-à-vis de cette ferme prochainement pédagogique et municipale.
3: Alors ce projet, il est à la fois un projet de bien vivre, de cadre de vie, c'est un projet aussi de protection de l'environnement, d'avoir des parcelles, encore des poumons naturels sur la commune dont on puisse profiter. On a une grosse forêt communale, il y a des gens qui vont se balader sur cette forêt. Là, l'idée, c'était de pouvoir s'approprier un site qui est un site un peu différent, où on va jusqu'à l'île, il y a des berges de l'île, donc c'est de pouvoir, sans faire des gros aménagements, pouvoir s'approprier cet espace qui est situé entre la rivière et la zone économique, en plein cœur de ville, accessible par la voie verte. Et la première idée, c'était ça. Et ensuite, la deuxième idée, c'est aussi de faire du lien social autour de thématiques qui peuvent être en souffrance à l'heure actuelle. On a cette préoccupation de lutter contre l'isolement, d'aller à la découverte des autres, de s'ouvrir au monde pour continuer à se parler et faire des choses ensemble. Voilà, l'acquisition, la propriété entière, donc les parcelles qui sont à Boulazac, et il y avait aussi quelques parcelles à Saint-Laurent-sur-Manoir. On les a revendues parce que ce sont des exploitations forestières et donc on a revendu un exploitant forestier. Sur les parcelles là que nous avons donc achetées cette année, il y a de la zone économique qui jouxte la zone où est située Hyper U et donc ça, on va évidemment le valoriser en économique. Ça nous rapportera aussi un peu d'argent pour faire le reste. C'est un budget de fonctionnement, c'est pour ça que je dis il faut vraiment qu'on travaille en amont et donc on va travailler avec la mitoyenne mais avec d'autres aussi. le projet pour que ce soit raisonnable en matière de fonctionnement et qu'on ait toujours les ressources en face. Parce qu'on n'est pas là pour gréver. Vous le savez, le service public est toujours déficitaire. Donc on ne pense pas faire du bénéfice ici, mais par contre, il est hors de question de mettre la commune dans le rouge avec ce projet-là. Donc il faut être raisonnable, il faut tout calculer, il faut tout regarder. Et le fait de vendre les parcelles économiques qui n'ont évidemment pas du tout la même valeur que du terrain naturel ou du terrain agricole va nous faire des rentrées d'argent. On n'a pas forcément prévu, après on aura peut-être des petites recettes, mais vous savez, les recettes des services publics, c'est pas grand-chose. Je ne crois pas qu'on ait à l'heure actuelle des idées pour faire une rentabilité de cet endroit.
2: L'idée n'est donc pas de faire de l'économie avec l'agriculture sur ce lieu.
3: A priori, on n'avait pas cette idée-là. Après, je ne sais pas, peut-être qu'il y a une association d'insertion qui dira on veut faire des jardins d'insertion, des choses comme ça, et peut-être qu'il y aura la place et eux feront, mais ce n'était pas l'objectif au départ.
2: La question du budget est abordée.
3: Tout dépend de ce qu'on chiffre.
0: Oui.
3: Nous, on gère des services publics, on gère de l'intérêt général. Donc voilà, il y en a qui trouvent que ça coûte toujours trop cher et qui veulent tout privatiser, mais nous, on considère que le service public, il est essentiel pour faire bien vivre les habitants entre eux et qu'il y ait un niveau d'équité et de justice sociale et économique. C'est le service public qui fait ça.
2: Mais qui donc pourrait venir entretenir et être un petit peu permanent sur ce terrain de la propriété Saint-Martin?
3: On est parti sur le principe d'un employé municipal, peut-être plusieurs, c'est encore une fois, c'est à voir. Peut-être un employé municipal et des saisonniers, parce que évidemment l'agriculture, c'est pas tout le temps la même contrainte. À minima, il devrait y avoir un employé municipal, oui. Oui.
2: Comment vous allez faire, est-ce que vous avez un début d'idée de rendre le projet intergénérationnel?
3: Comment rendre le projet intergénérationnel? Déjà, on commence avec la mitoyenne, qui travaille avec tous les acteurs. Et c'est déjà une façon de les intéresser, en fait. Quand on les associe dès la conception du projet, dès qu'on associe les différentes catégories, j'aime pas composantes des habitants, des associations, de tous les intervenants qui sont sur notre territoire, évidemment, on fait germer des graines. Enfin, on sème des graines.
2: Ouais,
3: et puis après, on voit ce qui germe. L'intergénérationnel, oui, on le cultive beaucoup. En fait, on est débordant d'idées avec toute l'équipe. On sait très bien qu'on va pas pouvoir tout faire. Mais moi, j'en ai 10 à la minute. Et je sais qu'ils en ont autant. Et c'est pas forcément les mêmes. Donc il va falloir se maîtriser.
2: Qu'est-ce qui va faire que vous validiez une idée ou pas? Après, ça va être soumis au vote, ce genre de choses?
3: Oui, de toute façon, on a un comité de pilotage qui travaille là-dessus. Donc, on va déjà confronter aux chiffres. Et ensuite, on décidera entre nous. Et après, s'il y a des décisions plus importantes, ce sera en conseil municipal.
2: D'accord. Merci, madame.
3: Merci.
2: Ensuite, Radio Libre en Périgord a pu s'entretenir avec Mathilde, qui fait partie du collectif La Mitoyenne. C'est quoi l'objectif de votre collectif?
4: Alors, c'est un collectif qui rassemble des architectes, des paysagistes et des designers, dans l'objectif d'accompagner des collectivités sur leurs projets de territoire. Et donc ici, on accompagne la commune de Boulazac-Île-Manoir sur le projet de la ferme municipale.
2: Comment vous avez été recrutée? Comment ça se fait que vous êtes là?
4: Ça a commencé parce qu'on est arrivé dans le Périgord il y a maintenant 3-4 ans avec une résidence qui était portée par l'École des arts décoratifs de Paris. Et c'est dans ce cadre-là qu'on s'est rencontrés et qu'on a commencé à réfléchir au projet ensemble et de voir de quelle manière nous on pouvait venir les accompagner sur leur projet.
2: Quand vous parlez de résidence, concrètement, ça veut dire quoi?
4: Une résidence, c'est un temps plus ou moins long où on est à temps plein sur un territoire et à temps plein pour un projet. Donc là, par exemple, sur le projet de Boulazac, on vient 3 fois en résidence, donc c'est 3 semaines où on travaille de manière intensément sur le projet, sur site, et donc complètement disponible aussi aux habitants de passage qui ont envie de poser des questions, aux agents et agentes de la collectivité, etc.
2: C'est quoi votre spécialisation à vous?
4: Moi, je suis paysagiste. Voilà. Mais au sein de La Mitoyenne, il y a plusieurs corps de métier. C'est ce qui nous permet aussi d'avoir une approche transversale des projets et de pouvoir répondre à différents enjeux, différents besoins et comprendre aussi différentes envies qui vont converger vers ce projet de ferme.
2: En fait, là, vous faites un diagnostic pour voir ce qui est possible de faire, c'est ça?
4: C'est exactement ça. C'est un diagnostic qui est à la fois technique. Donc, il y a des relevés autant sur le site que sur ce qui compose les forces vives de la commune, donc les savoir-faire, les outils techniques, etc. Et c'est aussi une forme de diagnostic sensible, dans le sens où on prend en compte aussi les projets souhaités, les envies de tout à chacun sur le territoire, les rapports aussi et les quotidiens au site, donc qu'ont les usagers déjà aujourd'hui et puis peut-être à l'avenir sur ce site de projet.
2: Est-ce que vous avez relevé des contraintes ou des défis par rapport à ce lieu, ou c'est pas encore le moment d'en parler ?
4: C'est en train d'être fait, donc il est pas du tout exhaustif pour le moment, mais il y a des contraintes économiques, il y a des contraintes techniques aussi, mais c'est peut-être un peu tôt encore pour toutes les énumérer.
2: Est-ce que vous auriez une info particulière à nous communiquer aux auditeuristes de Radio Liban Périgord ?
4: Eh bien, si il y a des habitants et habitantes de Boulazac qui ont envie de venir nous parler, on sera présent en octobre et en novembre sur Boulazac, et on aura des permanences à la mairie où normalement on aura un espace pour rencontrer toutes ces personnes et recueillir leurs questionnements, leurs envies, leurs souhaits pour ce site.
2: Est-ce qu'il va y avoir un contact particulier ? Il y a un site internet où est-ce qu'on va pouvoir réserver ces permanences ou vous voir vous ?
4: Il y aura sûrement un lien sur le site de la mairie. En tout cas, il faudra s'adresser à la mairie de Boulazac.
2: Merci Mathilde.
4: Merci à vous.
2: Avec plaisir, au revoir.
4: Au revoir.
2: And the last but not the least, les derniers mais pas des moindres, nous avons échangé avec Sylvie et Antoine, des élus de la municipalité. Bonjour Sylvie.
0: Bonjour.
2: Vous nous parliez tout à l'heure de la pluralité d'âge et de milieu qui compose le conseil municipal ? Et qui peut enrichir le projet ?
0: Surtout sur le comité de pilotage, en fait, on est vraiment de milieux différents. On a des métiers complètement différents aussi, des âges, tout. Et ce qui fait en fait qu'on a des idées, on apporte des idées un peu différentes par rapport à nos convictions, par rapport à ce que l'on fait. Et ça, c'est génial parce que quand elle parlait tout à l'heure, Fanny, d'avoir plein d'idées, justement, à la première réunion, tout le monde donnait son idée, et en fait on ne savait pas par quoi commencer. C'est intéressant pour travailler sur ce projet-là.
2: Et vous arrivez du coup, malgré vos différences, à tomber sur des consensus ?
0: Bien sûr, oui, et puis de toute façon, comme rien n'est arrêté pour l'instant, pour le moment tout le monde parle, tout le monde donne ses idées, et après à un moment donné il faudra trancher de part le côté financier, ce qui est possible, ce qui n'est pas possible, ce que l'on décide de faire tout de suite et ce qui va attendre, voilà, quelles sont les priorités, voilà, bien sûr qu'il n'y a aucun problème.
2: Bonjour Antoine, vous parliez d'un volet environnemental écologique ? Par rapport à ce projet, est-ce que vous voulez bien nous le rappeler ?
5: Oui, bien sûr. C'est au cœur du projet. C'est vraiment un grand enjeu de ce projet. Alors d'une part, de travailler l'accès à la nature et faire en sorte, comme ça a été dit, on est au cœur d'une zone économique avec beaucoup d'habitations, etc. Et on a vraiment ce petit poumon vert qu'on a vraiment intérêt à valoriser, à faire en sorte que les gens puissent y avoir accès. C'est accessible par la voie verte, c'est vraiment juste à côté, donc c'est parfait de ce point de vue-là. Et puis il y a aussi un grand enjeu d'essayer de faire de cette ferme pédagogique un peu de l'avant-garde de ce qu'on pourrait voir comme l'avenir de l'agriculture, avec comme intérêt et comme objectif la préservation de l'environnement et de la biodiversité. Donc on a plein d'idées là-dessus. Pareil, il faudra que ça soit pesé, pour l'instant rien n'est définitif, mais ça serait bien que ce site soit autonome en énergie, qu'on fasse un maximum de préservation de l'eau et de récupération d'eau, et oui, de préserver certains sites, que ce soit les berges qui de toute façon vont être difficilement exploitables. Il y a un gros intérêt à les préserver et à préserver la biodiversité à cet endroit-là.
2: Vous l'aurez compris, ce projet est encore en réflexion. Et tout reste à faire, et le champ des possibles reste entier.

0: Nous poursuivons toujours cette heure d'actu locale sur RLP, cette fois-ci avec la pétition de 5000 citoyens contre le supercalculateur de SPB prévu à Condat-sur-Vézère.
1: Une réunion mercredi 30 septembre s'est tenue sur qui va reprendre les papeteries de Condat. C'est la société de participation de la Braille, SPB, qui a organisé cette réunion pour expliquer leur projet de supercalculateur en remplacement des papeteries de Condat. Une pétition s'est lancée contre ce projet de supercalculateur. Elle est disponible sur le site agir.greenvoice.fr. Une pétition nommée « Des emplois pas des IA, un supercalculateur à Condat, c'est non ». Et nous avons donc envoyé un mail à ses représentants de cette pétition pour expliquer un peu plus qu'est-ce qui va se passer et comment s'est passée cette réunion. Bonjour.
2: Bonjour. Alors la réunion, oui, d'hier a mobilisé plus de 500 personnes, donc c'est vraiment une grosse mobilisation puisque c'était la salle des fêtes à une contenance de 400 personnes, donc 100 personnes sont quand même restées dehors pour entendre ce qui s'est dit à la réunion. Cette réunion, elle a effectivement été organisée par SPB, donc la société qui a racheté l'ancienne papeterie, mais elle a quand même été largement demandée par les citoyens. Je pense que vraiment l'action citoyenne a fait qu'on a obtenu cette réunion. On ne peut pas vraiment dire que SPB est à l'origine de cette réunion quand même.
1: Oui, alors par contre, c'est eux qui répondaient aux questions, oui.
2: Alors par contre, ils nous ont expliqué certaines choses par rapport à leur projet. Et ensuite, on a pu poser des questions. Plusieurs questions ont été posées, et notamment en rapport avec l'environnement. Donc, tout sur la question de la chaleur, sur la question du bruit, sur la question de la sécurité aussi et de la pollution. Aucune réponse n'a vraiment été apportée de la part d'SPB à cette réunion, parce qu'en fait, le projet est très, très vague. Ils ne savent pas nous dire vraiment qu'est-ce qui est de prévu sur le site, à part ce supercalculateur. Donc forcément, il y a encore de nombreuses questions qui restent sans réponse.
1: Alors, quand on lit les articles de presse qui parlent de cette réunion, il y a quand même beaucoup d'arguments du côté de SPB, de la société. Peut-être qu'il y a un problème d'impartialité, mais les arguments, c'était « cela ne consomme pas trop d'eau », c'était titré « 5% d'utilisation d'eau en circuit fermé », etc. Et comme quoi, tous les arguments écologiques ne sont plus existants. Est-ce que c'est le cas ?
2: Exactement. Alors, absolument, mais par contre, ils ont évoquer le problème de l'eau pour le supercalculateur en disant de toute façon ce sera un circuit fermé, donc il n'y aura pas de consommation d'eau. Et après ils nous ont parlé de faire avec la récupération de chaleur fatale, on va chauffer des serres maraîchères. Les serres maraîchères, et notamment la friziculture, puisqu'ils en ont parlé, ils l'ont évoqué hier soir, ça consomme énormément d'eau. Donc en fait, les réponses restent vraiment partielles et ne nous satisfont pas. On voudrait avoir plus d'éléments et surtout des enquêtes d'impact très précises par rapport à tous ces facteurs-là. Donc pour l'eau, bon, effectivement, voilà. La chaleur fatale, ils nous ont dit qu'elle allait effectivement être récupérée pour des serres maraîchères et pour du chauffage de bois, mais il n'y a rien de vraiment effectif. En fait, c'est juste des projets, c'est juste du peut-être. Il n'y a que peut-être, on va faire ça, peut-être on va faire ça. On a des pistes pour aller vers là, mais en fait, il n'y a rien de concret, il n'y a rien de prévu. Au niveau des emplois, c'est la même chose. En fait, à part le supercalculateur, il y a vraiment tout le reste est très flou. Et ils nous ont dit d'ailleurs, on n'est qu'au début de l'étape, qu'au début du projet, il n'y a rien de vraiment précis. On ne peut pas répondre à toutes les questions. Donc en fait, pour le moment, on a peu de réponses quand même.
1: L'argument qui a le plus de poids, et donc qui n'est pas assez évoqué, bien sûr, c'est celui de l'emploi, comme vous en parlez. Parce que les papeteries de Condat employaient un certain nombre de personnes. Ensuite, suite à la liquidation, dans les négociations avec les tribunaux administratifs de Bordeaux, Philippe Delors, avec qui nous avions fait un premier enregistrement quand il a lancé une pétition pour soutenir Condat Papers, une société qui voulait reprendre et qui a candidaté, et qui a été rejeté par le tribunal administratif, Philippe Delors nous disait que le tribunal administratif choisira un projet qui continue le même nombre d'emplois, qui garde de l'emploi dans le local. Et là, pour l'instant, un supercalculateur, ce n'est pas ça qui fera vivre le département au niveau
2: Exactement.
1: De l'emploi.
2: Exactement. Et effectivement, sur les schémas qu'ils nous ont proposés hier pour nous présenter le projet, il y a effectivement la notion d'emploi, mais la notion d'emploi, en fait, vient à la suite de supercalculateurs. En fait, c'est plutôt, on va faire un supercalculateur qui va amener du dynamisme dans le territoire et apporter d'autres entreprises. Mais en fait, c'est pas garanti. On n'a aucune garantie ni sur l'environnement, ni sur les emplois. Dans leur projet, on a de garanties vraiment sur rien.
1: Est-ce que était présent aussi dans cette réunion la CEPENSO qui a réagi sur ce sujet? La CEPENSO, une association de défense de la nature. La CEPENSO proposait par exemple des projets d'une filière d'isolation bois qui sont manquantes pour garantir l'isolation dans tout le département.
2: Après, il y a plusieurs projets qui pourraient exister, hein, qui pourraient être mis en place à Condat et qui ont été proposés, mais sur lesquels personne n'a l'air de vraiment s'intéresser. Mais il y a pas mal de choses qui ont été évoquées, hein, comme effectivement l'isolation bois, mais il y a aussi l'isolation avec les vêtements de récupération. Il y a aussi une entreprise de lavage de verre qui n'existe pas du tout sur le territoire. Il y a des choses qui existent, qui pourraient être faites. Pour l'instant, à part le supercalculateur, il n'y a rien.
1: Est-ce que des personnes se sont exprimées dans cette réunion?
2: Pour poser
1: des associations, par exemple, oui.
2: Oui, il y a eu beaucoup de questions. Pour vous, il y a eu une vingtaine de questions. Ouais.
1: Quels étaient les arguments évoqués par ces citoyens qui ont assisté à cette réunion d'information?
2: Je pense qu'en fait, la principale inquiétude, c'est vraiment d'avoir des garanties par rapport à toutes les nuisances qu'il pourrait y avoir autour du supercalculateur, notamment en termes, donc, on l'a dit, de pollution, bruit, chaleur et de sécurité aussi, parce que forcément, avec comment un supercalculateur, en fonction de qui l'exploite, il y aura aussi une dimension de sécurité. Ça a aussi été évoqué hier. Et il y a aussi cette notion de... parce qu'en fait, le discours de SPB au départ, c'était de nous présenter d'abord l'intelligence artificielle, ensuite le supercalculateur, pour dire, voilà, l'intelligence artificielle, on en a besoin aujourd'hui, on n'a pas le choix. Et en fait, a été évoqué aussi par les gens qui ont posé des questions, le fait que l'intelligence artificielle, on peut peut-être aussi lever le pied, se poser les bonnes questions et se dire est-ce qu'on en a vraiment besoin à ce niveau-là, etc. Il y a plusieurs sujets comme ça qui ont été soulevés.
1: Vous avez quand même recueilli plus de 5500 signatures sur la pétition sur le site agir.greenvoice.fr, pétition des emplois, pas des IA, un supercalculateur à Condat. Donc les citoyens, ils sont intéressés par ce sujet et ils se sont exprimés pour certains. Par contre, est-ce que, au point de vue des représentants des citoyens, est-ce que vous avez des maires qui sont de votre côté? Cette pétition a été adressée notamment au maire de Condat-sur-Vézère, Stéphane Roudier.
2: Alors effectivement, la pétition a été adressée plutôt aux maires pour qu'ils fassent le lien, parce que c'est quand même leur rôle de faire le lien entre la population et l'entreprise, puisque l'entreprise est privée. Et en fait, le lien n'a pas été fait puisqu'on n'a eu aucune réponse ni de Mme Bourra ni de M. Roudier.
1: Francine Bourra, maire du Lardin Saint-Lazare.
2: Voilà. Que ce soit d'un point de vue du collectif ou que ce soit d'un point de vue de personnes, d'individus qui auraient interpellé les mairies, elles n'ont eu aucune réponse non plus. Donc la réunion était au Lardin Saint-Lazare. Madame le maire a dit qu'elle ne mettrait pas l'affiche pour prévenir de la réunion publique. La communication sur la date de cette réunion publique a été faite par nous dans un premier temps, quand on a réussi à obtenir une date. Et

0: compétences économie.
1: Alors après, ça, moi, je pense qu'ils sont favorables au projet, mais je ne les ai pas entendus s'exprimer, donc je ne peux pas vous dire.
0: Bah, c'est la communauté de communes du Terrassonnet, du Haut-Périgord Noir. Et Francine Bourrat, d'ailleurs, qui est donc la maire du Lardin-Saint-Lazare, est aussi la première vice-présidente de cette communauté de communes.
1: Après, pour le moment, à part M. Pétavi, le député, les avis semblent plutôt favorables au projet. Hein.
0: C'est Dominique Durand, qui est le maire de Tourtoirac, qui préside cette communauté de communes. Mais la question ensuite se pose sur l'impact de la région. C'est au Grand Périgueux, alors je ne sais pas pour quelle raison, Jacques Ozou a parlé de ce sujet. Et il a dit qu'avec les discussions qu'il avait avec le président de la région, la question des supercalculateurs finalement a été choisie d'un point de vue régional. Et il semblait contester cette décision au dernier conseil communautaire.
2: Mais il va y avoir un centre de... On va choper à Trump, comment on appelle ça? Qu'est-ce qu'il veut le faire? Oui. À mon avis, j'espère que les gens de Conda ne vont pas se laisser allécher par ça. Parce que voir... Non, mais c'est... Donc, il me semble qu'il est utile d'être un bon élève avec la région. De pas... Voilà. C'est le pragmatisme qui m'amène à penser qu'il vaut mieux être un bon élève, accompagné dans la limite du possible, les outils développés sur le plan régional.
0: Après, on peut se demander quelle est la suite en fait de cette pétition. Est-ce qu'il ne va pas y avoir un déni de démocratie avec, encore une fois, comme par exemple des pétitions pour la loi du plomb ou d'autres, et qui sont même officielles, pas sur le site agir.greenvoice, des pétitions sur le site de l'Assemblée nationale qui ne sont pas respectées.
1: Alors c'est vrai que notre pétition demandait vraiment une réunion publique qu'on a obtenue. Après, par contre, effectivement, on va continuer à suivre le projet, mais c'est surtout la gouvernance, donc l'association qui a été créée, justement, donc définie par donc le Lardin, Conda, Vézère, Nature, qui va plus précisément vérifier qu'on a bien toutes les garanties nécessaires à un projet qui ne va pas nuire ni à l'environnement ni aux riverains.
0: Et alors, pour donner un peu d'arguments aussi sur qu'est-ce que c'est que l'intelligence artificielle, pour des élus qui, des fois, sont âgés et ne connaissent pas les nouvelles technologies, alors peut-être ils utilisent l'intelligence artificielle quand ils utilisent leur moteur de recherche de GAFAM classique, etc. Et donc, ils tombent dessus, ils se disent que c'est important, mais ils ne connaissent peut-être pas forcément les réseaux sociaux, toutes les technologies. Et est-ce que vous avez aussi des informations à nous fournir sur les bulles financières qu'il y a sur tout l'univers de l'intelligence artificielle, surtout aux États-Unis? Est-ce que ça a été traité dans cette réunion?
1: Alors, franchement, pas du tout.
0: Alors, je recommande donc pour les élus qui veulent s'intéresser à ce sujet de l'intelligence artificielle, et donc pas uniquement obéir aux décisions qui sont prises d'en haut. Il y a un vrai risque de crise financière de dette avec les private credits. C'est un enregistrement qui a été fait de l'économiste Frédéric Lordon. C'est un économiste assez écouté dans le domaine des économistes alternatifs. On appelle ça aussi hétérodoxe, à l'inverse de orthodoxe. Le ortho, c'est le droit. C'est la pensée classique, la doxa sur l'économie. Et lui, alors, il voit des signaux faibles, par exemple avec des désinvestissements de milliardaires aux États-Unis, et ces montées spéculatives, ces montées en forme de bulles qui finissent par dépasser le 1000 milliards d'investissements. Il y a des lanceurs d'alerte qui préviennent sur cette bulle de l'intelligence artificielle qui pourrait exploser quand Anthropique ou celle de ChatGPT aux États-Unis vont être concurrencées par des DeepSeek ou des intelligences artificielles qui sont chinoises, par exemple. Est-ce que ce n'est pas trop tôt d'investir dans l'intelligence artificielle, dans des supercalculateurs, des data centers pour intelligence artificielle, alors que ce phénomène est tout récent dans l'histoire de l'humanité?
1: Alors, c'est pour ça qu'effectivement, aux États-Unis, ils ont quand même levé le pied sur les supercalculateurs, même dans plusieurs pays autour, c'est la même chose. Après, il y a une question d'un moratoire aussi au niveau international. Après, ça, c'est des questions qui normalement, auraient dû être débattues en amont de toute cette flambée.

0: là, de construction qu'on voit un peu partout dans le monde, effectivement, ça pose question.
1: Donc voilà, il y a encore donc des arguments à apporter pour dire que d'autres projets plus sobres, plus éthiques pourraient être proposés.
0: Exactement.
1: Merci en tout cas d'avoir créé cette pétition et donc d'avoir fait signer ces plus de 5000 personnes contre ce projet de supercalculateur à Condat-sur-Vézère. Donc sur le site de la papeterie de Condat, avec des installations énergétiques qui sont déjà très intéressantes, comme les panneaux photovoltaïques ou l'usine thermique qui fournissait l'eau chaude aux papeteries et qui peut être utilisée pour des projets plus éthiques.
0: Voilà, c'est ça. Il va y avoir des investissements pour transformer en fait la vapeur de la chaudière en électricité.
1: Merci à vous donc d'avoir créé cette pétition et puis tenez-nous au courant de l'avancée de cette situation.
0: Ok, très bien. Pas de souci.

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1: C'est toujours l'heure d'actu locale sur RLP et on va terminer cette heure d'actu avec le festival du livre gourmand prévu les 13, 14 et 15 novembre prochains. Ce sera avec Michel Cadet, le maire de Périgueux.
2: Périgueux, capitale de gastronomie, avec le festival du livre gourmand.
3: Oui, c'est la 21e édition. Le festival existe depuis 1990 et pour nous, c'est très important de perpétuer cette image. Vous savez, à Périgueux, on a deux particularités, le patrimoine, la gastronomie. Donc, le festival du livre gourmand qui a traversé plusieurs générations depuis Xavier Darcos, c'est quelque chose qui nous permet de montrer une belle image de notre territoire, une image d'excellence, une image en lien avec le livre. Et pour nous, c'est quelque chose d'essentiel et qu'il faut faire perdurer. En plus, on a la chance cette année d'avoir un grand chef, Jean-François Piège, qui nous fait l'honneur d'être l'invité d'honneur et en même temps le président du jury. Et en même temps, c'est un auteur. Donc, il a été enthousiaste à l'idée de venir ici à Périgueux. Donc, ça va être un très beau moment.
2: Vous, personnellement, est-ce que vous voulez que le festival garde le même l'esprit, même fonctionnement, ou vous voulez quelque chose de nouveau, apporter, cette touche pour ce festival-là?
3: Alors, pour celui-ci, nous n'apporterons pas de touche vraiment nouvelle, puisqu'il a déjà été pensé et préparé depuis plus d'un an. Donc, on est dans la continuité de ce qu'il fallait continuer à apporter. Je ne sais pas si on peut être très, très original et inventer autre chose. Moi, je pense qu'il faut lui rendre ses lettres de noblesse. Je l'ai connu à certaines époques quand Helmut Kohl est venu avec Jacques Chirac. On avait peut-être un niveau de visibilité et d'excellence supérieur. Il faut essayer de retrouver ce niveau-là parce que si on veut franchir les frontières et être visible depuis les autres pays européens, en tous les cas, il faudra y mettre les moyens cette année. Donc déjà, ce sont des moyens assez conséquents qu'on y consacre.
2: Déjà, vous savez que le festival va revenir que tous les deux ans pour mieux préparer, pour mieux penser le contenu et proposer les choses d'excellence.
3: Alors, il va passer à tous les deux ans. Tout le monde se pose la question, pourquoi est-ce que vous faites ça? On fait ça parce que d'abord, ça a été le cas pendant très longtemps. Il n'y a que depuis quelques années qu'il était redevenu annuel. Parce que c'est un énorme budget pour la collectivité, donc il faut être mesuré dans nos investissements, et puis parce qu'il faut laisser la place à autre chose. Et si on faisait un festival tous les ans de cette importance, nous n'arriverions pas à porter d'autres festivals. Or, nous avons l'ambition, toujours d'ailleurs dans la gastronomie et dans le territoire, de porter à nouveau Périmeux, de porter un salon du livre animalier et de la biodiversité dans la continuité de ce qui avait été fait les deux années précédentes, en insistant peut-être un peu plus sur la biodiversité, et aussi un salon du livre de l'histoire, ou de la fête de l'histoire, mais en tous les cas où les libraires et les auteurs seront les vedettes, mais pourquoi pas des films aussi sur l'histoire. Donc on a un vrai projet à porter pour 2027 et une fête des confréries, là encore, une fête des confréries, ça a un lien avec la gastronomie. Donc si on faisait le festival tous les ans, je pense qu'on ne serait pas en mesure financièrement d'assurer les autres manifestations, donc il faut un peu de place pour tout le monde et puis ça permettra une respiration et de redonner de l'appétit pour revenir encore plus motivé l'année d'après.
2: Et pour cette édition 2026, la Chambre d'agriculture aussi revient.
3: La Chambre d'agriculture revient, donc beaucoup de choses étaient déjà lancées, donc elle ne reviendra pas exactement comme elle l'était des précédentes éditions, mais ils seront notre partenaire dans l'allée gourmande. Mais on travaille beaucoup, vous savez, avec les agriculteurs locaux. On a mis en place le panier repas pour les femmes enceintes qui est fait avec Manger Bio Périgord. Donc on a vraiment une attention particulière. Je travaille aussi avec le Pays Lille sur le projet alimentaire territorial. Nous sommes très attachés à la qualité de l'alimentation que nous faisons, nous. Le département le fait aussi dans ces collèges. Nous essayons de continuer à apporter à nos enfants une alimentation la plus saine possible, comme c'est notre mission.
2: Oui, parce que bien manger, c'est la santé.
3: Alors, bien manger, c'est la santé. Vous savez, mon slogan de campagne, c'était bien grandir, bien vivre, bien vieillir. On aurait pu rajouter bien manger. Ça fait partie, comme le logement d'ailleurs, ça fait partie des choses qui permettent d'améliorer sa qualité de vie. La nourriture, le logement, c'est essentiel. Et je pense que ça, c'est des choses qu'on essaie de porter à travers nos différentes manifestations, nos différents projets ou nos différentes actions au cœur de cette municipalité.
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0: Il est 9h.
1: Bonjour à toutes et à tous, vous êtes sur Radio Libre en Périgord et nous nous retrouvons pour l'agenda quotidien présenté par l'équipe RLP. Merci d'avoir suivi l'agenda du jour sur RLP. Restez avec nous pour la suite de nos programmes.
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4: The Dog Stars. Cessna 185 2-MMWD. À bientôt 89 ans, Ridley Scott nous promet à chaque fois que c'est son dernier film. Ce ne sera pas encore le cas avec ses nouvelles 120 minutes post-apocalyptiques puisque pointent à l'horizon de nos salles obscures trois nouvelles productions dont un Gladiator 3 et une adaptation de L'île au trésor. Le pitch. Dans un futur proche où une pandémie sans nom a décimé la société américaine, Higg, un pilote, vit sur une base aérienne abandonnée du Colorado avec son chien et un ex-marine. Lorsqu'une transmission aléatoire passe par la radio de son Cessna, la voix fait naître au plus profond du pilote l'espoir qu'une vie meilleure existe en dehors de leur périmètre étroitement contrôlé. Cette fois, rendez-vous en 2035 pour un survival classique, efficace, teinté à la fois de mélancolie douce-amère, d'inquiétude et d'émotion. Est-ce dû au grand âge du cinéaste britannique ? Bientôt 90 ans, mais on a la désagréable impression que cette fois, son adaptation du roman de Peter Heller, La constellation du chien, a été réalisée à la va-vite. Tournage bouclé en moins de 3 mois pour un budget de 110 millions de dollars. Moins de profondeur, moins de réflexion, même s'il aborde à dose homéopathique des thématiques comme le deuil et la mort, mais à son crédit, ce lendemain d'apocalypse n'est pas peuplé de zombies, de créatures monstrueuses venues d'ailleurs et se déroule dans des paysages somptueux, car si l'histoire est censée se dérouler au Colorado, le tournage a eu lieu en Italie, dans le Frioul. Car ce sont les humains qui ont subi une sérieuse pandémie, mais la nature, elle, se porte bien. Bref, on est loin de l'univers de Blade Runner. Mais ce film ne peut que résonner avec nos inquiétudes sanitaires qui ont déjà eu, au moins en partie, à s'incarner dans une réalité de cauchemar. Scott nous entraîne loin de la ville, avec ses superbes images de nature souveraine et de temps suspendu, dans une sorte de méditation à tire-d'aile, loin du virus, des menaces, des pillages, de la folie de ceux qui restent, des humains, plus tout à fait humains. Côté casting, pour ma part, Jacob Elordi, s'il est incontestablement très beau, me fatigue avec son regard de chien battu et son manque d'expressivité chronique. Heureusement, il est parfaitement entouré par des habitués des castings du cinéaste, la délicieuse Margaret Qualley, Josh Brolin, Guy Pearce ou Benedict Wong. Autre vedette du film, le chien Jasper, en vérité trois représentants différents de la jante canine, et le vieux Cessna, omniprésent à l'écran. Ridley Scott avait quitté l'arène de Gladiator 2 sous les huées critiques et publiques, comme il l'avait fait avec son Napoléon sous la pression de controverses historiques dérisoires. Quoi qu'on en dise, ce bon Ridley reste un réalisateur fascinant, même s'il nous revient ici avec un film modeste qui ne marquera ni sa carrière, ni l'histoire du cinéma. Mais qu'importe, c'est solide et ça sait se regarder sans déplaisir. Bref, ce n'est donc pas en 2026 qu'il fera taire les critiques.

0: À l'occasion du deuxième forum départemental des aidants et du handicap qui s'est déroulé au centre départemental Joséphine Becker à Périgueux le 22 septembre dernier, les radios locales de Dordogne, Radio Libre en Périgord, Isabelle FM et Cristal FM ont mutualisé leurs compétences pour vous faire vivre au plus près cet événement essentiel. Face aux défis du quotidien, comment s'orienter, trouver du soutien ou simplement souffler, tout au long de cette journée forte en rencontre, nos trois rédactions sont allées sur le terrain à la rencontre de celles et ceux qui font bouger les lignes en Dordogne. Professionnels du secteur, institutions de solidarité et bénévoles associatifs engagés ont répondu à nos questions pour mettre en lumière les solutions concrètes et les structures de répit qui existent près de chez vous. Découvrez sans plus attendre cette série de reportages exclusifs à travers les voix de nos différents intervenants. Valérie Esper, conseillère en économie sociale et familiale auprès de l'UNADEV.
1: Madame Valérie Esper, vous êtes conseillère en économie sociale et familiale au sein du Centre Régional Nouvelle-Aquitaine de l'UNADEV, l'Union Nationale des Aveugles et Déficients Visuels. Quelles sont les missions de l'UNADEV ?
2: Les missions de l'UNADEV, ce sont principalement de l'accompagnement des personnes déficientes visuelles, non-voyantes, malvoyantes, adultes, enfants, mais principalement des adultes. Une association qui couvre tout le territoire national. Et on va proposer, donc on a différents centres en France, et on va proposer des activités socioculturelles, de l'accompagnement social pour permettre des ouvertures de droits. Il y a un pôle sport également qui permet, en tout cas aux personnes déficientes visuelles, d'avoir une pratique sportive. Mais on intervient également en soutien à la recherche médicale et on intervient également sur du plaidoyer, voilà, pour faire entendre la voix des personnes déficientes visuelles.
1: Et quelles sont les ressources de votre association ?
2: Principalement la générosité des gens, voilà, avec des donateurs, donc principalement.
1: Vous publiez également des revues comme Colin Maillard ?
2: Exactement, vous êtes bien informés. Oui, on publie des revues comme Colin Maillard, le Lumen, qui donne plein d'informations pratiques, ou pas que d'ailleurs, sur la déficience visuelle. C'est un mensuel, un magazine qui peut être téléchargé gratuitement, que vous pouvez aussi recevoir sur le site internet. Il y a une adresse mail qui permet de recevoir directement le mensuel. C'est intéressant pour les structures qui peuvent le laisser à disposition pour les personnes qui ont besoin, sachant que c'est un magazine qui est accessible puisqu'il y a des versions adaptées.
1: Un magazine qui aborde des sujets, des pathologies ?
2: Ça peut. Oui, il peut y avoir des focus sur certaines pathologies, des focus sur des problématiques, hein, la question, je sais pas, de la parentalité par exemple, de l'accessibilité, de comment vivre avec un glaucome, de la prévention, des informations plus générales.
1: Alors, l'UNADEV, est-ce que vous participez également à la formation des chiens aveugles, des chiens d'accompagnement ?
2: Alors oui, de façon indirecte. Enfin, il y a quand même des écoles de chiens guides qui sont financées par l'UNADEV. Voilà, c'est la manière de soutenir et sur le pôle social, ça peut nous arriver d'aider les personnes à avoir en tout cas un chien guide en constituant un dossier auprès de la MDPH, en constituant une demande auprès des écoles de chiens guides.
1: Très bien. Merci beaucoup.
2: Je vous en prie.

0: Bonjour et bienvenue à l'émission L'Autre Amérique sur les ondes de Radio Libre en Périgord, à Coulommiers, Chamiers et aussi de par le monde sur notre site internet. Cette émission est diffusée en direct tous les jeudis à 10h et rediffusée le mardi à 14h. Pour vous donner des informations sur le continent latino-américain, à mon côté, Béatrix. Bonjour, Béatrix.
1: Bonjour, Nando.
0: Et à la technique, Antoine. Avant de vous dévoiler le sommaire de cette semaine, nous allons vous parler un peu du festival des bandes dessinées à Vassillac, bientôt, où il y aura des Argentins qui vont être présents, surtout José Muñoz, star du noir et blanc, qui va être donc à Vassillac. Et il y a trois Argentins qui participent à ce festival. Et là aussi, dans les programmes, vous pouvez trouver un couple qui a écrit dessiné trois bandes dessinées. Il s'appelle Désiré et Alain Frappier. Et ça s'appelle Là où brilla l'espoir. C'est-à-dire pendant la dictature, en fait, Chili, 1970-1973. Et ils vont être présents à Rivérac le mardi 13 février prochain. Donc nous allons y être pour représenter aussi l'Amérique latine, le Chili, et évidemment RLP aussi à travers cette exposition. Voilà donc ce que je voulais vous parler de cette exposition axée sur un peu avec ces dessinateurs de bande dessinée argentin José Muñoz. Et nous allons vous parler cette semaine du Brésil, du Mexique, de l'Argentine, de la Colombie, du Brésil. Et nous allons, comme d'habitude, consacrer une partie à la littérature. Je laisse la parole à Béatrice pour nous parler d'une mauvaise nouvelle.
1: De l'élection présidentielle au Brésil, au premier tour. Le sénateur conservateur Flavio Bolsonaro, le fils de l'ancien président, devance le président Lula. Un second tour est assuré le 25 octobre prochain. Une première place inattendue alors que Lula da Silva a fait toute la course en tête durant la campagne électorale. Bolsonaro a bénéficié du vote utile. Les quatre autres candidats de droite ont été largement distancés et Bolsonaro a fait le plein des voix dès le premier tour. Face à lui, Lula brigue un quatrième et dernier mandat et affirme que la souveraineté du Brésil est en jeu face aux pressions états-uniennes. L'écart réduit entre les deux candidats, 47% Bolsonaro et 45% pour Lula, confirme la profonde polarisation du plus grand pays d'Amérique latine. Mais le premier tour est également marqué par un raz-de-marée de la droite et de l'extrême droite au Congrès, notamment au Sénat. Si Bolsonaro l'emporte au second tour, le Brésil rejoindra la vague conservatrice qui a engrangé plusieurs victoires dans la région, en Argentine, en Colombie ou au Pérou. Trump, qui a soutenu plusieurs de ses dirigeants, a dit suivre de très près l'élection brésilienne.

0: folklore brésilien pour oublier le premier tour de l'élection où Bolsonaro est en tête. Et vous êtes bien écouté l'émission L'Autre Amérique sur le son de Radio Libre en Périgord. Et nous allons, Béatrice va nous parler du Mexique au sujet du narcotrafic.
1: Oui, dans l'état de Sinaloa, à Culiacán, des milliers de Mexicains ont manifesté septembre dernier contre la violence extrême provoquée par la guerre entre des factions rivales du cartel de Sinaloa. Deux ans de guerre. Depuis septembre 2024, la guerre fait rage entre deux factions du cartel de Sinaloa, l'un des groupes criminels les plus puissants du monde, rappelle le journaliste d'investigation mexicain Alberto Pradilla dans le média espagnol El Diario. D'un côté, les fils du narcotrafiquant El Chapo Guzmán, qui purge une peine de prison à perpétuité aux États-Unis. De l'autre, la Maïsa, dirigée par l'héritier du trafiquant Ismael Zamalda. Des civils tués par des tirs croisés, des enfants victimes de bavures. En 12 ans, ce conflit interne a fait plus de 3000 morts dans l'état du nord-ouest du Mexique. Le plus tragique dans ce panorama est de constater qu'au fond, rien ou presque n'a changé. La réalité s'impose tenace. Au Sinaloa, l'indépendance est un mythe et la paix un horizon lointain. La guerre a mis au jour l'infiltration du crime organisé au sommet de l'État. L'ex-gouverneur Rubén Rocha, qui a tiré profit l'enlèvement d'opposants par le cartel lors des élections de 2021, a été visé par un mandat d'arrêt des États-Unis pour collaboration avec le narcotrafic. Il a été poussé à démissionner par la présidente Claudia Sheinbaum.

0: Folklore mexicain sur le son de Radio Libre en Périgord. Et nous allons en parler, Béatrix,
1: de l'Argentine.
0: De l'Argentine.
1: Avec le président argentin Milei. Oui, le président argentin doit rester concentré sur l'économie. Contre toute attente, Javier Milei a jugulé l'inflation et renoué avec la croissance. À un an des législatives en berne dans les sondages, il lui faut continuer ses réformes plutôt que polémiquer. Javier Milei est arrivé au pouvoir il y a 3 ans, promettant des coupes drastiques dans les dépenses publiques afin de maîtriser l'inflation et de libéraliser l'économie. Des analystes doutaient qu'il puisse réussir. Il leur a donné tort. L'économie devrait enregistrer une croissance pour la 2e année consécutive. Mais son travail n'est pas achevé. La cote de popularité de Milei est proche de son plus bas niveau depuis son élection. Bien que l'économie soit en croissance, celle-ci est lente et inégale. Les salaires réels restent inférieurs à ce qu'ils étaient lors de son arrivée au pouvoir. Une croissance plus rapide améliorerait les recettes fiscales, permettant à Milei de réduire davantage les taxes à l'exportation, sans mettre en péril son excédent budgétaire. Mais Milei adopte une posture belliqueuse, notamment sur la question des îles Malouines, afin de galvaniser les électeurs argentins, ce qui détourne l'attention de ces derniers des problèmes économiques. Et s'il prend de manière de plus en plus grossière à ceux qu'il perçoit comme ses détracteurs, avant tout les journalistes.
0: Oui. Il faut préciser, peut-être Béatrice l'a oublié, que c'est un article qui a été publié par des économistes, donc en Angleterre, et il a été repris par les magazines Challenge. Et n'oublions pas que Milei a été reçu à l'Élysée par Emmanuel Macron, mais il y a eu une manifestation devant l'ambassade de l'Argentine pour contre ce Milei qui, bon, arrêtons-nous là plutôt. Nous allons vous parler maintenant d'un problème de la Colombie avec le nouveau président Espriella. Je l'appelle Espriella tout court.
1: Le président d'extrême droite, justement, Abelardo Della Espriella multiplie les coups de force contre les trafiquants de stupéfiants. En se comparant à un félin, le tigre, et en promettant le retour de main de fer contre le narcotrafic, Espriella a dit « Celui qui ne se soumet pas sera envoyé en enfer dans un sac mortuaire », alors qu'il annonçait la militarisation de Santa Marta. Cette ville caribéenne est en proie à des troubles après que les forces de l'ordre ont abattu l'un des chefs du groupe narcotrafiquant de la Sierra Nevada, ainsi que 12 autres personnes présentées comme des rats par Espriella. Voilà moins de 2 mois que le richissime ex-avocat et homme d'affaires a pris ses fonctions et il a déjà bombardé plusieurs camps de narcotrafiquants présumés. Espriella a commencé à se heurter aux institutions judiciaires. Un tribunal a suspendu son projet pilote de dispersion aérienne de glufosinate d'ammonium jusqu'à les exigences sanitaires soient satisfaites. Le professeur d'économie Daniela Mejía indique que si le président Espriella veut croire que sa politique amènera des résultats, c'est à condition qu'elle ne se limite pas à des mesures d'éradication des cultures dont les études ont montré qu'elles étaient peu efficace, coûteuse, nocive pour la santé et l'environnement, et concentrée sur les petits producteurs, maillons les plus faibles de la chaîne du trafic.

0: Pueblito, ça vient de la musique folklorique de la Colombie. Et nous allons, Béatrice va nous parler du Brésil et la ville de Salvador de Bahia, n'est-ce pas, Béatrice?
1: Oui, qui est capitale afro. Ancien port négrier du Brésil, la ville ne mise plus seulement sur ses plages et son carnaval pour attirer les touristes. Elle veut mettre en valeur la culture de sa population à 80% noire. Mais les blessures restent vives. L'histoire noire du continent remonte en grande partie à Salvador de Bahia, première capitale du Brésil, de 1549 à 1763. Au Pelourinho, quartier désormais inscrit au patrimoine mondial de l'humanité, dont des milliers de touristes viennent admirer la beauté, le sang a coulé. Le Pelourinho donne le nom, signifie pilori, était un lieu de châtiment. C'est ici que les hommes et les femmes, réduits en esclavage, arrivés d'Afrique à partir du milieu du XVIe siècle pour travailler dans les plantations de canne à sucre, ont enduré 1000 morts. Aujourd'hui, les héritiers de ce passé occulté restituent cette histoire grâce à l'afrotourisme. Salvador de Bahia est l'une des principales destinations touristiques du Brésil. Des millions de visiteurs s'y rendent chaque année, attirés par ses plages paradisiaques, son architecture coloniale et sa gastronomie. Mais le quartier offre aussi la possibilité de s'immerger dans la culture afro-brésilienne, omniprésente dans cette région du nord-est du pays. La ville revendique fièrement le titre de capitale afro. L'initiative Salvador, capitale afro, et bien plus qu'un seul slogan marketing. Il s'agit de mettre en œuvre des politiques de réparation. Aujourd'hui, les petits-enfants et arrière-petits-enfants de ces hommes et de ces femmes continuent de bâtir la capitale afro de l'Amérique du Sud et célèbrent la fierté et la beauté noire.
0: Oui, on pourrait ajouter que l'abolition de l'esclavage n'a pas pour autant permis aux populations noires de trouver leur juste place dans la société brésilienne. Et il y a une entrepreneuse qui indique « C'est la première fois que la ville assume son héritage africain et en fait son atout majeur. » Voilà donc cette ville de Brésil, Salvador da Bahia. Et espérons que cette ville va voter par Lula à la place de Bolsonaro. Voilà. Et on va écouter la musique brésilienne.

0: rythme brésilien, évidemment, sur le son de Radio Libre en Périgord, émission L'autre Amérique, avec Béatrix, qui nous va parler de littérature.
1: Oui, il s'agit de l'écrivain péruvien Gustavo Faverón, qui parcourt jusqu'au délire les plus sombres heures de l'histoire latino-américaine. Une errance fascinante. La nouvelle malle sanglante latino-américaine nous arrive du Pérou. Signé Gustavo Faverón, ce quatrième roman, traduit par Robert Amutio, Les lieux souterrains, traite de la dictature et des disparitions, de torture et de cinéma, de masques et de littérature par la grâce du mal. Gustavo Faverón a conçu et agencé moins un roman qu'un dédale fictionnel, une catacombe romanesque où tout n'est que nuit-piège, chausse-trappe et triple fond, entre chambre noire et ouvroir de souffrance expérimentale. Rien que ça. Un sentiment de terreur sourde qu'amplifie l'incertitude permanente touchant le statut du texte, témoignage contraint, confession, rêve, délire. Mais toute cette matière noire qui imbibe et magnétise le livre nous est livrée masquée, le véritable protagoniste George Walker II, dont le lieu souterrain accompagne la fuite et l'errance meurtrière en Amérique du Sud, où il tente de mettre ses pas dans ceux du père. Si ce livre ne vous fait pas peur, c'est que vous êtes déjà mort. Un aller sans retour au profond des traumatismes de l'Amérique latine contemporaine.
0: Oui, je suis un peu concerné par cette histoire, mais apparemment c'est un livre un peu peut-être compliqué. Je vous rappelle le titre, Les lieux souterrains, en espagnol Vivir Abajo, de Gustavo Faverón, traduit de l'espagnol de Pérou, donc, parce que parfois on dit l'espagnol d'Argentine, l'espagnol, nous, en fait, c'est la langue espagnole partout, avec différence de territoire, parfois des mots. Donc, traduit par Robert Amutio, édition Christian Bourgeois, 700 pages, 29 euros, voilà. Donc, n'oubliez pas, peut-être, si vous voulez lire ce bouquin, et vous n'êtes pas encore mort, comme on l'a dit. Voilà, nous allons passer à la musique péruvienne.

0: La flor de la canela, de folclor peruvien. Notre émission touche à sa fin. Nous vous donnons rendez-vous la semaine prochaine pour continuer à découvrir ou redécouvrir des aspects de ce continent latino-américain. Merci à Béatrix qui nous a livré des infos en formation de l'Amérique latine, évidemment. Et merci à Antoine à la technique, accompagné de
1: Dina.
0: Dina. Muchas gracias, hasta pronto.

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3: Bonjour à toutes et à tous, je suis Pascale Moulet, une des 8 coprésidentes et coprésidents de l'association SOS Forêt d'Ordogne. Depuis 5 ans maintenant, nous alertons l'opinion publique, les politiques, les pouvoirs publics, les propriétaires et les exploitants forestiers en Dordogne sur les dangers de l'industrialisation de la sylviculture. Depuis septembre 2025, nous déroulons nos arguments de défense de la forêt sur cette antenne, chronique après chronique, et nous remercions chaleureusement Radio Libre en Périgord de nous accueillir à l'antenne. Je vous propose aujourd'hui de nous poser une question vitale. Face à la recrudescence des incendies, que devons-nous comprendre et comment devons-nous agir ? Comme moi, vous avez sans doute été nombreux à être effarés devant l'ampleur des incendies, voire des méga-feux, qui se sont déployés cet été sur le territoire métropolitain. Traditionnellement cantonnés au sud de la France, les incendies, désignés comme feux de forêt, concernent désormais également la moitié nord de l'Hexagone, et de nombreuses régions ont été malheureusement concernées cet été. Le bilan est accablant. Selon les chiffres du CNPF, Centre National de la Propriété Forestière, ce ne sont pas moins de plus de 46 000 hectares en Nouvelle-Aquitaine, 6 000 hectares en région Provence-Alpes-Côte d'Azur, environ 5 000 hectares en Occitanie, environ 4 000 hectares en Auvergne-Rhône-Alpes, plus de 2 000 hectares en Corse, 630 hectares dans le Grand Est, 2 000 hectares en région Île-de-France Centre-Val de Loire pour la forêt de Fontainebleau et 125 hectares en Loire-et-Cher, environ 150 hectares en Bourgogne-Franche-Comté, 120 hectares en Normandie et au moins 180 hectares dans le Maine-et-Loire, région Bretagne-Pays de Loire, avec de nombreux départs de feux en Bretagne, région jusque-là plutôt épargnée par ce fléau. Au bas mot, ce sont plus de 66 000 hectares qui sont ainsi partis en fumée. Alors bien sûr, une question se pose. Ces catastrophes traumatisantes pour les habitants des secteurs concernés, on l'a bien vu sur le bassin d'Arcachon, comme pour les propriétaires forestiers, auraient-elles pu être évitées ? Face à cette question, c'est bien sûr vers la science et les chercheurs que se tourne SOS Forêt d'Ordogne pour y trouver des réponses. Même si nous avons notre petite idée sur la question, notamment la conviction que toutes les forêts, et je mets des guillemets à forêts, ne brûlent pas de la même façon. Depuis la création de notre association, nous martelons l'idée que les plantations de résineux ne sont pas des forêts, mais des champs d'arbres. Et il serait intéressant que les chiffres du CNPF détaillent la spécificité des propriétés ravagées par les incendies. Pour ce qui concerne le méga-feu du bassin d'Arcachon, la question ne se pose pas. Nous connaissons tous l'enrésinement des Landes de Gascogne. Dès juillet 2023, nous proposions une conférence du chercheur Alexis Ducousseau sur le thème « Les incendies et après ». Le support de la conférence est d'ailleurs en ligne sur notre site. Cet été, Joël Zask, qui est philosophe, maîtresse de conférence à l'Université d'Aix-Marseille et membre de l'Institut universitaire de France, a donné une interview au magazine en ligne Reporter. Cette chercheuse a notamment publié l'ouvrage « Quand la forêt brûle, penser la nouvelle catastrophe écologique » aux éditions Premier Parallèle en 2019, une enquête philosophique récompensée par le prix Pétrarque de l'essai. Dans cette interview, elle souligne, je cite, « que toutes les conditions sont réunies pour que des feux de forêt gigantesques et relativement inextinguibles avec les moyens dont on dispose adviennent ». Malgré tous les efforts qui ont été faits pour documenter ce nouveau régime de feu, rien n'est fait en amont pour empêcher leur arrivée. C'est décourageant. Il y a un décalage immense entre la connaissance des risques et leur prévention. Fin de citation. Elle souligne également plus loin le rôle déterminant dans la propagation des feux, des essences de monoculture, souvent résineuses, un élément sur lequel nous alertons depuis des années. Quant aux solutions à notre portée, voici ce qu'elle préconise. Réduire nos émissions de gaz à effet de serre et dépolluer nos activités fondamentales pour éviter le cercle vicieux qui s'emballe. Le réchauffement climatique contribue à générer des incendies qui y contribuent eux-mêmes au réchauffement climatique de façon monstrueuse en émettant du dioxyde de carbone dans l'atmosphère, en produisant des cendres qui se déposent sur la banquise et la font fondre. Deuxième point, travailler la prévention, qui commence avec le débroussaillage, la plantation de plantes retardatrices, l'éloignement de la végétation des habitations. Ensuite, s'appuyer sur la présence des animaux en forêt. Ils ont aussi un rôle à jouer. Et elle nous précise que chevreuils et sangliers éclaircissent considérablement les forêts, ce que les forestiers savent bien d'ailleurs. Enfin, jouer la carte de l'agroforesterie. Les vaches, dit-elle, sont des animaux forestiers, elles débroussaillent mieux que les chèvres. Elle termine en prônant la diversité en forêt, encore une de nos antiennes. Tout est dit, je ne résiste pas à vous citer la fin de l'interview. Il en va de même pour la forêt. Il faut de la diversité. Dans une forêt diversifiée, un arbre malade ne va pas forcément contaminer tous les autres et donc produire une masse de matière sèche. Un écosystème, c'est toujours une multitude d'interactions entre un foisonnement d'êtres très différents. Il faut tendre vers cela, au lieu de chercher la pureté, l'uniformité, l'homogénéité, l'unité. Nous avons une révolution culturelle importante à mener, précisément la révolution culturelle que nous appelons de nos voeux. Mais Joëlle Zask est-elle la seule à prôner ces solutions ? Rappelons au passage que les propos du CNPF prétendant récemment dans une de ses publications que toutes les forêts, toujours avec des guillemets, brûlent de façon équivalente, nous paraissent tendancieux et peu objectifs. Joëlle Zask, donc, est en total accord avec ce que préconisait Alexis Ducousseau en 2023 à Ribérac. Le CNRS et l'Université de Bordeaux se sont également penchés sur la question. Dans un article intitulé « La forêt au défi du changement climatique » paru en 2024, la chercheuse Marie Privé souligne le rôle des choix sylvicoles dans l'assèchement et la fragilité des forêts, assèchement qui pèse bien sûr dans leur embrasement, pointant notamment le rôle néfaste des coupes rases, des monocultures ou des pratiques consistant à couper de très vieux arbres. Exactement ce que dénonce SOS Forêt Dordogne depuis 5 ans. Un autre article souligne que, je cite, « la standardisation est le talon d'Achille de nos forêts » et plus loin, « en plantant des arbres de la même espèce, du même âge, de la même taille, on a simplifié à outrance nos écosystèmes forestiers. Une forêt plus diverse, plus complexe, avec des arbres de forme et de taille différentes, sera plus résiliente aux sécheresses, mais aussi aux tempêtes qui vont se multiplier. » Le chercheur interrogé indique aussi, je cite à nouveau, il n'y a pas que la plantation d'arbres pour faire pousser des forêts. On peut aussi miser sur la régénération naturelle de celles-ci via les plantules qui se développent spontanément au pied des individus plus âgés. Et nous buvons du petit lait. Nous ne citerons pas toutes nos sources, ce serait trop long. Signalons juste un article publié le 12 septembre par FR3 Occitanie, dans lequel un chercheur déclare « Les immenses surfaces de conifères peuvent devenir de véritables bombes ». Ou encore l'excellent article de notre partenaire Cœur de Forêt, intitulé « Qui aurait pu prédire ?». Contrairement à ce que sont tentés d'affirmer parfois nos politiques, la multiplication des incendies et l'arrivée des méga-feux étaient hélas prévisibles. Elles se sont seulement, si je peux m'exprimer ainsi, confrontées à l'inertie des politiques dominantes et à l'appétit de lobbies bien trop puissants. Alors bien sûr, il faut doter les pompiers de moyens suffisants et de meilleures conditions de travail. Penser aujourd'hui que le métier n'est pas considéré comme métier à risque est tout simplement sidérant. Il faut investir dans des canadairs. Mais l'adaptation aux méga-feux comme changement climatique

0: sur les forêts qui dort à l'Assemblée nationale serait un bon début. Une stratégie de protection des forêts qui nous paraît également intéressante est celle qui consiste à en prendre soin en restaurant les cours d'eau. Ce mouvement de restauration prend de l'ampleur, appuyé sur les travaux du philosophe Baptiste Morisot, l'association MAPCA, c'est-à-dire Mouvement d'Alliance avec le Peuple Castor, et bien d'autres, et inspire certains groupements forestiers citoyens de notre territoire. Nous vous en parlerons probablement dans une prochaine chronique. Pour ceux qui voudraient en savoir plus, tous les articles cités dans cette chronique sont accessibles à partir de notre site. Alors, vous êtes convaincus ? À SOS Forêt Dordogne, nous avons beau constater que s'appuyer sur les acquis scientifiques n'est pas à la mode, nous persistons dans cette voie. C'est la seule qui nous garantisse d'être sérieux dans les thèses que nous avançons. Nous n'émettons jamais des opinions, mais relayons des faits issus de recherches solides. Et le fait que nous ne soyons pas tous issus de notre territoire ou de la filière bois n'y change rien. Nous prétendons que notre parole de citoyen est légitime quand le devenir des forêts intéresse l'intérêt général. Si vous souhaitez mieux nous connaître, n'hésitez pas à consulter notre site, notre page Facebook ou notre compte Instagram. Vous y trouverez des actualités sur la forêt, des conseils de lecture, des vidéos, notre agenda des événements liés à la forêt. Tapez SOS Forêt Dordogne dans votre moteur de recherche et vous nous trouverez. Venez participer à notre sortie sur les mousses le 14 novembre à Possac et Saint-Vivien. Et pour les adhérents du Périgord Blanc et même pour l'ensemble des adhérents, venez participer à notre journée adhérente du 4 octobre à Saint-Germain-du-Salambre. Sachez toutefois que deux autres journées adhérentes seront proposées, l'une située dans le Périgord Vert et l'autre dans le Périgord Noir. À bientôt et profitez de vos promenades en forêt pour vous ressourcer.
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2: Qu'y a-t-il de plus attractif dans le métier de journaliste que les rencontres qu'on fait sur le terrain? Une fois par mois, je prolonge le dialogue avec l'une de ces rencontres de personnalités qui font bouger la Dordogne. Si le courant est particulièrement bien passé entre nous, c'est parce que, comme moi, elles aiment ce qu'elles font et ont à cœur de le partager. Prêt pour une nouvelle rencontre? C'est parti.
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2: Anne-Sophie Bender est photographe engagée. Avant de se consacrer à la photographie, elle a travaillé pendant 10 ans comme éducatrice spécialisée. Une expérience qui nourrit aujourd'hui sa manière de photographier, créer une rencontre, donner une place et rendre visibles des réalités qui restent souvent dans l'ombre. En 2022, à La Réunion, elle crée les coulisses de l'endométriose, une première exposition consacrée à cette maladie invisible. Puis en 2024, en Guyane, elle poursuit cette démarche avec les coulisses du deuil périnatal. 41 femmes témoignent de grossesses arrêtées, d'interruptions de grossesse ou de décès d'un bébé avant, pendant ou peu après sa naissance. À partir de leurs paroles, Anne-Sophie imagine avec chacune une photographie qui symbolise son histoire. En 2026, elle poursuit ce travail en Dordogne avec le soutien de Périgord Éternel et de Larmes et d'Amour, deux associations engagées auprès des familles touchées par le deuil périnatal. Les nouvelles photographies doivent donner naissance à une exposition destinée à circuler, avec l'ambition d'aboutir à une exposition nationale en 2027. Bonjour Anne-Sophie.
3: Bonjour.
2: Avant d'être photographe, vous avez été éducatrice spécialisée, je le disais, pendant 10 ans. Qu'est-ce que cette première vie professionnelle a changé dans votre manière de photographier et surtout dans votre manière de rencontrer les personnes que vous photographiez?
3: Alors pour moi, cette première expérience était vraiment une vocation. J'ai toujours voulu être éducatrice spécialisée depuis que j'avais l'âge de pouvoir réfléchir à ce que je voulais faire comme métier. Et je pensais vraiment faire ça toute ma vie. J'aimais être au contact des personnes, j'aimais pouvoir leur apporter toute la bienveillance qui pouvait être nécessaire pour évoluer dans leur parcours, tout en les rendant autonomes finalement de ce qu'ils pouvaient eux apprendre ou faire. Et j'ai fait un petit peu avec des adultes en psychiatrie, et le plus gros de ma carrière, on va dire entre guillemets, c'était avec des enfants atteints de déficience intellectuelle. Et vraiment, c'était quelque chose qui faisait sens pour moi de pouvoir finalement m'occuper de ces enfants-là et à la fois de leur système familial, pour petit à petit leur permettre d'être inclus dans cette société qui met souvent de côté ceux qui ne sont pas dans la norme, ce qui était le cas de ces enfants-là.
2: Et donc, dans votre manière de photographier, vous êtes plus proche peut-être de vos sujets du coup?
3: Alors on va dire que je pense que ça c'est peut-être plus avec l'âge, parce que pour le coup mes premières années j'avais une bonne carapace qui me permettait d'avoir la distance juste, comme on appelait ça à l'époque, pour pas être trop impliquée dans ce qui se jouait et justement pouvoir avoir une position professionnelle qui permettait de pouvoir travailler dans cette juste distance.
2: La photographie brise un peu cette barrière peut-être?
3: Tout à fait, en fait ça, finalement j'ai commencé la photographie en même temps que j'étais encore éducatrice spécialisée, et finalement deux versants s'exprimaient, parce que j'ai commencé en faisant des photos de famille, donc pour le coup là je rentrais dans l'intimité de la vie des gens, Voilà, moi, j'avais pas de studio, j'avais vraiment envie de m'immiscer dans ce quotidien, cette intimité, tout en respectant les limites de chacun et pouvoir leur montrer finalement le bonheur du quotidien dans des choses toutes simples. Et donc là où effectivement la distance était complètement différente de celle que je pouvais mettre en tant qu'éducatrice.
2: Vous dites que derrière chaque perte, il y a une histoire, un lien qui s'est créé, un désir de devenir parent. Comment photographie-t-on quelque chose qui précisément n'est plus là ? Et comment construisez-vous avec chaque personne l'image qui va représenter son histoire ? Comment représenter l'absence ?
3: Eh bien, pour le coup, pour toutes mes expositions, je suis partie vraiment de ce que les personnes pouvaient me renvoyer. Bien sûr que des fois, je pouvais avoir des images en tête spontanément, mais ce qui me tenait vraiment à cœur, c'est qu'eux puissent m'exprimer quelle était la photo qui correspondait à leur deuil, avec leurs propres mots. Et donc, du coup, c'est comme ça que j'ai réussi à trouver l'ensemble des personnes qui ont participé en créant un questionnaire, en leur demandant de déposer leur histoire, leurs mots, vraiment que ça parte d'eux. Parce que c'est pas mon exposition, c'est pas mes photos, c'est vraiment... Enfin, la seule exigence que j'avais, moi, et que je leur ai répétée à chaque fois, c'est je veux que lorsque vous voyez votre photo, vous vous disiez oui, ça, voilà. Ça, c'est ce que je voulais exprimer de mon deuil, c'est ça que je voulais exprimer de mon histoire. Et finalement, c'est vraiment partir de leur parcours à eux et de leurs mots. Et ensemble, on co-crée vraiment cette photo qui va représenter leur parcours de deuil.
2: Donc du coup, qu'est-ce qui ressort de ces photographies le plus souvent ?
3: Eh bien, je dirais que c'est vraiment en fonction de chacun, de chacune, parce que les personnes que je rencontre, il y en a certains, ça faisait un mois à peine que leur bébé était décédé, donc c'était vraiment, c'était presque un peu proche. Mais voilà, la maman était prête à le faire à ce moment-là. Il y en a d'autres où ça faisait vraiment plusieurs années, donc chacun avait évolué dans son parcours. Et comme c'est vraiment en fonction du ressenti de chacun, les photos sont vraiment très variées, puisqu'il y en a qui peuvent montrer vraiment encore le chaos de ce qui a été traversé, d'autres qui sont déjà dans la résilience, d'autres qui montrent l'amour, d'autres qui montrent vraiment la culpabilité, la honte aussi de tout ce qui a pu être vécu. Donc c'est vraiment vraiment très en fonction de ce que les gens ont pu traverser, quoi.
2: Ça ressemble, oui, les étapes, selon les étapes du deuil finalement. On sait très bien que ça commence par le déni, enfin ça peut commencer par le déni, mais j'imagine que pour toutes les femmes c'est différent.
3: Bah oui, les émotions sont, enfin c'est vraiment des états même qui sont traversés, et des fois on se dit bon bah c'est bon, là ça va un peu mieux, mais en fait il peut vraiment y avoir des va-et-vient, et c'est s'autoriser finalement à accueillir ce qui vient et s'autoriser aussi à se dire que bah il y a besoin de temps pour traverser ces états-là, et ça c'est vraiment propre à chacun. J'ai rencontré des familles là dont la perte avait lieu il y a un an et aujourd'hui ils étaient prêts à refaire un enfant. D'autres où la grossesse d'après est arrivée quelques mois, juste dans la foulée, même si c'était voulu. Mais voilà, chacun fait vraiment en fonction de sa propre histoire, de son propre vécu. Et pour le coup, moi, j'avais vraiment à cœur que ça représente ce que chacun avait vécu et pas ce que moi, j'avais en tête en tant que femme et photographe.
2: Le deuil périnatal reste encore largement silencieux et parfois difficilement reconnu par l'entourage ou par la société. Qu'est-ce que vous avez entendu dans vos rencontres de ce besoin d'être reconnu comme parent et de pouvoir parler de son enfant ?
3: Alors, ce qui ressort souvent, en fait, c'est vraiment le silence qu'il y a autour de ça. Déjà, la mort, en général, est quelque chose qui n'est pas toujours facilement accueilli par l'entourage. Et ce qui est vraiment propre au deuil périnatal, c'est que ce bébé n'a vraiment vécu que pour les parents. Souvent, personne ne l'a rencontré. Les parents accouchent à l'hôpital et personne ne voit l'enfant. Des fois, ça peut arriver quand le bébé était vraiment à terme et que bah, il reste quand même en vie quelques jours. Donc là, des fois, les grands-parents peuvent venir, ou les frères et sœurs, enfin les petits frères ou petites sœurs. Mais la plupart du temps, en fait, la maman part enceinte. Tout le monde sait qu'elle était enceinte et elle ressort sans rien. Et ça, c'est extrêmement difficile pour, bien sûr, pour les parents et pour l'entourage. En fait, les gens ont peur d'être maladroits, ne savent pas comment réagir, ce qui crée du coup du silence, de l'isolement. et du coup plus personne n'en parle. Et donc pour la famille, pour les familles, alors après vraiment chacun le fait à sa façon, mais ce qui ressort moi à chaque fois de toutes les personnes que j'ai pu rencontrer, c'est ce besoin d'en parler. Et c'est vrai que c'est pas évident de parler de quelqu'un que personne n'a connu, mais en fait ils ont besoin de qu'on leur demande de, qu'on parle en fait de leur bébé. Alors c'est sûr que c'est pas toujours facile de trouver les mots, mais des fois juste un petit SMS pour dire qu'on a une pensée pour eux, ou enregistrer la date de naissance, qui est des fois pas celle de décès. Mais voilà, des petites pensées qui permettent de faire vivre encore ce bébé qui, dans le cœur des parents, avait bien une place, dans l'histoire avait bien une place aussi, et qui est difficilement reconnu par tout l'entourage, quoi.
2: Alors, quel rôle jouent les associations en Dordogne auprès des parents confrontés à un deuil périnatal? Et qu'est-ce que l'arrivée de ce projet photographique peut apporter aux personnes que vous accompagnez, mais aussi au regard porté sur ce deuil ici en Dordogne?
3: Alors, aujourd'hui, on a la chance en Dordogne d'avoir deux associations qui œuvrent autour du deuil périnatal. Et donc, il y a Périgord Éternel, qui est là depuis plusieurs années et qui œuvre vraiment autour du 15 octobre, qui est la journée de sensibilisation mondiale au deuil périnatal, et qui veut vraiment pouvoir mettre en lumière le deuil à cette date-là. Et depuis très peu de temps, il y a aussi l'Arme d'Amour, qui vient de se créer, voilà, l'association a envie vraiment de pouvoir œuvrer, elle, au quotidien, pour pouvoir accompagner individuellement, créer des ateliers auprès de toutes les personnes qui en auraient besoin. Et finalement, l'exposition venait au milieu de cette nouvelle création. Donc les deux associations m'ont vraiment accueilli les bras ouverts. Donc j'étais heureuse de pouvoir créer cette exposition vraiment avec elles. Même si l'idée était dans ma tête depuis plusieurs années, c'est vraiment toutes les trois qu'on l'a portée. Parce que la recherche de financement, la recherche des participants, le partage des questionnaires, c'était vraiment une collaboration qui était importante. Et pour moi, ça fait sens de pouvoir faire mes expositions vraiment en utilisant, en ayant un maillage institutionnel et associatif.
2: Avec les acteurs
3: tout à fait.
2: Locaux.
3: Tout à fait. Ce qui est déjà en place pour soutenir finalement. Et la photo permet aujourd'hui de donner une visibilité là où aujourd'hui le deuil périnatal en manque clairement, parce que c'est un sujet très tabou, parce que la mort en général et la mort des bébés encore plus, quoi.
2: Alors combien de familles vous avez pu intéresser? Et il y aura combien de photos du coup? Et ce sera de quand à quand? Où? Dites-nous tout, dites-nous en plus sur cette exposition.
3: Alors là, j'ai rencontré une vingtaine de personnes, soit des femmes seules, soit des couples ou des familles. Et il y aura environ une trentaine de photos sur la totalité, et qui expriment vraiment à la fois le deuil périnatal, parce qu'il fallait que je trouve un seul mot pour désigner cette exposition, mais je tenais vraiment aussi, ça me tenait vraiment à cœur de pouvoir englober ce que moi j'appelle les grossesses arrêtées, mais qui sont communément appelées les fausses couches, donc sur les 4 premiers mois, ce que le deuil périnatal n'englobe pas, parce qu'au niveau de l'OMS, c'est vraiment à partir de 22 semaines d'aménorrhée jusqu'à 7 jours de vie. Donc en fait, tout ce qui est grossesse arrêtée des premiers mois n'est pas du tout pris en compte. Alors que pour moi, c'est aussi justement ces fameux 3 premiers mois où souvent déjà tout le monde s'impose le silence au cas où ça ne tienne pas, c'est un peu souvent ce qui est dit. Et justement, quand la grossesse s'arrête, il y a un silence qui est vraiment très important. Déjà parce que la femme se l'est souvent imposée à elle-même, et parce que la majorité des personnes considèrent que c'était pas grand-chose, justement c'était pas encore un bébé. Et donc du coup que ça devrait être un deuil facilement, qui se fait facilement et qui est encore plus négligé que lorsque la grossesse est davantage avancée et que tout le monde sait qu'il y avait bien une grossesse en cours. Là pour le coup, c'est vraiment nié, et j'avais aussi envie d'englober l'IVG, parce que c'est aussi des fois vécu comme un deuil, même si dans l'IVG il y a bien le mot volontaire. Il y a beaucoup de femmes pour qui ça marque le parcours, et même si des fois on peut être soulagé d'avoir quand même pris cette décision, reste que ça peut quand même être traumatique dans son histoire.
2: Cette exposition, elle va durer 15 jours, donc Au Diapason, c'est le centre social de Marsac sur l'île, c'est ça ?
3: Oui, c'est ça. Du coup, elle va être vraiment dans la médiathèque. Parce que ce qui me tenait à cœur, moi, c'est pas vraiment d'être dans des salles d'exposition, parce que j'estime que lorsque on se déplace pour une exposition, on est déjà sensible au sujet. Et moi, ce que j'ai envie vraiment, c'est de pouvoir toucher toutes les personnes qui n'y sont pas sensibles, pour pouvoir amener finalement des questionnements, amener des de quoi ça parle, qu'est-ce que c'est, ah oui, ok, et finalement, de mettre une petite graine qui permet de peut-être amener à une réflexion, à une prise en compte qui sera différente, à se renseigner, et peut-être que le jour où ça arrivera à quelqu'un de proche, avoir une approche qui soit plus bienveillante, plus à l'écoute, c'est vraiment ce qui me tient à cœur.
2: Le premier jour de cette exposition, il va y avoir l'opération Vague de Lumière. En tout cas, c'est comme ça qu'elle s'appelle, avec un hashtag, on peut mettre sur les réseaux sociaux Vague de Lumière, tout attaché. Et c'est à 19h, il s'agit d'allumer une petite bougie.
3: Oui, tout à fait. En fait, l'idée vient des États-Unis, où un collectif de mamans s'était réuni pour pouvoir justement permettre d'officialiser un petit peu cette journée, et qu'à travers tout le monde, et avec les différents fuseaux horaires, finalement que ça fasse une chaîne de lumière petit à petit. Donc en allumant une petite bougie, chacun pour soi, sur le bord de sa fenêtre, ou soit parce qu'on est concerné, soit juste parce qu'on est dans le soutien. Et finalement, à 19h, partout dans le monde, à son propre horaire, ça permettrait finalement d'avoir une belle chaîne un petit clin d'œil pour ces bébés partis trop tôt. Et donc, ça sera en même temps que l'inauguration. Donc, on aura chacun aussi, notre petite bougie pour pouvoir participer à notre tour sur cette vague de lumière.
2: D'accord, donc l'inauguration a lieu le 15 octobre à 19h ?
4: 18h.
3: Oui, l'inauguration de l'exposition aura lieu même à 18h au Diapason de Marsac. Et donc à 19h, on fera attention à notre montre pour pouvoir participer à notre tour à cette vague de lumière.
2: D'accord. Il y aura aussi une marche le 17 octobre.
3: Oui, tout à fait. Elle est organisée depuis plusieurs années par une marche pour nos anges. Et donc aujourd'hui, l'association de l'Armée d'Amour avait envie vraiment de pouvoir aussi l'organiser à Périgueux. Donc elle a lieu dans plusieurs grandes villes de France. Et donc le 17 à 15h, une marche sera organisée pour pouvoir sensibiliser encore une fois au deuil périnatal.
2: Au départ de...
3: Donc le départ de la marche aura lieu au Palais de Justice, et on ira jusqu'au Parc des Arènes. Voilà un petit parcours pour réunir toutes les personnes qui ont traversé cette épreuve, ou toutes les personnes qui ont simplement envie de soutenir cette thématique-là.
2: Peut-être que certains participants, participantes afficheront le fameux ruban bleu et rose.
3: Oui, tout à fait. En fait, ça permet de pouvoir aussi avoir une visibilité au quotidien, ou en tout cas sur le mois d'octobre, où souvent on est habitué au petit ruban d'octobre rose. Et aujourd'hui, on aimerait pouvoir y associer aussi ce petit ruban rose et bleu qui est symbole vraiment du deuil périnatal, et qui sera sans doute arboré par beaucoup de parents lors de cette marche.
2: Très bien.
3: Oui.
2: Ça marche. Oui. Cette exposition est appelée à voyager. L'objectif est de faire circuler ces histoires d'un territoire à l'autre jusqu'à une exposition nationale en 2027. Qu'aimeriez-vous que l'on emporte avec soi après avoir vu ces photographies ?
3: Alors effectivement, j'ai vraiment à cœur qu'elle puisse être itinérante, parce que l'idée, c'est de pouvoir sensibiliser au maximum. Et c'est pas en l'enfermant dans une salle à un seul endroit que ça pourrait être le cas. Donc on aimerait pouvoir que cette exposition déjà voyage en Dordogne, un petit peu partout, plus ou moins loin, voire très loin en Dordogne, pour pouvoir finalement avoir d'autres lieux qui s'en saisissent, et d'autres personnes qui puissent être sensibilisées. Et j'aimerais vraiment beaucoup, ça me tiendrait vraiment, vraiment à cœur de pouvoir la faire au niveau national, comme vous le disiez. J'ai pas encore notion du temps et de l'investissement que ça pourrait demander, mais j'y crois vraiment comme une belle opportunité de faire que le deuil périnatal puisse être vu et reconnu partout en France, Et je me donne comme objectif, en espérant y parvenir, qu'en octobre 2027, il puisse y avoir finalement une exposition qui rayonne à travers toute la France pour que on puisse, au 15 octobre 2027, pouvoir parler du deuil périnatal et que petit à petit, les regards changent, la reconnaissance change et que l'accompagnement soit davantage bienveillant, parce que c'est ce qui ressort beaucoup à travers toutes les rencontres que j'ai pu faire, c'est que finalement, il y a déjà le choc de la perte. Et il y a aussi finalement aussi tout ce qu'il y a autour, les mots de certains professionnels qui peuvent être extrêmement maladroits, voire une prise en charge qui peut être traumatique et qui rajoute vraiment à la souffrance des parents. Et il peut y avoir vraiment beaucoup de formations, le personnel soignant peut être vraiment mieux préparé, mieux formé, parce que on réagit chacun avec notre histoire aussi, et bien sûr que c'est pas évident de réagir face à la mort. Mais par contre, c'est pas juste pour ces familles d'avoir des professionnels qui ne sachent pas comment faire et que ça rajoute de la souffrance à leur histoire qui est déjà bien suffisante.
4: En tout cas, Périgueux sera peut-être un point de départ. Enfin, en tout cas, pas forcément un point de départ, mais ça pourrait être... Si, le point de départ de cette exposition-là, en tous les cas, qui est différent de celle de la Réunion et de la Guyane. Mais peut-être que cette exposition en 2027, elle réunira peut-être plusieurs de ces photos de Périgueux, de Guyane, de La Réunion et peut-être d'autres villes par la suite. Elle s'enrichira de vos rencontres. Merci beaucoup Anne-Sophie. Les 24 minutes sont bientôt terminées et merci de nous avoir fait partager ce projet qui on l'espère aboutira à une exposition plus importante et itinérante et vue par le plus de personnes possible. Merci encore.
3: Merci beaucoup pour votre accueil et pour l'intérêt porté à ce sujet, parce qu'on a besoin de visibilité au maximum pour que les choses changent et que le regard bouge. Donc merci beaucoup.
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Il est de bon ton de parler des réussites des personnes. On parle rarement de leurs échecs. On s'imagine que l'échec, c'est une chose, on en a tous eu, c'est des choses dont on peine à se remettre. Mais c'est quelque chose dans notre civilisation française qui n'est pas de bon augure quand on parle d'échecs. Et pourtant, si on regarde les célébrités, on peut dire que certaines les ont accumulées. Je vais commencer par un qui m'est très cher, il s'agit d'Auguste Rodin. Rodin était quand même un des plus grands sculpteurs de tous les temps, tout le monde est unanime à le reconnaître. Rodin, c'est le penseur, ce sont les bourgeois de Calais, c'est une série de chefs-d'œuvre absolument hallucinante. Et en 1857, Rodin était dans une école de sculpture qui s'appelait la Petite École. Ses professeurs lui conseillent de se présenter à l'école des Beaux-Arts. Il réussit l'épreuve de dessin, mais il va échouer trois fois à celle de la sculpture. On lui reproche un manque de culture humaniste et surtout, son style n'est absolument pas conforme aux traditions du moment.

Le compositeur français Hector Berlioz a quand même bien réussi sa vie, puisqu'il a même été un moment sur nos billets de banque. Eh bien, Berlioz, qui s'est présenté 5 fois au Prix de Rome, a été recalé 4 fois. Il a fini par l'avoir en 1930, mais il a échoué en 1826, en 1827, en 1828 et en 1829. Le problème, c'est qu'en 1826, il s'est présenté, mais il a carrément été éliminé à l'épreuve préliminaire. Il n'a pas été admis à concourir parce qu'on doit écrire une cantate sur un texte fourni par le jury. Berlioz avait écrit une cantate, mais sur un texte qui n'était pas écrit par le jury. Donc il n'a même pas été admis à concourir. Il a fait ensuite sa vie avec beaucoup d'échecs aussi dans la création de ses œuvres et dans des choses comme ça. Mais il a quand même été reconnu après sa mort, longtemps après, mais presque de suite aussi, pour un immense compositeur français, peut-être même le plus grand compositeur romantique.

0: Jean-Paul Belmondo a connu l'échec plusieurs fois quand il s'est présenté au Conservatoire national d'art dramatique de Paris. Il a été boulé deux fois avant d'y être finalement admis. Il a fait son cursus avec des gens très célèbres hein, comme Jean-Pierre Marielle, Maria Pacôme. Quand il est sorti, il a eu seulement un accessite. Il était tellement furieux, parce qu'il avait quand même une assez haute opinion de lui-même, qu'il a déchiré le papier, il l'a mis en miettes et il l'a jeté au jury. Et c'est d'ailleurs à ce moment-là que Marcel Achard, qui était un grand auteur dramatique, avec un petit cheveu sur la langue, a dit « Voilà un garçon qui vient peut-être de ruiner une belle carrière. »
1: Oh, comment c'est toi ?
2: Et oui, le plus difficile dans mon cas, mademoiselle, c'est de ne pas tomber dans la légende de dessin humoristique.
3: Évidemment, ce sont des situations bêtes.
2: Eh oui.
3: Parce que, fatalement, on s'imagine des choses.
2: Ah, fatalement.
3: Alors, naturellement.
2: Eh oui, naturellement.
3: On se trouve en porte-à-faux.
4: Vous souhaitez que je participe au dialogue ou non ?
2: Non. Si ça vous fait rien, je préférerais voir comment mon mari va s'en sortir tout seul.
4: Comme vous voulez.
2: Oui, parce que c'est vrai, avouez qu'il n'est pas dans une situation facile.
4: Non.
2: Non, c'est vrai, on met une dame dans l'avion à 19h, elle revient à l'improviste à 1h du matin, elle retrouve son mari avec une charmante jeune femme.
4: Oh, charmante.
2: Si, si, charmante.
4: Je suis coiffée n'importe comment.
2: Ah ben, ça vous va très très bien.
3: Voilà, écoutez, je crois que je vais vous laisser faire ça.
2: Mais avouez que cette dame est en droit de se poser des questions.
3: Elle n'est pas partie.
2: Alors voilà un exemple typique de mauvaise réaction. Alors Stéphane, je tiens à te confirmer moi-même, alors tu me croiras ou tu ne me croiras pas, je ne suis pas partie.
3: Mais tu avais embarqué.
2: Je sais, on se méfie jamais assez des grèves dans les transports. Un mouvement d'humeur à la tour de contrôle peut briser un ménage.
3: Mais enfin, Sophie, enfin, comment peux-tu penser ? Non, les gens sont extraordinaires.
2: Ah, ça je sais.
4: Je vais vous expliquer.
2: Je vous en prie, hein, mon petit.
3: Écoute, c'est tellement loin de ce que tu penses.
2: Parce que tu sais ce que je pense.
3: Ah, les gens sont extraordinaires. Suffit de trouver un homme et une femme en tête à tête pour aussitôt bâtir un roman. Ah non, vraiment, ça c'est... Vraiment, c'est... Non, vraiment, c'est...
2: Écœurant.
3: Mais tu sais bien qu'il s'est rien passé.
2: Ah, je suis arrivé trop tôt.
3: Mais non. Regarde-la, t'es une gosse. Je suis pas à l'âge de faire la sortie des maternelles.
2: Bon, alors, qui est cette personne? Parce que tu m'as toujours pas dit, hein?
3: C'est Julie, Sophie.
2: Ah bon?
3: Eh? C'est Julie.
2: Bon, mais encore.
3: C'est ma fille.
0: La représentation de la Traviata en 1853 à Venise, à la Fenice, a été une catastrophe. Le public s'est moqué d'absolument tout, y compris de la cantatrice qui avait le rôle principal. La Traviata, comme vous le savez, c'est l'histoire de la dame aux camélias, et c'est l'histoire d'une courtisane en fait qui meurt de la tuberculose. Or, il se trouve que la cantatrice de ce soir-là était plutôt bien en chair, donc les Italiens ont jugé que pour une femme qui allait mourir de la tuberculose, ce n'était absolument pas crédible. Ils ont donc sifflé et hué la pièce absolument pendant toute la représentation. Il faut savoir qu'actuellement, la Traviata est l'un des trois opéras les plus joués dans le monde entier.

Je vous ai parlé de sculpture, je vous ai parlé de musique, de théâtre et de cinéma, mais je ne vous ai pas parlé de littérature. Alors par exemple, une chose qui est absolument hallucinante, il s'agit des prix Goncourt. On a tout et le contraire en ce qui concerne les lauréats, et il s'avère que très souvent, on constate qu'il y avait quand même de légères accointances avec les maisons d'édition. Les prix Goncourt ont oublié quelques grands écrivains, par exemple 4 prix Nobel. André Gide, Romain Rolland, Roger Martin Dugard et François Mauriac, excusez du peu. Dans la liste des recalés, certains l'ont été à plusieurs reprises, comme Jean Giraudoux, Guillaume Apollinaire, Alain Fournier avec le Grand Maulne qui leur avait écrit une lettre et on lui a répondu d'une manière très désagréable pour ne pas dire violente, Pierre Benoît, qui était pourtant un auteur à grand succès, l'auteur de l'Atlantide, Roland Dorgelès, certains ont été très douteux, on pense à Henri Pourrat par exemple, qui était plus ou moins collabo, même si c'était pas un méchant homme, c'est le moins qu'on puisse dire, mais il a eu le prix Goncourt en 1941, prix Goncourt réservé aux jeunes écrivains. Il avait 51 ans et son livre n'a pas laissé d'immenses traces. Je ne mésestime pas pour autant l'auteur qui a écrit des choses tout à fait intéressantes. Pierre Macorland, bien entendu, Jules Romain qui lui est vraiment un très très grand écrivain. Et puis aussi des gens un petit peu plus bizarres comme Marcel Jouhandeau ou Georges Bernanos, Blaise Cendrars et Louis-Ferdinand Céline. Alors lui, on peut comprendre pourquoi. Effectivement, je dois reconnaître que son attitude pendant la guerre n'a certainement pas joué en sa faveur. En tout cas, il y en a un qui a été recalé. Alors c'est l'année où Roland Dorgelès a eu le prix. Et ce n'était pas le moindre des auteurs, puisque c'était un des plus grands écrivains français. Il s'agit de Marcel Proust.

Le Grand Prix de Rome, quelle que soit la matière, a toujours suscité des polémiques. Une centaine d'années après Berlioz, que j'ai évoqué précédemment, Ravel se présente à son tour au Grand Prix de Rome. Alors, il va se représenter en 1900, en 1901, 1902, 1903 et 1904. Et 1905, il sera atteint par la limite. Il obtient un deuxième second Grand Prix en 1901, ce qui est la récompense la plus mauvaise qu'on puisse avoir sur ce genre de concours, qui n'ouvre les portes à rien et qui n'offre aucune perspective sur l'avenir du compositeur. Toujours est-il que, en 1905, il se passe quelque chose. Là, il va y avoir ce qu'on va appeler l'affaire Maurice Ravel. Ravel est éliminé en premier tour, alors qu'il est déjà un compositeur complètement reconnu en France, hein. On s'aperçoit d'une chose, c'est que les 5 candidats qui sont retenus pour l'épreuve définitive sont tous des élèves de la classe d'un compositeur du Conservatoire de Paris, qui s'appelle Charles Le Nepveux, et qui est également membre du jury. Bien entendu, la presse et des gens importants dans la musique vont s'indigner du sectarisme par rapport à ce qu'on va appeler le clan conservateur. L'histoire va aller très loin. Le scandale va atteindre le Conservatoire de Paris et le directeur, Théodore Dubois, va être obligé de démissionner. Il va être remplacé par un grand compositeur qui s'appelle Gabriel Fauré. Du coup, cet échec qu'on peut dire institutionnel va amener à une réforme relativement sérieuse du Grand Prix de Rome.

0: Tous les comédiens, quel que soit leur âge et leur génération, reconnaissent Louis Jouvet pour un des plus grands comédiens du XXe siècle, et peut-être même de tous les temps. Alors Louis Jouvet, c'est un homme qui est né à la fin du XIXe siècle, en 1887. Il est né en Bretagne, dans le Finistère, et c'était un hasard. Son père était conducteur de travaux. On était en train à l'époque de fabriquer un fort là-bas. Ce père va mourir alors que Louis Jouvet a 14 ans, et sa mère, qui est veuve, va quitter le Finistère pour les Ardennes. C'est là qu'il va faire ses études dans un établissement catholique, qui va réussir le bac très très brillamment, avant la découverte du théâtre. La pression familiale, ce sont des bourgeois quand même. Sa maman voudrait qu'il soit pharmacien. Louis Jouvet, il a autant envie d'être pharmacien que se pendre. Il entretient une correspondance avec quelqu'un qui est très très branché sur le théâtre et sur l'art dramatique et la littérature d'une façon générale. Il va quand même entamer ses études de pharmacie. C'est quelqu'un de brillant de toute façon. Et tout son temps libre, il fait du théâtre. Alors il va finir par passer le concours du Conservatoire de Paris et il va être recalé 3 fois. Du coup, il va fonder sa propre troupe et faire par la suite la grande carrière qu'on lui connaît dans le théâtre et bien sûr dans le cinéma. Et le petit extrait que nous allons écouter maintenant, c'est un des extraits les plus célèbres avec une phrase qui est devenue absolument mythique. Je ne vous la dis pas, vous la découvrirez vous-même. C'est un duo entre Michel Simon et Louis Jouvet dans le film de 1937 qui s'appelle « Drôle de drame » de Marcel Carnet.
1: Vous direz ce que vous voudrez, mon cher cousin. Il est fort regrettable que Margaret ne soit pas là. Oh, le canard! L'admirable canard aux oranges! Une aile. Et puis, une cuisse.

0: Et où est-elle exactement, cette chère Margaret?
1: Elle est à la campagne.
0: Au loin?
1: Non, pas très loin d'ici. J'ai des amis.
0: Des amis?
1: Des amis que nous connaissons.
0: Bien. Yeah. Et il y a longtemps que cette jeune personne est à votre service?
1: Eh ben, oh, mais certainement, cher cousin, vous êtes ici depuis 15 ans.
0: Hein?
1: Ah non, je confondais avec la cuisinière.
0: Ah, madame Petit, mais dites-moi, cher cousin, vous ne trouvez pas étrange que votre femme ait précisément choisi le jour où je viens dîner pour s'en aller en voyage?
1: Elle a dû partir brusquement pour un cas de rougeole. Vous comprenez, un cas subit.
0: La rougeole? Je croyais que vous m'aviez dit qu'elle était partie chez des amis.
1: Mais justement, chez des amis qui ont la rougeole.
0: Ah oui.
1: Certainement. Oui.
2: Oh, pardon.
0: Et où demeurent-ils exactement, ces amis qui ont la rougeole?
1: Ah oui, où ils demeurent exactement. Mm. Vous me demandez, cher cousin, où ils demeurent exactement. Ben, c'est bien simple, ils demeurent exactement dans les environs de Brighton, je crois.
0: Vous croyez, cher cousin? Bizarre, bizarre.
1: Qu'est-ce qu'il a?
0: Qui?
1: Votre couteau.
0: Comment?
1: Donc vous regardez votre couteau et vous dites bizarre, bizarre. Alors je croyais que...
0: Moi j'ai dit bizarre, bizarre, comme c'est étrange. Pourquoi j'ai dit bizarre, bizarre?
1: Je vous assure, cher cousin, que vous avez dit bizarre, bizarre.
0: Moi j'ai dit bizarre. Comme c'est bizarre.
3: Vous avez tous reconnu, bien sûr, le fameux cher cousin, vous avez dit bizarre. J'ai parlé tout à l'heure du prix Goncourt, parlons maintenant un petit peu de l'Académie française. Nombreux ont été ceux qui ont été recalés, certains en ont plaisanté, hein, comme Tristan Bernard ou Saint-Antonio. Mais il y en a un qui s'est présenté 24 ou 25 fois, on ne sait pas exactement, il s'agit d'Émile Zola. Il a été recalé à chaque fois, parce que c'était une institution très académique, alors qu'il était déjà l'auteur le plus lu, le plus édité et le plus traduit du moment.

0: Si Verdi a connu un succès incroyable avec la plupart de ses opéras, il a eu aussi beaucoup de malheurs, à commencer par la perte de son épouse et de ses deux enfants. Et déjà plus tôt, lorsqu'il s'est présenté au Conservatoire de Milan, il avait 18 ans, il a passé l'examen et le directeur du conservatoire a noté « Cet élève ne présente pas la moindre disposition pour la musique ». On a oublié le nom de ce directeur. En revanche, aujourd'hui, le Conservatoire de Milan s'appelle bien Conservatoire Giuseppe Verdi.
1: C'est étonnant, non ?

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1: Bonjour à toutes et à tous, vous êtes sur Radio Libre en Périgord, il est midi et on se retrouve pour une nouvelle heure d'actu avec au sommaire le jeudi 24 septembre dernier, les élus au conseil de l'agglomération du Grand Périgueux se sont réunis pour une première réunion après la pause estivale. Nos représentants ont voté pour les aides aux entreprises, les subventions de clubs d'entreprise, les investissements pour une maison de santé à Sorgues-et-Ligueux, mais surtout le vote pour une implication dans la plateforme d'éducation agroalimentaire Platido pour une valeur de 300 000 euros. Nous parlerons avec Christian Lecomte, maire de Champcevinel, vice-président en charge des ressources humaines et professeur dans l'enseignement supérieur.
2: C'est toujours dommage que la presse soit absente quand on parle de l'enseignement supérieur, parce qu'il y a un engagement fort du Grand Périgueux en direction de l'enseignement supérieur. Bon, Platido, de quoi s'agit-il ? Rapidement, c'est de pallier à un manque de plateformes technologiques existantes aujourd'hui sur le territoire de la Dordogne. C'est soutenir des filières dans le domaine agroalimentaire, entre autres avec des partenaires privés comme les entreprises Fromarsax, Aubeval, etc. Proposer des formations aux personnes qui travaillent dans ces entreprises et bien sûr aussi aux étudiants, et ainsi pallier aux problèmes de recrutement que peuvent rencontrer ces sociétés.
1: Suite à une publication d'un règlement européen en juin 2026, les actions continuent pour défendre le vivant face aux industriels de la chimie. Le journaliste Christophe Noisette, travaillant avec l'association périgourdine Aspro PNPP, nous décrit ce que sont les nouveaux OGM, également appelés NTG, pour nouvelles techniques génomiques.
3: Et c'est l'enjeu d'une tribune qu'on a publiée avec InfoGem en janvier de cette année, où on mettait en fait en parallèle tous les textes que la Commission européenne est en train de pondre. Elle est en fait dans une forme de rouleau compresseur de directives et de règlements qui ont tous pour but d'attaquer le droit à un environnement sain, le droit à une santé, le droit du principe de précaution. On est dans une attaque délibérée de la Commission européenne et des multinationales contre le vivant.
1: En fin d'heure d'actu local, nous vous proposerons des interviews réalisées devant les lycées il y a de cela 2 jours. Nous avons interrogé des lycéens et vous pourrez entendre donc leur avis sur les manifestations actuelles.
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5: Les élus au conseil communautaire de l'agglomération du Grand Périgueux se sont réunis pour la première réunion après la pause estivale, le jeudi 24 septembre 2026. Comme les agglomérations ont plus de pouvoir que peuvent l'avoir par exemple les communes, en particulier sur les compétences économiques, c'est d'un intérêt général que les citoyens et citoyennes périgourdines soient informés de ce qui est voté par leurs représentants. Ce conseil a duré 3 heures et 20 minutes, et pour vous épargner ce temps, vous trouverez un chapitrage détaillé dans l'article sur le site de Radio Libre en Périgord, avec des liens pour retrouver le passage vidéo à chaque prise de parole. Le jeudi 24 septembre 2026, nos élus ont donc voté sur plusieurs sujets, comme par exemple les aides aux entreprises, les subventions de clubs d'entreprise, les investissements pour une maison de santé à Sorgues-et-Ligueux, mais nous allons commencer par un extrait sur 300 000 euros pour la plateforme d'éducation et agroalimentaire Platido, car il a été fait mention du manque de médiatisation.
2: C'est toujours dommage que la presse soit absente quand on parle de l'enseignement supérieur.
5: Christian Lecomte, maire de Champcevinel et vice-président en charge des RH et enseignement supérieur.
2: Parce qu'il y a un engagement fort du Grand Périgueux en direction de l'enseignement supérieur. Bon, Platido, de quoi s'agit-il ? Rapidement, c'est de pallier un manque de plateformes technologiques existantes aujourd'hui sur le territoire de la Dordogne. C'est soutenir des filières dans le domaine agroalimentaire, entre autres avec des partenaires privés comme les entreprises Fromarsax, Aubeval, etc. Proposer des formations aux personnes qui travaillent dans ces entreprises et bien sûr aussi aux étudiants, et ainsi pallier aux problèmes de recrutement que peuvent rencontrer ces sociétés.
5: Pendant le conseil communautaire, plusieurs questionnements ont été portés sur les garanties de vérification des aides aux entreprises. Marie Lerfort, maire de Marsac-sur-Lille, qui remplaçait Claudine Faure, vice-présidente au développement économique, maire de la Cropte centriste et qui était en Afrique ce jour-là.
0: Donc nous allons parler du dispositif des aides pour investir. Je vous rappelle que la région est chef de file du développement économique et qu'elle a adopté un règlement d'intervention des aides aux entreprises de l'agglomération et que le Grand Périgueux a approuvé ce dispositif. Donc dans ce cadre, 5 entreprises du territoire ont fait des demandes de subventions à l'investissement. La première, il s'agit de la société Salaison Périgourdine à Boulazac, dont l'activité est la fabrication de charcuterie. Le projet consiste à la création d'une nouvelle ligne de production et d'un groupe de pesage et d'étiquetage. L'impact concerne l'économie d'énergie et l'ergonomie et ils ambitionnent la création d'un poste. Le montant de la subvention, 9 135 euros. Deuxième entreprise, la SPP Numérique à Trélissac. L'activité de la SPP est une imprimerie numérique petit et grand format. Son projet est la création d'un nouveau local hors centre-ville. L'impact est la productivité, le confort au travail, les capacités de croissance, triplement de la surface de l'atelier et d'économie d'énergie. Ils ambitionnent la création de 3 emplois. Pour le montant de la subvention, il vous est proposé 14 414,40 €. Troisième structure, SAS Structure à Bois, à Marsac-sur-l'Isle. L'activité est la fabrication de charpentes de bois, la pose de couverture et de menuiserie extérieure. Ils désirent se développer en achetant une machine d'assemblage capable d'assembler des murs de 4 mètres de hauteur, de 10 mètres de large et de 40 cm d'épaisseur. Ils ambitionnent la création de 5 emplois. Le montant de la subvention proposée est 12 500 euros. Concernant la SOCAV à Vert, l'activité est spécialisée dans la production et le conditionnement de fraises, petits fruits rouges et marrons. Le projet consiste à développer une nouvelle activité dans l'univers des fruits à coque, origine Nouvelle-Aquitaine, en complément de l'activité actuelle. Et pour cela, ils réaménagent leur espace de stockage, zone frigo et conditionnement. Ils ambitionnent la création de 7 emplois. Le montant de la subvention est plafonné à 25 000 euros. Il s'agit ensuite de l'URL Fabrice Vallat à Église Neuve de Vert, dont l'activité est l'entreprise de ferronnerie d'art et la création de pièces originales sur mesure. Ils veulent faire l'acquisition d'une forge à induction qui représente pour eux une réduction de l'empreinte écologique et optimise la consommation d'énergie. Ils ambitionnent la création de 2 emplois, 9 302,57 €, ces subventions.
5: La nouvelle maire communiste de Razac-sur-l'Isle, Violette Folgado, a alors demandé comment vérifier si les emplois étaient bien créés.
6: Ma question, c'est quels moyens sont mis en œuvre pour vérifier ces conditions et la réalisation de ces conditions et éviter la gabegie de finances publiques aux entreprises. La gabegie sans contrepartie, et je voudrais rappeler qu'en Dordogne, outre les gabegies nationales, dont la commission d'enquête parlementaire du Sénat a pu également montrer les 211 milliards distribués sans contrôle. En Dordogne, nous avons la papeterie de Condat. 33 millions donnés depuis 2020, sans contrepartie, et on ferme la boîte. Donc je crois que là, non seulement il faut dire qu'il y a des conditions, mais comment on fait pour que ces conditions soient réalisées? Moi, c'est ma question.
5: Oui. Jacques Ozou, président communiste, également président de l'agglomération.
7: Par Violette, je peux partager ton constat, mais quand je pense aux ferronniers d'art d'Église de Neuve qui, dans un jour d'excellence, pourraient avoir 3 ou 4 compagnons, je pense
6: que... C'est pas ça qui est en jeu, ce n'est pas ça que moi je dis. Je suis OK, à condition qu'on vérifie.
5: C'est le responsable du service Attractivité, Cohésion et Développement Territorial du Grand Périgueux qui répond à la question avec une vérification avec photo et contrôle 3 ans après le versement.
8: Alors, si je peux me permettre, oui, il y a effectivement un contrôle. Déjà, il s'agit d'investissement machine. Donc, systématiquement, avant le versement de la subvention, on demande à l'entreprise de nous fournir les photos de ces machines et nous effectuons des visites sur site pour vérifier l'investissement réel. En ce qui concerne les recrutements, nous effectuons un contrôle au bout de 3 ans. Je me rends sur place.
7: Très bien. Je sais pas si ça te rassure, mais on est quand même sur de la micro-intervention. Là. Mais par contre, il nous est arrivé, par exemple, on s'est donné les moyens de s'assurer la fête où on met beaucoup d'argent. Là, évidemment, il y a des contrôles, mais là, on est quand même sur des toutes petites structures. Mais il convient de vérifier exactement. Je crois que la région y a laissé une histoire de 6 à 12 millions.
5: Et de même, des subventions qui ont été accordées à différentes structures de développement économique. Marie Lorfort.
0: Donc la première structure est l'ADI, l'Agence de développement et d'innovation de la Nouvelle-Aquitaine. Le Grand Périgueux est adhérent depuis 2001. Du fait de son implication entre la région et le Grand Périgueux dans le domaine économique, vous est proposé de poursuivre l'adhésion à l'Agence de développement et d'innovation et de verser une cotisation de 10 000 euros.
5: Au total, 12 structures ont été retenues pour ces subventions, pour un total de 103 800 euros. Certaines structures ont demandé seulement 500 euros d'adhésion, mais le plus grand montant annuel est de 20 400 euros pour...
0: Initiative Périgord. C'est une association de prêts d'honneur aux créateurs d'entreprises créée en 98, dont le but est le soutien à la création, reprise et développement d'entreprises en Dordogne, en consentant des prêts d'honneur et en mettant en place un parrainage. Depuis 2023, l'association gère le fonds de prêt de mise en place par le Grand Périgueux dans le cadre de la crise Covid. En 2025, 81 entreprises du territoire du Grand Périgueux ont été aidées et il vous est proposé la participation du Grand Périgueux à ce dispositif à hauteur de 20 000 euros et 400 euros de cotisation.
5: C'est encore Violette Folgado de Razac-sur-Lille qui a posé une question sur un bilan.
6: Toujours un peu dans le souci de transparence. Pour certaines structures, certains organismes, ce sont des conventions qui datent depuis quelque temps. Est-ce qu'on a fait une évaluation de la plus-value qu'apportent ces structures au développement économique? Je veux simplement dire, en Dordogne, en ce moment, 557 défaillances d'entreprises, dont une grande partie dans le Périgueux, Grand Périgueux. Est-ce qu'il y a une évaluation à un moment donné de ce qu'apportent ces structures à l'accompagnement et au développement des entreprises et de l'emploi?
5: Jacques Ozou, président du Grand Périgueux.
7: Ceux qui travaillent avec moi tous les jours savent que j'ai des interrogations. Je ne sais pas l'efficacité, j'ai pas les moyens de... j'ai pas les moyens, mais je pense que si dans le cadre de nos moyens et notre compétence qui est partagée, je vous le rappelle, hein, je vous rappelle que les partager, et c'est quand même pas aussi simple que ça pour nous, je vous rappelle que la région a un droit de regard sur ce qu'on fait à l'aide aux entreprises. On peut pas faire ce qu'on veut. Donc, il me semble qu'il est utile d'être un bon élève avec la région. De pas, voilà. C'est le pragmatisme qui m'amène à penser qu'il vaut mieux être un bon élève, accompagner dans la limite du possible les outils développés sur le plan régional.
5: Plusieurs autres sujets ont été traités par les élus du Grand Périgueux et que vous pouvez retrouver en détail sur notre site. Avec l'augmentation du coût du pétrole en ce moment, les maires de Sanilhac, Coulaines-Chamiers et un élu à Boulazac ont insisté sur l'importance d'avoir des haltes ferroviaires et c'était à la suite de la présentation du rapport d'activité sur Périmove. Le maire de Sarliac, Gaëtan Brizard, lui, a demandé de l'aide car la région ne veut rien entendre sur les horaires de bus Excideuil-Périgueux totalement incohérents. Et le conseil communautaire a également traité le sujet du SMD3 pour la suppression de la redevance incitative et le retour à une taxe des ordures ménagères, une TOM, indexée sur le foncier. La presse a d'ailleurs titré sur cette cristallisation autour des déchets. C'est ce qu'annonçait Pascal Protano, président du SMD3 et deuxième vice-président du Grand Périgueux et maire de Coursac.
9: La com, elle n'a pas été bonne, c'est vrai. Et moi, j'ai appliqué ça quand je suis arrivé en 2020. Maintenant, on va passer à la TOM. La communication, certaines boîtes de communication qu'on a contactées m'ont dit, elle est pratiquement perdue d'avance. Elle est perdue d'avance, pourquoi? Parce qu'elle est de suite contrée par les réseaux sociaux qui donnent des mauvaises informations. On a entendu tout et son contraire sur les réseaux sociaux, il se passe tout et n'importe quoi. Après, la communication, elle pourrait passer par la presse. Mais la presse, elle préfère quand il y a un peu de mouvement. Donc elle donne l'information qui les intéresse. Je dis pas par derrière, je dis par devant. Et souvent, c'est, je vois les titres de la presse. Quand on vote quelque chose au SMD3, le titre, des fois, il reflète pas tout à fait, mais il appelle à de multiples conversations. Donc, la bataille de la communication, je pense que le SMD3 l'a perdue il y a bien longtemps.
5: Cette critique de la presse n'a pas été au goût de l'élu d'opposition de Boulazac, Jérémy Pierre Nadal.
10: Oui, merci, Président. Je voudrais pas passer pour un démagogue, mais j'ai quand même été assez choqué des propos que vous avez tenus à l'égard de la presse. Je vous dis, on est tous, par des moments, pas très satisfaits des traitements de la presse, mais honnêtement, utiliser cet argument pour justifier des contradictions avérées qui sont en plus établies par des PV, je trouve que c'est un peu facile et même je trouve que c'est un peu dangereux parce que c'est souvent l'argument des populistes et je trouve que il faut vraiment éviter ce type d'attaque.
5: Il parle là de compte-rendu de procès-verbal, donc ce qui se dit au comité syndical. C'est rédigé par le secrétaire de séance, le dernier étant Yannick Roland de Manzac, que je salue. Et je l'invite à utiliser les captations vidéo des 2h30 du comité syndical réalisées par Radio Libre en Périgord pour en faire par exemple un script résumé, si ça peut lui rendre la tâche plus facile. Et tout ça sans toucher un sou du service de communication du SMD3, qui a pourtant de l'effectif pour la régie technique audio, mais qui n'est pas formé vidéo. D'ailleurs, une caméra tourelle vous coûterait 3000 euros et une chaîne YouTube, ça coûte 0 euros. Elle est déjà existante. Est-ce que ce ne serait pas là un gage de transparence? Et sur ce sujet de la transparence, c'est ce qui avait été reproché lors du conseil communautaire du Grand Périgueux par plusieurs élus, Émeric Lavitola, élu d'opposition à Périgueux, Clément Bijoux de Val-de-Louire et Codeau, et aussi Violette Folgado, maire de Razac-sur-Lille. Nous finirons donc ce résumé du conseil du Grand Périgueux par cette phrase de Clément Bijoux, maire de Val-de-Louire-et-Codeau.
11: La barque est lourde, donc je voudrais juste dire, Pascal, je le dis vraiment sincèrement, les mêmes erreurs provoqueront les mêmes conséquences. Là, demain, quand on sera interrogé par nos habitants et qu'on leur dira « Ah ben on est passé de l'aérie à l'atome, mais je suis pas capable de te dire combien tu vas payer », ça sera par rapport à la taxe foncière, mais je suis pas capable de te dire le taux. Je vous le dis, les mêmes erreurs auront les mêmes conséquences. L'avantage, c'est qu'on est filmé, donc on pourra faire l'analyse dans un an. Donc, je pense que le circulé, il y a rien à voir, c'est pas à la hauteur, et que on est des responsables politiques. Et dans responsables politiques, il y a responsable.

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1: Et nous continuons cette heure d'actu locale avec cette fois-ci le journaliste Christophe Noisette qui nous parlera des nouveaux OGM appelés NTG pour nouvelles techniques génomiques.
2: Alors, cet enregistrement fait suite à un premier qui s'appelait « La guerre de l'ortie entre AsproPNPP et l'agrochimie, interview avec Christophe Noisette de InfoGM » que nous allons réinterviewer sur un sujet plus précis. On va rentrer dans le détail sur les nouvelles techniques génomiques parce que bientôt, certaines assemblées de syndicats agricoles vont se passer et c'est un sujet qui n'est pas encore assez médiatisé. Christophe Noisette, bonjour.
3: Bonjour.
2: C'est vrai qu'on a beaucoup parlé des OGM qui étaient chassés par la porte avec José Bové qui coupait du blé et qui détruisait des McDonald's. Mais ces OGM sont revenus par la fenêtre sous un autre nom, des NTG, les nouvelles techniques génomiques.
3: Exactement. En fait, ce sont des OGM. Même la Commission européenne reconnaît que ce qu'elle appelle les végétaux issus des nouvelles techniques génomiques, parce qu'en fait, c'est ça, hein, c'est des végétaux issus de techniques, ce sont des organismes génétiquement modifiés, mais la Commission européenne utilise un certain nombre de subterfuges pour dire que ces OGM sont un peu différents des autres et que donc ils méritent un régime juridique, un encadrement réglementaire différent. Alors, pour moi déjà, l'argument principal de la Commission qui permet de dire que ces OGM-là, donc ces OGM issus de NTG, sont différents, ne tient pas la route scientifiquement, et c'est reconnu. Elle dit qu'ils pourraient ressembler à ce que fait la nature. Bon, pourquoi ils pourraient ressembler à ce que fait la nature? C'est que dans le cadre de ces NTG, après la modification génétique opérée, il ne resterait, en théorie toujours, pas de gènes venus d'autre chose que la propre plante.
2: Alors ça, c'est la catégorie numéro 1 des nouvelles techniques génomiques.
3: Oui, mais c'est
2: il y a aussi la 2.
3: Oui, mais la 2, en fait, elle est encore plus anecdotique, c'est-à-dire qu'ils vont tout faire rentrer sous la 1.
2: NTG, c'est des organismes qui ont au moins 20 modifications génétiques pour la NTG 2.
3: Oui, au plus, ouais. Mais ça ne veut rien dire. Ce seuil de 20 modifications génétiques ne correspond à rien scientifiquement. Et la Commission européenne a tranché un débat politique. Voilà. En fait, il y a eu historiquement une volonté de sortir les OGM du cadre réglementaire. C'est tout. Voilà. C'est une décision politique. Et donc, ils ont trouvé des outils, des arguments fallacieux, notamment ces 20 nucléotides, le fait que ça ressemblerait à la nature. Voilà. Mais en fait, pour faire un NTG comme pour faire un OGM avant, il y a exactement les mêmes étapes. C'est-à-dire qu'en fait, la modification génétique, elle a besoin en amont et en aval d'un certain nombre de processus. Et ces processus-là, ce sont exactement les mêmes dans tous les cas pour fabriquer un OGM. Peu importe, NTG1, 2, OGM transgénique, mutagénèse, tout ce que vous voulez. Et ces deux étapes-là, donc c'est par exemple, on commence par casser le noyau et après on casse les cellules, on casse le noyau et on fait rentrer quelque chose dans l'ADN. Ça, c'est quelque chose qui n'existe pas dans la nature. À part les virus qui ont cette capacité-là, mais ils le font dans un cadre très particulier. Voilà. Nous, on se permet d'intervenir au niveau du noyau d'une cellule en cassant ces parois-là. Ça, c'est la première chose. Et la deuxième chose, pour faire simple, hein, c'est qu'une fois qu'on a fait entrer quelque chose dans ce noyau, une fois qu'on a fait rentrer quelque chose dans cet ADN, il faut que la cellule devienne une plante. Autrement, on a des cellules dans une boîte de pétri, on a des cellules comme ça dans un bain qui surnage, et ça ne fait pas des plantes. Et donc, pour faire des plantes à partir de ces cellules qui ont été modifiées, il faut utiliser un certain nombre de produits chimiques, notamment des hormones. Et donc, dans le premier cas, dans la destruction des parois, comme dans le deuxième cas, la régénération d'une plante, ça entraîne des effets hors cible et des risques potentiels pour la santé. Voilà.
2: Donc, oui, vous aviez fait un hors-série que nous avions mis dans l'article, mais nous n'en avions pas parlé, avec un spécialiste des OGM, Yves Berthaud, un biologiste et phytopathologiste qui a cherché et qui a fait des recherches sur des OGM et qu'il considère que ces NTG sont mal nommés. On devrait les appeler des OGM.
3: Oui, elles sont. En fait, ce qui est nouveau, c'est juste qu'on a découvert CRISPR-Cas9, qui est un nouvel outil. C'est comme si, en gros, dans votre boîte à outils pour faire de l'électricité, vous avez une nouvelle petite pince. Elle était un peu plus affûtée ou plus pointue pour récupérer des éléments un peu plus petits. Voilà, c'est tout. En fait, la boîte à outils, c'est la même. et la façon de travailler, c'est la même. Donc on est dans le même cadre, dans le même paradigme général de modification génétique des plantes. Voilà.
2: Yves Berthaud, dans ce podcast, dit que du coup, ces éléments traversent le tractus digestif et arrivent dans le sang.
3: Par exemple, oui, ça, c'est une crainte qu'on peut avoir, c'est que ces éléments ne restent pas où ils doivent aller, parce qu'en fait, bah, tous nos tissus, notre estomac, il est poreux, il y a des choses qui circulent, voilà. Et tout ça, ça n'a pas été vérifié, parce qu'en fait, ça ne les intéresse pas, parce que l'idée, c'est de pouvoir accélérer l'innovation, parce que c'est ça, en fait, l'idée qu'il y a derrière ce texte-là, de la part de la Commission européenne, complètement écrit par les multinationales, c'est favoriser l'innovation. Et dans favoriser l'innovation, il y a prendre des brevets sur le vivant. Parce que l'un des intérêts de ces nouvelles techniques, c'est qu'elles permettent de déposer plus facilement des brevets sur le vivant. Et donc de s'approprier le vivant. C'est aussi un des enjeux, c'est celui-là.
2: Quels sont l'historique? Il y a eu un premier règlement, c'était en 2017. Et là, tout récemment, le 17 juin, la Commission européenne, du coup, a créé son règlement sur les plantes obtenues par certaines nouvelles techniques génomiques. C'est comme ça que c'est appelé.
3: Oui. Alors, il y a rien en 2017. En fait, ce qui s'est passé, c'est que donc le premier texte qui encadre les OGM, point les OGM, c'est 1990, qui a été amélioré en 2001 avec la directive 2018. Ça, c'est le cadre général. Il y a eu des OGM qui sont arrivés sur le marché qui n'étaient pas transgéniques, qui étaient issus de la mutagénèse. Et un certain nombre de syndicats agricoles, comme la Confédération Paysanne, mais aussi des associations, des syndicats de paysans bio, etc., se sont posés la question du statut de ces OGM obtenus par ces nouvelles techniques. Et donc, il y a eu un procès qui a été mené. Ce procès a abouti à une décision de la Cour de justice de l'Union européenne en 2018. Et la Cour de justice de l'Union européenne a dit « Ces OGM-là sont des OGM, ils doivent être encadrés selon la directive 2018. Il n'y a pas d'exemption possible parce que ces nouveaux OGM, ces OGM issus de NTG, ne bénéficient pas d'un historique sans risque. » Voilà. Ils ont été principalement développés après 2001, donc ils sont dans le cadre défini par la directive 2018. Et cet arrêt de la Cour de justice de 2018 n'a pas plu forcément aux multinationales qui pensaient bien pouvoir bénéficier d'une exemption pour ces OGM-là. Et donc, petit à petit, ils ont commencé à se mobiliser, à créer des colloques, à participer à des réflexions avec la Commission européenne. Et la Commission européenne a déposé en 2023 une proposition de règlement pour exempter ces produits issus des NTG de l'ensemble du cadre réglementaire, à savoir l'étiquetage, l'évaluation, le suivi post-commercial. Donc 2023, c'est le début de la discussion sur comment on encadre ces NTG. Et 2026, donc 3 ans après, le Parlement européen, le 16 juin 2026, vote définitivement ce nouveau règlement. Voilà. Donc ce règlement, il exempte tous les OGM issus de nouvelles techniques génomiques, sans vraiment très bien définir ce que c'est, hein, bien entendu, de l'ensemble des requis de la directive 2018, à savoir, je répète, l'évaluation des risques pour la santé et l'environnement, l'étiquetage et la traçabilité et l'obligation d'avoir une méthode de détection connue et reconnue qui permettrait de suivre ces OGM tout au long de la filière alimentaire et un suivi post-commercial, c'est-à-dire un suivi une fois que l'OGM est planté dans un champ, de regarder un peu qu'est-ce qui se passe dans ce champ-là et dans les champs autour, voir s'il n'y a pas des effets indésirables qui apparaissent ultérieurement. Tout ça s'est mis à la poubelle depuis le 16 juin 2026. Il va falloir attendre 2 ans pour que ce texte entre concrètement en application, parce que il y a des actes délégués, il y a un certain nombre de petites choses à préciser, mais le cadre général ne bougera pas. Sauf si il y a 2 plaintes qui ont été déposées à la Cour de justice, si ces plaintes aboutissent. Voilà. Il y a la Slovaquie, par exemple, en tant qu'État membre de l'Union européenne, qui a déposé une plainte auprès de la Cour de justice de l'Union européenne pour contester certaines mesures de ce règlement. Alors, on n'a pas encore le détail, hein, ça a été fait en septembre. Et il y a 8 entreprises et syndicats allemands du monde de la bio et du monde de la semence qui ont, eux, fait une plainte auprès du tribunal de l'Union européenne, c'est une autre juridiction, pour contester, lui, l'ensemble du règlement, disant que ce règlement menaçait concrètement leur travail, menaçait leur activité économique, et donc ils avaient un intérêt à agir, parce qu'ils étaient directement menacés, parce que, de fait, l'agriculture biologique interdit les OGM, toute forme d'OGM, NTG, mutagénèse, transgénique, NTG1, 2, 3, interdit la modification génétique, interdit de rentrer dans le noyau de façon impromptue. Mais comme elle n'aura pas de méthode de détection, qu'il n'y aura pas une traçabilité complète tout au long de la filière et qu'il n'y aura pas de mesure de coexistence entre champs OGM et champs non OGM, cette filière bio devra payer un surcoût important pour s'assurer de l'absence d'OGM dans son champ. Et peut-être même elle ne pourra pas le faire. Donc elle est menacée directement. Et donc ils ont dit au tribunal qu'ils ont un intérêt à agir et qu'ils demandent en fait l'annulation du règlement. Voilà, à peu près où on en est d'un point de vue judiciaire.
2: Donc comme vous le dites, ça prendra 2 ans avant d'être mis en application. Donc il n'y a pas ces nouveaux OGM encore dans nos assiettes en France. Mais on devrait avoir beaucoup plus de manifestations, comme il y a eu à l'époque dans les années 2000, avec José Bové, comme j'ai cité. Pourquoi on n'en parle pas assez?
3: Alors, pourquoi on n'en parle pas assez? Parce que c'est qu'il y a de plus en plus de sujets qui sont préoccupants. Le climat a pris une place très importante dans la mobilisation écologique. Donc ça, de fait, la question des pesticides aussi, qui est très, très, très en vogue en ce moment. Il y a un rassemblement samedi prochain dans l'heure contre Syngenta. Mais il y a quand même des choses qui se font. Par exemple, là, lundi 21 septembre, un faucheur volontaire devait passer en procès contre Syngenta. Syngenta réclamait 750 000 euros de dommages et intérêts pour la destruction d'une parcelle de 3 hectares de tournesol rendu tolérant à des herbicides. Et en fait, Syngenta a décidé de ne pas finalement poursuivre son appel. Donc, et en première instance, le tribunal de Perpignan, donc c'était en 2020, je crois, de mémoire, peu importe, avait reconnu l'état de nécessité, c'est-à-dire une légitimité, une sorte de légitime défense du faucheur face à ce champ qui était illégal. Le tribunal avait dit, en fait, ce champ, c'est pas une culture conventionnelle, c'est une culture OGM non déclarée. Et en plus, le tribunal avait dit ce tournesol a été modifié génétiquement pour qu'il résiste à de fortes doses d'herbicides. Et que donc, il y avait un danger pour la santé, parce que les herbicides sont extrêmement dangereux pour la santé. Donc, le tribunal de Perpignan avait dit, en gros, au nom de l'état de nécessité, je relaxe ce faucheur-là. Syngenta n'a pas fait appel du jugement au pénal. Et il a dit, OK, bon, je ne rentre pas dans les détails, mais par contre, lui, il voulait faire une sorte de procès bâillon pour tuer le mouvement définitivement, réclamant 750 000 euros, ce qui est quand même une somme très conséquente, surtout pour un seul accusé. Bien sûr, l'accusé, il est entouré d'autres associations, etc. Syngenta n'a pas voulu poursuivre, parce qu'en fait, en faisant appel de cette décision, Syngenta, en fait, aurait dû démontrer précisément quelle était la méthode d'obtention de ce tournesol, aurait dû dévoiler un certain nombre de choses sur les contrats qui le liaient à d'autres entreprises semencières. Bon, il n'avait pas envie forcément de cette transparence. Donc le procès, en fait, c'est aussi un élément de transparence dans le débat. Et surtout, au moment où il y a cette grosse manifestation contre Syngenta, donc je vous dis samedi, là, 3 octobre, Syngenta n'avait pas envie de rajouter un petit peu d'huile sur le feu. Donc ils ont préféré dire, bon, OK, on abandonne nos dommages et intérêts et voilà. Donc la mobilisation, elle va repartir. Mais ce qu'il faut maintenant, c'est lier toutes les mobilisations, climat, pesticides, OGM, pour montrer qu'il y a une attaque délibérée contre le vivant. Et c'est l'enjeu d'une tribune qu'on a publiée avec InfoGem en janvier de cette année, où on mettait en fait en parallèle tous les textes que la Commission européenne est en train de pondre. Et elle est en fait dans une forme de rouleau compresseur de directives et de règlements qui ont tous pour but d'attaquer le droit à un environnement sain, le droit à une santé, le droit du principe de précaution. On est dans une attaque délibérée de la Commission européenne et des multinationales contre le vivant. Et c'est là qu'on relie tout ça pour montrer que ça fait sens et pas forcément toujours s'attaquer petit à petit. Voilà. Là, il y a un enjeu majeur.
2: Pour les NTG, il y a une résistance, vous nous l'avez dit, mais il y a aussi l'esprit ARNI dont vous nous aviez parlé quand on s'est vu à la fête de l'ortie en Dordogne. Ces sprays ARNI, est-ce qu'il y a aussi une résistance? Où en est la législation là-dessus?
3: Alors, la législation, elle est très floue. Pour le moment, les sprays ARNI sont considérés comme des pesticides classiques, évalués selon le règlement 1107-2009, mais il y a une volonté de les faire passer sous la réglementation biocontrôle. C'est-à-dire qu'en fait, il y a une volonté de dire que ces sprays ARNI sont aussi comme la nature. C'est le même cheminement que pour les NTG. En effet, les ARN, les ARN interférents, sont des molécules qui existent dans le vivant. Ce sont des molécules qui permettent aux êtres vivants de se défendre. Il fait partie de leur système immunitaire. Mais de les produire en fermenteur par des micro-organismes génétiquement modifiés, de rajouter autour d'eux un certain nombre de coformulants et de pulvériser ça sur les champs sans aucune évaluation, ce n'est plus du tout naturel. Voilà. Donc, actuellement, il y a un spray ARN qui est en cours d'évaluation par l'Agence européenne de sécurité des aliments, l'AESA ou en anglais EFSA. C'est le Kalanta qui est censé lutter contre le doryphore de la pomme de terre. La Belgique l'a autorisé à titre provisoire en considérant, enfin la Belgique a argumenté que elle était dans une telle situation d'attaque de doryphore qu'il fallait absolument autoriser de façon temporaire et provisoire ce Kalanta. Ce qui a été démontré par Polynis, une très grosse ONG très efficace, c'est qu'en fait ce Kalanta n'a jamais été vendu pendant les 3 mois où il a été autorisé à titre temporaire. La résistance sur le spray ARN vient donc en partie de Polynis, de générations futures aussi, et de toute la mobilisation contre Omnibus 10. Omnibus 10, c'est donc un ensemble de règlements de l'Union européenne, justement pour favoriser les micro-organismes génétiques, pour les pesticides, etc., etc. Donc la mobilisation, elle existe, mais elle est encore un peu technique, elle est encore un peu dans l'expertise, elle n'a pas encore forcément franchi la ligne du grand public, et c'est un enjeu majeur de la mobilisation à mener dans les prochains mois.
2: On s'était rencontré à la fête de l'ortie. Donc vous êtes proche de l'association Aspro PNPP en Dordogne, qui est donc l'association pour la promotion des préparations peu préoccupantes. En fait, c'est plutôt l'opposé de toutes ces solutions techniques dont on a parlé. Là, c'est plutôt du purin d'ortie, par exemple, des décoctions, par exemple.
3: Oui, tout à fait. Les PNPP, les préparations naturelles peu préoccupantes, c'est l'inverse des pesticides chimiques. C'est totalement l'inverse. C'est des choses qui sont fabriquées à la ferme ou qui peuvent être fabriquées à la ferme, qui sont sans brevet, qui n'ont aucune modification génétique, qui ne sont pas faites de façon synthétique. C'est l'opposé même. Et d'ailleurs, les PNPP ne fonctionnent pas seuls. C'est-à-dire qu'en fait, utiliser un PNPP comme on utilise un produit pesticide, c'est-à-dire en pensant une action immédiate d'un produit sur un parasite, c'est voué à l'échec. La PNPP s'intègre dans un schéma agroécologique. C'est-à-dire qu'en fait, elle va avec des rotations, avec des variétés populations, avec tout un tas de pratiques agronomiques. Voilà. Le biocontrôle est une approche produit. Une approche produit industriel, les PNPP sont une approche agroécologique, c'est-à-dire une approche système, c'est-à-dire les choses fonctionnent ensemble dans une démarche complexe, et si on prend qu'un élément, bah, ça ne marche pas. Voilà. La grosse différence, elle est vraiment là, c'est que là, ils vendent des produits, tous les produits en seed, même le biocontrôle, et les autres, en fait, ils ne vendent rien, parce qu'en fait, on peut le faire à la maison. Il y en a qui vendent des purins d'ortie, ça existe, hein. il y a des fabricants, Jean-François Lifoot, qui a été longtemps président de l'Aspro PNPP, vendait des PNPP. Mais en expliquant que ça fonctionne dans le cadre d'une certaine agriculture. Voilà. Donc, il y a vraiment, pour moi, une différence paradigmatique complète. Il y a un dernier petit point d'actualité, si je puis dire, c'est que voilà, donc là, la déréglementation des végétaux NTG a été adoptée en juin, comme je l'ai dit. Ce qui est en train de se passer actuellement, c'est la déréglementation des micro-organismes génétiquement modifiés. Alors là, c'est un tout autre sujet, enfin c'est un tout autre problème. Enfin, c'est un problème qui est largement plus inquiétant. Les végétaux, on les connaît à peu près, bon pas tous, mais on a une petite notion de ce que c'est que cette biologie. Les micro-organismes, c'est 1000 milliards de micro-organismes. Et dedans, on en connaît 95%, 92%. Enfin, on en connaît très très peu. Et disséminés dans l'environnement, des micro-organismes génétiquement modifiés pour servir, par exemple, le projet qui est en train d'émerger, c'est un micro-organisme fabriqué pour faciliter l'absorption de l'azote par les plantes, donc soi-disant pour réduire les doses d'engrais azotés. Ce micro-organisme-là, on ne sait pas du tout comment il va interagir avec les autres micro-organismes, comment il va réagir, quel métabolite il va produire, comment il va se situer. Enfin, on entre dans une inconnue qui est incommensurable, en fait. Et donc, vraiment, si cette déréglementation des micro-organismes génétiquement modifiés était acceptée par les députés, les États membres et la Commission européenne, enfin la Commission, elle est déjà d'accord, mais par les États membres et par les parlementaires, ça serait potentiellement une catastrophe majeure qui pourrait s'en suivre. Donc là, vraiment, je vous invite à rester en veille avec nous. Enfin, nous, on informe sur ça sur notre site infogm.org. Voilà, je vous invite, et on va produire bientôt en mars ou avril 2027 un podcast sur cette question-là. C'est vraiment quelque chose d'extrêmement flippant. Je ne sais pas comment on peut oser. Je ne sais pas comment on peut oser faire ça, en fait. Pour moi, c'est du délire pur.
2: Et au-delà de la peur, on a aussi des preuves que ce tout technologique ne fonctionne pas et nous coûte de l'argent. D'ailleurs, l'association ABBA que vous avez citée a levé 60 millions de budget. Hein. C'est de l'argent public.
3: Oui, de l'argent public, il y en a plein. Là, je fais un travail donc, pour l'ASPRO PNPP, justement, pour expliquer un peu ce que c'est que cette association ABBA, qui est en charge de mettre en place des mesures de biocontrôle et de biostimulants. Dans cette entreprise, il y a énormément de conflits d'intérêts. Par exemple, là, il y a quelqu'un qui travaille pour l'entreprise Staffit. Staffit, c'est une entreprise qui fait du contrôle d'OGM. Staffit, elle a été embauchée par Greenlight Bioscience pour... C'est l'entreprise qui a fait le Kalanta, le spray RNI, pour évaluer l'éco-phytotoxicité de sa Kalanta. Voilà, cette entreprise-là, elle a racheté des boîtes au Brésil. ABBA, c'est une association qui est blindée de conflits d'intérêts et qui reçoit beaucoup d'argent. Et Staffit, pour revenir encore sur l'argent, a reçu plusieurs millions de crédits d'impôt recherche, les fameux CIR. Et c'est un scandale parce qu'en fait, cet argent-là, elle serait beaucoup plus intéressante à mettre sur de la recherche, on va dire, agronomique, agro-systémique, agro-écologique, plutôt que sur encore une approche produit qui finalement n'aboutit qu'à des brevets et à une valorisation capitalistique en bourse et jamais avec un changement de paradigme, jamais avec un changement de pratique dans les champs. Ce qu'il faut, c'est des changements de pratique, c'est pas des nouvelles molécules miracles, entre guillemets, qui coûte très cher à fabriquer et qui, après, apporte son lot de problèmes. Donc oui, l'argent public est, à mon avis, très mal utilisé en matière agricole, ça c'est sûr. Sur les autres domaines, je pense aussi, mais je n'en sais rien, je ne peux pas le démontrer. Mais là, en tout cas, je pourrais vous en parler pendant longtemps de tous ces crédits impôts recherche et autres exonérations qui touchent ces boîtes-là.
2: Merci Christophe Mazet de partager ça aux auditeurs et auditrices de RLP. Et merci de nous tenir au courant aussi de toutes ces avancées, on peut appeler ça des reculs, oui, de la législation européenne. Avec InfoGM, on reste en contact pour suivre tout ça.
3: Voilà, et puis n'hésitez pas à écouter nos podcasts, hein, comme on les a déjà dit, c'est sur OMG Décodons les Biotech, OMG Décodons les Biotech. On a fait 6 épisodes, il y en a 3 qui vont sortir là bientôt, octobre, novembre, décembre, et il y en aura une nouvelle série au printemps 2027. Voilà, donc c'est de quoi... C'est une façon plus facile d'ingurgiter cette somme de connaissances que nos articles sont des fois, je le reconnais, un peu techniques. Merci à vous, RLP, pour cette invitation et à très bientôt, j'espère.

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1: Et nous allons terminer cette heure d'actu locale avec les manifestations de lycéens à Périgueux. Nous sommes allés à leur rencontre et en avons interrogé un certain nombre.
2: Le mardi 6 octobre, dans la matinée, nous sommes rendus devant le lycée Bertrand de Born à Périgueux et nous avons tendu le micro pour les jeunes qui étaient présents pendant cette manifestation. Nous avons écouté leurs revendications.
3: Pourquoi vous êtes

0: elles sont mal montées, que pendant qu'il pleut, on a des fuites d'eau. Enfin, c'est pas vivable. Il fait toujours soit très froid, soit très chaud. Les fuites d'eau, bah, on marche dans l'eau littéralement. C'est pas possible de nous laisser un lycée comme ça, en fait.
1: Jusqu'à où vous pouvez y aller? Vous avez dit que vous ne s'arrêterez pas comme ça.
0: On va continuer. Les blocus, il faut toute l'année. On continue toute l'année. On va pas lâcher maintenant. On veut nos droits. On veut qu'ils comprennent que non, les 8h-18h, c'est pas possible. Et je sais qu'il y en a qui disent que au travail, on aura toujours des 8h-18h. Mais à un moment donné, si eux-mêmes ne sont pas capables de revendiquer pour leurs droits, bah nous on le fait, on est la jeunesse et on est là pour nous revendiquer. On ne se laissera pas faire. Et si ça continue comme ça, on continuera comme ça toute notre vie s'il le faut. On n'est pas prêt de lâcher. Voilà. Moi je m'appelle Julie Guédin, j'ai 17 ans et je suis au lycée Jette Beaufort.
1: Dites-nous, qu'est-ce que se passe ici devant le lycée Bertrand de Born?
2: On est ici pour manifester parce qu'il y a des choses qui ne sont pas normales. Par exemple, les emplois du temps qui sont de 8h à 18h, alors qu'on a des trous de 4h parfois dans la même journée. Ça, c'est pas normal parce que ça nous fait faire des journées qui durent trop longtemps. Le manque de professeurs aussi parce qu'on nous demande d'avoir le bac, mais en fait, sans professeur, bah, c'est pas possible. En fait, il y a plein de choses qui sont pas normales et on manifeste pour nos droits, quoi.
1: Et est-ce que vous êtes soutenue?
2: Oui, parce qu'il y a la CGT qui nous accompagne, on a de la chance. Et puis, enfin, il y a pas mal de monde, des profs, tout ça. On est content de les voir là, c'est cool parce qu'on... On se sent peut-être un peu entendu, on espère que ça remontera un peu plus haut, mais c'est déjà pas mal.
1: Jusqu'à où vous pouvez continuer cette manifestation? Est-ce que ça ne va pas s'essouffler par manque de réactions? Bien sûr, c'est pas évident de tenir dans le temps.
2: Oui, c'est sûr. Moi, à titre personnel, je continuerai le temps qu'il faudra, je m'en fiche. Après, je pense que les prochains jours, ça va être plus compliqué parce que du coup, ça fait sécher les cours, tout ça. Ça peut être compliqué pour surtout ceux qui passent le bac à la fin de l'année. Mais après, moi, personnellement, je suis prête à aller... À le faire autant de temps qu'il faudra pour que les choses elles bougent.
1: Aujourd'hui, vous êtes assez nombreux.
2: Oui, on est pas mal. En plus, il me semble qu'il y a 30 personnes de la CGT qui vont venir. Donc c'est cool, on est content qu'il y ait autant de monde.
1: Comment vous avez prévu cette journée?
2: Alors,
1: un programme?
2: Oui, il y a un programme. Alors, à la base, on devait tous bloquer chacun nos lycées et se rejoindre à B2B à 8h30, sauf qu'à Jette Beaufort, en fait, on s'est rendu compte que ça bougeait pas trop. Donc, en fait, on est venu ici. Et après, à 10h30, on va faire le tour des lycées. Donc, voilà, pour aller manifester.
1: Est-ce que vous voulez vous présenter?
2: Je m'appelle Charlize. Je suis en terminale à Jette Beaufort.
3: Aujourd'hui, on continue le mouvement lycéen qui a commencé le 29 septembre. Enfin, en tout cas, ici à Périgueux, ça a commencé avant dans certaines villes. On a réussi à mobiliser plusieurs lycées en même temps, c'est ça qui est chouette. C'est que je pense qu'on a fait plus bouger dans les autres lycées qu'avant, donc on a pas mal de monde. On a aussi mobilisé les syndicats, donc il y a la CGT, le FSU qui sont venus sans leur drapeau. Ils nous ont dit qu'ils venaient avec...
2: Un brassard.
3: Avec un brassard blanc, voilà.
1: Et vous, personnellement, vous avez un haut-parleur, donc c'est un rôle un petit peu de coordination de ce mouvement, parce que c'est pas évident voir qui fait quoi.
4: Moi, je suis très à l'aise avec le fait de prendre la parole devant les gens. Donc c'est vrai que quand j'ai le haut-parleur, j'essaie de motiver un peu tout le monde, montrer qu'on est là, garder de l'énergie, parce que sinon ça va s'essouffler, c'est pas ce qu'on veut. Et donc j'essaie un peu de motiver tout le monde. Après, on n'a pas plus un rôle qu'un autre, on fait tous la même chose, mais c'est vrai que on est 8 dans le collectif, et du coup, y en a qui sont plus à l'aise avec la parole que d'autres.
1: Est-ce que vous pouvez vous présenter?
3: Moi, c'est Nino, je suis élève en terminale à Bertrand de Born.
4: Et moi, c'est Meryl. Alors, je suis censée être en terminale, mais je suis déscolarisée. Et on va dire que j'essaie de représenter à peu près les lycées où je suis passée, donc, c'est-à-dire la CCI, Picasso et Claveil.
1: On attend les mots de violence, que ça se passe dans certains coins. Je ne sais pas, à Périgueux, est-ce que c'est le cas? Et comment vous faites face à toutes ces choses-là?
4: Alors nous, on sait qu'à Périgueux, en soi, il n'y aura pas de violence plus que ça. En tout cas, du moins, on l'espère. Et au cas où, ce qu'on a prévu, nous, pendant la marche, enfin, pendant la manifestation, c'est que s'il y a des éléments, entre guillemets, perturbateurs, les mettre sur le côté, essayer de dialoguer avec eux, parce qu'on ne veut pas les sortir de la manifestation, parce que ce n'est pas notre but. S'ils sont avec nous, c'est qu'ils ont des choses à dire. Mais essayer de temporiser un maximum pour pas qu'il y ait de débordement.
3: Moi, je pense que les médias, ils jouent un grand rôle aussi dans la manière dont on perçoit les violences. Et je pense que y a une violence qui est juste, au moins. On n'a pas la violence légitime comme l'État, mais on a la violence juste, je pense. Parce que, pour moi, on ne peut pas mettre sur le même plan un feu de poubelle et la violence systémique qu'on subit au quotidien. Un adolescent qui se suicide à côté d'un feu de poubelle, c'est rien, en fait. Et je trouve que c'est un peu de la mauvaise foi que de pointer que la violence de notre côté, alors qu'en plus, on se fait casser la gueule par les policiers aussi.

0: malheureusement. Ils ont des mots d'ordre toujours plus répressifs, toujours plus violents, parce qu'ils veulent faire peur, parce qu'ils ont peur de notre mouvement. Et du coup, bah, je trouve ça dommage que les médias pointent exclusivement, pas exclusivement, mais en grande partie sur les casseurs, les violences lycéennes. C'est pas comme ça qu'on dialogue, alors que bon, enfin, quand on regarde les révolutions, ou même tous les mouvements, mais 68, enfin, ça s'est pas fait dans le dialogue, on va dire. Ou pas uniquement, il y a eu aussi de la violence, et bah, c'est normal, au bout d'un moment, c'est l'expression d'un ras-le-bol. Et pour moi, je trouve que là, les médias font pas leur taf d'information. Et
1: qu'est-ce qu'ils devraient faire, les médias, pour vous, pour votre mouvement?
0: Bah, je pense qu'en fait, ils devraient aller voir plus de lycées différents, je trouve, parce que je pense qu'ils se concentrent beaucoup sur des lycées où il y a des personnes qui peuvent être violentes. Après, c'est le jeu des médias aussi. C'est, si on veut faire de l'audience, il faut montrer des choses qui choquent. Après, moi, je pense qu'ils devraient aussi, même quand il y a des violences, aller quand même dialoguer avec les gens pour savoir ce qu'ils en pensent. Et voilà, et pas réduire le mouvement lycéen à juste des violences urbaines comme on a pu l'entendre de la part de politiques.
2: Et puis aussi, il faut pas oublier que, bah, comme il a dit, les médias ils jouent un énorme rôle. On va dire l'ambiance actuelle de la France, des idées sont plus mises en avant que d'autres. Et donc, par conséquent, ces idées-là, elles sont plus contre, entre guillemets, contre les jeunes. Et donc, du coup, ça sera beaucoup plus facile pour eux de nous montrer comme les personnes violentes, les personnes qui initient la violence, alors que c'est pas forcément le cas. Moi, je pense aussi, par exemple, aux jeunes qui, par exemple, hier, qui a perdu sa main, à celui qui s'est fait crever un œil, à toutes celles et ceux qui sont blessés à cause des violences policières, qui sont pas forcément... nous, on demande pas à être violents. Mais comme il a dit, en fait, malheureusement, il n'y aura pas de dialogue parce qu'ils veulent pas nous écouter et qu'ils préfèrent nous donner l'image de des mauvaises personnes, un peu des branleurs parce qu'on fait ça parce qu'on veut sécher ou je ne sais pas, alors que c'est pas du tout le cas. Et en fait, ils n'écoutent absolument pas assez les jeunes. Et je pense que les médias devraient d'ailleurs plus se tourner du coup, vers les jeunes, plus donner la parole aux jeunes que donner la parole, par exemple, à un maire qui est là 10 minutes dans une manifestation et qui, malheureusement, en plus de ça, est là quand il y a de la violence, qui va forcément dire que les jeunes aussi, ils lançaient des choses, les jeunes, ils brûlaient des poubelles. Mais moi, je dis, entre un jeune éborgné ou un jeune sans main ou un jeune blessé et une poubelle, il y a quand même une énorme différence et malheureusement, on n'est pas assez mis en avant.
1: Merci pour ce témoignage.
2: Merci à vous.
1: Juste dernière question, vous s'arrêterez à quel moment?
2: On s'arrêtera quand on sera écouté, quand on aura ce qu'on demande et on s'arrêtera quand l'éducation nationale et l'État nous valorisera vraiment et fera vraiment les choses dans notre sens et pas seulement dans le leur.
1: Et concrètement, ça signifie quoi?
0: Les revendications qu'on porte, c'est plus de moyens pour les services publics, l'éducation en particulier, parce que c'est ce qui nous touche, mais les politiques d'austérité qui touchent les services publics, elles sont pas nouvelles, c'est avec Macron qu'elles sont arrivées, pas tout à fait, mais là on les subit bien depuis 10 ans, on aimerait que ça cesse, on aimerait aussi, je pense, être écouté, pas que les lycéens. Je pense que, moi, vous nous demandez quand est-ce qu'on va s'arrêter, moi j'aimerais vous dire, on s'arrêtera pas parce qu'en fait on espère justement qu'il y ait un mouvement global et qu'on soit rejoint. Mais là, déjà aujourd'hui, on est rejoint par les syndicats. Il y a même des syndicats, enfin la Confédération Paysanne qui a appelé à venir avec les tracteurs. Donc en fait, on attend un mouvement global et moi je pense qu'on s'arrêtera pas en fait, c'est ça qu'on veut.
1: Dites-moi pourquoi vous êtes là.
3: Aujourd'hui, on manifeste pour que la jeunesse elle soit entendue parce qu'on n'est pas écouté dans un gouvernement où on ne respecte pas. On revendique, nous, ici, aujourd'hui, à Bartrand de Born, à Périgueux, pour plus de professeurs, des meilleurs moyens financiers dans l'établissement. Moi, je suis âgé de Beaufort, je suis en première STL, en physique-chimie. Tous les éviers étaient bouchés pour qu'on travaille. On ne peut pas travailler dans de bonnes qualités. On demande plus de moyens aussi pour la climatisation. Dans les salles, il fait super chaud. On me défend les 35 par classe. C'est des conditions de travail qui ne sont pas possibles. Pour Parcoursup, peut-être pas supprimé, mais au moins, je pense, si la suppression de Parcoursup, c'est une machine qui nous trie, un robot qui nous trie, nous, des jeunes. On travaille, on s'arrache à l'école sur des 8h, 18h, des journées de cours hyper longues, hyper chargées, avec une heure pour manger. On a mal au ventre, on met 10 minutes à manger, c'est pas assez. Il faut revoir ça à Parcoursup. Ça crée du stress, de l'angoisse, de l'anxiété. Toute l'année, il faut qu'on travaille. On se met une pression pas possible, les parents, l'État. Donc voilà, c'est pour ça qu'on est là aujourd'hui. On veut faire bouger les choses, se faire entendre, parce qu'on est une jeunesse fragilisée qui ne se fait pas écouter.
1: Le mouvement dure déjà depuis de nombreux jours. Ouais. Est-ce qu'il va durer selon vous?
3: Mais on ne sait pas. On aimerait, mais on va voir en fonction de l'État comment eux vont bouger. S'ils commencent à bouger, à voir nous écouter, à mettre des choses en place, On verra comment ça en est, mais si on voit que ça évolue pas, bien sûr qu'on va continuer. Le but, c'est d'en faire un maximum pour se faire entendre et se faire respecter.
1: Voilà. Et pour l'instant, est-ce que vous avez eu des réactions, de soutien, ou est-ce que ça bouge, selon vous ou non?
3: Au niveau de l'État, moi, j'ai pas trop spécialement, mais au niveau départemental, oui. En Dordogne, j'ai des anciens professeurs qui nous soutiennent, les syndicats nous soutiennent aussi, des partis politiques aussi qui nous soutiennent. Donc voilà, c'est super bien. Maintenant, ça, il faudrait que ça bouge aussi, mais à l'État national. Il faudrait que ça bouge nationalement, voilà.
1: Et les parents, qu'est-ce qu'ils disent?
3: Les parents, ils trouvent que c'est bien, mais d'un côté, il faut aussi aller à l'école, mais ils nous soutiennent, ils trouvent que c'est bien. C'est un bon engagement. Je m'appelle Johan, je suis en première STL à Gilles Beaufort.
4: On se tient en démocratie, mais par contre, on fait tout pour nous baïonner. Par exemple, il y a beaucoup d'élèves qui aimeraient manifester, mais qui ne peuvent pas le faire puisqu'ils ont cours. J'invite à prendre l'exemple sur certains lycées qui ont baisé leurs cours pour permettre à leurs élèves de manifester, notamment certaines facs qui ont banalisé leur journée.
1: Est-ce que vous voulez vous présenter?
4: Non. Anonyme.
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2: 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Bonjour Anne.
3: Bonjour Emmanuel, bonjour à tous. 2h30 ensemble sur tous les continents pour parler ce jeudi 8 octobre de nouvelles promesses du gouvernement français pour apaiser la colère des lycéens. Ces jeunes de nouveau dans les rues aujourd'hui pour réclamer des moyens, des enseignants et des conditions d'études dignes. Le ministre de l'Éducation s'engage ce matin à présenter un plan d'urgence dans les heures ou les jours qui viennent sur la question du non-remplacement des profs absents. Il ne donne pas de détails, mais il en parlera cet après-midi avec les représentants des lycéens. Ce mouvement, il a été évoqué hier soir par le Premier ministre dans une allocution. Lui n'a rien annoncé, il a plutôt parlé du prix des carburants. Sébastien Lecornu a promis une baisse entre 12 et 18 centimes par litre grâce au déblocage de 10 millions de barils de pétrole. On vous explique tout ça dans une demi-heure. Le commissaire européen au commerce est en Chine avec un objectif très très ambitieux, rééquilibrer le déficit commercial de l'Union européenne, jugé insoutenable par Bruxelles. Pourquoi ce changement d'attitude maintenant et quelle marge de manœuvre pour les Européens face aux géants chinois? Nous poserons ces questions à notre invité dans un peu plus d'une heure.
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3: On parlera aussi de la vaccination en baisse en Europe. Les enfants ne sont plus aussi bien protégés qu'avant. Certaines maladies reviennent, comme la rougeole en Roumanie, au grand regret des médecins.
5: Le plus important pour moi, c'est de ne pas reprocher aux parents d'être inquiets face au vaccin. Quand ils me disent « Mais docteur, j'ai lu que ce vaccin provoquait l'autisme », je me sens d'abord agressé en tant que médecin.
3: Reportage à écouter dans 20 minutes. Et puis on parlera aussi de foot. Pas sous son meilleur angle, le tribunal arbitral du sport commence à se pencher aujourd'hui sur l'infernale finale de la CAN en janvier dernier. On ne connaîtra pas la décision tout de suite, mais c'est évidemment important puisque après ces débats, on connaîtra le nom du vainqueur de cette finale, le Sénégal ou le Maroc. On en parlera dans Afrique Midi à midi et demi, temps universel. Voilà, vous avez le programme, bienvenue.
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3: Et on commence par le journal. Bonjour Karine Bellicha.
6: Bonjour Anne, bonjour à tous.
3: Des véhicules en feu et des corps gisant au sol, pas un jour sans une attaque meurtrière russe en Ukraine.
6: Et aujourd'hui, le bilan est très lourd. Au moins 33 personnes ont été tuées dans une frappe russe à Kramatorsk qui a touché deux bus circulant dans la même rue. Cette attaque intervient alors que la Russie augmente ses frappes sur les transports et les infrastructures civiles. On en parle tout de suite avec notre correspondante Emmanuelle Chaz. Bonjour Emmanuelle.
7: Bonjour.
6: Cette frappe russe meurtrière sur Kramatorsk montre une nouvelle fois à quel point la situation se dégrade dans cette ville bastion du Donbass.
7: Oui, tout à fait. Alors à Kramatorsk, il faut savoir que les bombardements sont quotidiens, que ça soit des drones FPV, des drones plus grands de type Guéran ou Shahed, ou comme ce matin, des bombes planantes. Alors ces bombes, elles n'épargnent rien ni personne. Et face aux frappes, la ville se vide. Fin août, on comptait environ encore 40 000 personnes. Fin septembre, 30 000, parmi lesquels plus de 950 enfants. Les autorités bénévoles, ils évacuent la population au plus vite. Plusieurs centaines de personnes sont évacuées chaque jour. Mais il reste des civils, ces gens qui ne veulent pas partir ou souvent, bien plus souvent, qui ne le peuvent pas. Souvent, ce sont des personnes âgées ou bien invalides, ainsi que leurs proches. Et cette dernière frappe assène un nouveau coup au moral de ses habitants. Vadim Filashkin, le gouverneur militaire de la région de Donetsk, a déclaré la suspension immédiate des transports en commun à Kramatorsk et à Sloviansk, la ville voisine, afin, dit-il, de protéger les vies des usagers et des chauffeurs de bus. Alors, on assiste véritablement ici à la disparition d'une ville entière à mesure que les troupes russes s'en rapprochent et intensifient leurs attaques aériennes.
6: Emmanuel Chaz, en direct d'Ukraine.
3: Les tentatives d'apaisement n'auront pas suffi en France.
6: Les lycéens redescendent dans la rue aujourd'hui, déçus par l'absence de mesures concrètes annoncées par le gouvernement. Le Premier ministre disant entendre leurs angoisses, mais renvoyant de premières décisions à la fin du mois. Les réponses de Sébastien Lecornu sont absolument inexistantes. Réagit Manuel Bompard, le coordinateur du parti de gauche radicale La France Insoumise. C'était lors d'une conférence de presse ce matin au siège de LFI.
8: Le Premier ministre n'a fait absolument aucune annonce
4: rien qui permet de répondre aux revendications dont il dit lui-même dans son intervention qu'il s'agit de revendications légitimes. L'argument employé qui consiste à dire que, d'un certain point de vue, il bénéficierait pas des marges de manœuvre budgétaires pour le faire, ne résiste pas à une étude un peu précise. Il est prévu dans le budget Le Cornu cette année par rapport à l'année dernière une baisse de 2,5 milliards d'euros de l'impôt sur les sociétés pour les 400 plus grandes entreprises. Et ces 2,5 milliards d'euros permettraient de libérer les marges de manœuvre budgétaires nécessaires pour annuler les coupes dans le budget de l'éducation nationale et permettraient par ailleurs de bénéficier d'encore sans doute plus d'un milliard d'euros supplémentaires, par exemple pour avoir un plan de recrutement massif d'enseignants.
6: Manuel Bompard, interrogé par Victorien Villaume, les jeunes rejoints dans le mouvement par les profs aujourd'hui justement. Ils dénoncent en chœur notamment les classes surchargées, les défaillances de Parcoursup, le système d'orientation post-bac, et les absences non remplacées des enseignants, particulièrement dans les quartiers populaires. Le ministre de l'Éducation assure qu'il présentera un plan d'urgence sur la question du non-remplacement d'ici quelques heures ou quelques jours.
3: Les principaux syndicats espagnols appellent à une grève générale le 11 novembre.
6: À moins de 3 semaines des élections anticipées pour réclamer de meilleurs salaires et un logement digne, alors que le mouvement a perdu hier sa figure de proue, suscitant de nouveau une vague d'indignation. Marie-Carmen Abascal, cet octogénaire a été devenu le symbole des difficultés de beaucoup d'Espagnols sur le marché du logement. Expulsé sur un brancard de son appartement de Madrid, après le rachat de son logement par une société immobilière, même si elle avait finalement pu réintégrer son domicile. Elle est donc décédée hier à l'âge de 87 ans.
3: L'opposition italienne dénonce une entorse aux règles démocratiques pour servir la majorité actuelle.
6: Le gouvernement affirmait qu'il s'agit de garantir plus de stabilité au pays. Le Parlement a approuvé ce matin la réforme électorale contestée, instaurant un système entièrement proportionnel voulu par Giorgia Meloni. Le parti de la chef du gouvernement et ses alliés disposant de la majorité de droite et d'extrême droite.
3: Face à un conflit qui s'intensifie, les élèves des écoles internationales et les diplomates sont appelés à se mettre à l'abri à Riyad.
6: Plusieurs explosions ont retenti dans la capitale saoudienne. L'aéroport international a de nouveau été touché par les Houthis, faisant 3 morts. Le gouvernement saoudien promet des représailles, ayant déjà ciblé tôt ce matin une rampe de lancement de missiles balistiques des combattants yéménites pro-iraniens. Le pétrole prend plus de 5% avec la crainte de nouvelles frappes au Moyen-Orient, en raison d'informations publiées par des médias américains selon lesquelles la Maison-Blanche pourrait frapper à nouveau l'Iran avant les élections législatives de mi-mandat. Elles sont prévues le 3 novembre prochain.
3: Israël annonce que le consulat britannique à Jérusalem-Est a cessé ses opérations.
6: Une mesure de représailles un mois après que les Britanniques ont pris des sanctions contre les colonies israéliennes en Cisjordanie occupée. Une petite équipe de diplomates est autorisée à rester pour maintenir des services essentiels, ce qui fait dire aux Britanniques qu'ils maintiennent une mission du Royaume-Uni à Jérusalem. Le Foreign Office précise qu'il ne reconnaît pas à Israël le droit légal de fermer le consulat, puisque Jérusalem-Est est un territoire occupé au regard du droit international. Frédéric Misselin s'est rendu sur place.
8: Plus de consulat, mais une mission. L'équipe de diplomates britanniques en poste à Jérusalem a été fortement réduite. Le consul général et une 20aine de représentants sont partis. Il reste 7 personnes. La plaque qui ornait la façade du consulat a été retiré. Christopher habite les environs, il est citoyen britannique.
9: C'est regrettable pour beaucoup de Palestiniens, car le consulat travaillait principalement avec eux. Les Palestiniens vont surtout pâtir de cette décision, car l'ambassade à Tel Aviv, elle, est toujours ouverte.
8: Nour travaille juste à côté du consulat, dans ce quartier de Sheikh Jarrah. Elle confirme que c'est une mauvaise nouvelle pour les Palestiniens.
10: Il y a tellement de gens qui souhaitent partir étudier ou travailler en Grande-Bretagne et qui veulent pour ça bénéficier des services du consulat. Peut-être veulent-ils que les Palestiniens perdent espoir. S'ils perdent espoir, ils quitteront peut-être le pays. Ils veulent faire partir tout le monde de ce pays d'une manière ou d'une autre.
11: They want to evacuate all the people from this country. One way or another.
8: Le maintien des services essentiels ressemble à une solution négociée entre Britanniques et Israéliens. Nadim, un autre passant, espère que l'État hébreu reviendra sur la décision de fermeture à la faveur, dit-il, d'un nouveau gouvernement après les élections israéliennes. Frédéric Misselin, Jérusalem, RFI.
3: Le déficit commercial européen est de l'ordre d'un milliard d'euros par jour avec la Chine.
6: Et le commissaire des 27, Maroš Šefčovič, est à Pékin pour deux jours avec la délicate mission d'obtenir des gestes concrets du gouvernement chinois. Bruxelles menaçant de sévir face aux produits chinois qui inondent à moindre coût le marché européen et mettent en péril des secteurs entiers comme l'automobile. Les Européens aimeraient obtenir de la Chine des engagements de réduction de ses exportations dans quelques secteurs clés comme celui des véhicules hybrides et un accès renforcé aux terres rares.
3: Séoul a procédé au premier tir d'essai d'un missile hypersonique développé par la Corée du Sud.
6: Une annonce qui intervient quelques jours après le tir par la Corée du Nord d'un missile hypersonique de portée intermédiaire.
3: La saison des Nobel se poursuit.
6: Avec la remise du Nobel de littérature. Aujourd'hui, l'auteur hongrois de la SLO, Krasna Orkay, avait été couronné l'an dernier. On s'attendait à ce que le prix revienne cette fois à une écrivaine qui ne vient pas d'Europe. Olivier Roger, bonjour.
11: Bonjour Karen, bonjour à toutes et à tous.
6: Le Nobel est attribué, roulement de tambour, à une poétesse canadienne, Anne Carson.
11: Et Anne Carson est la 19e femme à recevoir le prix Nobel de littérature. Littérature sur 123 récipiendaires jusqu'à présent. C'est une poétesse, vous l'avez dit, et lorsqu'elle a appris par la présidente de l'Académie Nobel qu'elle recevait ce prix, elle était en Islande en train d'écouter le vent souffler. Pour vous donner un petit peu la dimension du personnage, elle a 76 ans, c'est donc une poétesse qui enseigne à l'université McGill au Canada, la poésie. Elle a été formée à la civilisation et à l'histoire du monde antique, la poésie grecque, notamment la métrique grecque. C'est tout son art, c'est tout son environnement culturel et son bagage. Elle est spécialiste de cette littérature très particulière et développe depuis plusieurs décennies une œuvre singulière qui mélange à la fois la poésie, les romans et des essais. Son roman le plus connu en France s'intitule L'autobiographie du rouge et il revisite les mythes grecs dans un cadre occidental.
6: Olivier, Roger, Sophie Adnaud pourra aussi très bientôt entendre le vent souffler. Elle devra suivre plusieurs semaines de réadaptation pour s'habituer à nouveau à la gravité terrestre. L'astronaute français revient sur Terre avec ses trois coéquipiers américains et russes. Elle détient désormais le record européen du plus long séjour continu dans l'espace, soit 235 jours en orbite à 400 km au-dessus de la Terre. La capsule Dragon a quitté la Station Spatiale Internationale. C'était hier pour un voyage retour de 27 heures. L'amérissage avec de puissants parachutes est prévu en fin d'après-midi dans le Pacifique, au large de la Californie. Anne.
3: Karine Bellicha pour le journal. Et tout de suite, la fabrique du monde. Guillaume Nodin, on l'a évoqué cette semaine, le secrétaire d'État américain est en Europe. Aujourd'hui au Portugal, après une étape très attendue en Grèce, il y a parlé de relations entre les deux pays, de sécurité notamment, mais surtout, il a parlé d'Europe dans un discours destiné à secouer les pays du continent.
12: Oui, dans un lieu symbolique et historique, la colline athénienne de la Pnyx, qui présente l'avantage d'offrir une vue imprenable sur celle de l'Acropole et le Parthénon et d'offrir de superbes images depuis des siècles de la peinture à l'intelligence artificielle. Emmanuel Macron avait parlé d'Europe au même endroit en 2017. Pour Marco Rubio, l'objectif était double. Un, placer les États-Unis de Donald Trump dans la lignée de la Grèce antique, sans oublier de passer par l'étape du christianisme, en faire leur héritier direct sur le plan architectural, politique, dans le côté pionnier, explorateur et même militaire par exemple. Il a parlé à la fois de la guerre contre l'Iran et de la bataille des Thermopyles, où 300 Spartiates s'étaient sacrifiés face à l'armée perse, ancêtre de l'Iran, une histoire reprise par Hollywood dans un film à voir quand on est amateur de péplum et d'amitié virile. Deux, appeler l'Europe à sortir de sa torpeur et à assumer elle aussi ses racines et rejoindre ce mouvement de choisir la puissance nationale plutôt que d'en avoir honte.
3: Ce discours, il n'est pas nouveau.
12: Non, c'est celui que l'on retrouve dans la stratégie de sécurité nationale américaine publiée par la Maison Blanche où il est expliqué que l'Europe s'est perdue en chemin et qu'il est nécessaire de redresser sa trajectoire idéologique. Il est répété inlassablement depuis la campagne Trump 2024 de manière plus ou moins virulente, plutôt plus, quand il s'agit du vice-président J.D. Vance à la conférence sur la sécurité de Munich en 2025, ou quand on confie la mission au secrétaire à la guerre Pete Hegseth de demander à ses homologues de l'OTAN de faire plus pour la défense de l'Europe, c'est dit de manière un peu plus agréable, un peu plus diplomatique, enrobé dans des références historiques et philosophiques, quand c'est Marco Rubio, un républicain qui, à l'origine, est un petit peu plus traditionnel.
3: Il y a un autre pays qui a un discours un peu similaire, c'est la Russie.
12: Oui, c'est un peu la même chose quand Moscou parle de déclin de l'Europe en citant en pêle-mêle la responsabilité de l'immigration, comme à Washington, ou le rôle des minorités LGBT, même discours sur la déchristianisation de l'Europe qui oublie ses propres racines. Il est intéressant d'ailleurs de noter que ce discours religieux est aussi en lien avec la Grèce via l'autre branche du christianisme, le christianisme orthodoxe.
3: Le discours se présente sous des aspects philosophiques, mais le but, lui, est très prosaïque.
12: Évidemment, il s'agit de mettre l'Europe au pas, tout simplement, côté américain, en la plaçant en position de suiveuse des États-Unis. Objectif réel, permettre aux entreprises américaines de s'y déployer sans entrave réglementaire, notamment les géants du numérique. Côté russe, l'idée est clairement de l'affaiblir pour arrêter le soutien à l'Ukraine et reprendre pied dans ce que le Kremlin considère comme les marches de sa zone d'influence historique et sur laquelle il entend reprendre le contrôle. Contrôle perdu depuis que les ex-pays de l'Est ont rejoint une Europe désormais prise en tenaille, en étau entre deux empires.
3: Guillaume Nodin, La Fabrique du Monde.
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3: À l'actualité en Europe, c'est notamment cette information qu'on évoquait dans le journal tout à l'heure, Oriane Verdier. Le consulat britannique à Jérusalem-Est est fermé depuis ce matin.
14: Oui, en effet, c'est une décision israélienne. Pourtant, Londres pointe aujourd'hui avoir clairement indiqué ne pas reconnaître au gouvernement israélien le droit légal de fermer le consulat général britannique à Jérusalem. Ce dernier fait office de représentation pour les territoires palestiniens occupés par Israël. Si ce matin, le bâtiment était concrètement fermé, comme le rapportait notre envoyé spécial, notre correspondante, les deux pays se sont pourtant mis d'accord sur un maintien de la présence diplomatique britannique, puis plus restreinte sous le nom de mission britannique.
3: Donc il s'agit d'une mesure israélienne et c'est une réponse aux sanctions qui avaient été annoncées par Londres contre les colonies israéliennes il y a un mois maintenant.
14: Oui, souvenez-vous, ils étaient 12 pays dont 11 européens. Il y avait donc le Royaume-Uni mais aussi la France, le Canada, l'Espagne ou encore la Suède a annoncé donc ensemble des mesures interdisant le commerce avec les produits des colonies israéliennes en Cisjordanie occupée. Des colonies illégales au regard du droit international, une manière de faire front ensemble face notamment à l'incapacité des pays européens et surtout de l'Union européenne à prendre des mesures applicables.
3: Pourquoi est-ce que la colère d'Israël, là, semble se concentrer sur le Royaume-Uni uniquement?
14: Alors déjà parce que les autorités israéliennes considèrent les Britanniques comme les instigateurs de ce mouvement de sanctions. Le 8 septembre dernier, le ministre des Affaires étrangères britannique ne mâchait pas ses mots. Le gouvernement britannique reconnaît que des colons terroristes font preuve de nettoyage ethnique envers les Palestiniens en Cisjordanie, martelait-il. Depuis, le gouvernement travailliste à Londres a lancé une modification de la jurisprudence applicable dans les mois à venir. Les sanctions vont au-delà d'une simple interdiction d'importation. L'objectif d'agir contre toute entreprise ou individu qui fournit des services dans les colonies. À terme, les banques israéliennes pourraient par exemple être concernées et se trouver privées de correspondance avec leurs homologues à Londres qui est pourtant une place majeure de la finance internationale. Les sanctions françaises par exemple, bien qu'annoncées lors du même communiqué commun, sont beaucoup plus limitées et contraintes notamment par le cadre de l'Union européenne.
3: Pourtant, l'Espagne, l'Irlande, qui elles aussi font partie de l'Union européenne, ont réussi à mettre en place des mesures concrètes. C'était en décembre dernier.
14: Oui, ils ne sont pas les seuls. Les Pays-Bas et la Belgique ont également pris des mesures commerciales concrètes dans les colonies, bien avant ce communiqué commun. En fait, ils ont mis en place des dispositifs nationaux spécifiques. La France, elle, aux côtés de la Suède, avait proposé à la Commission européenne de mettre en place des restrictions sur les produits provenant des colonies. Le projet s'est enlisé et Paris a donc choisi de rejoindre l'initiative britannique peu de temps avant son annonce. Tout reste donc à définir et notamment de la manière pour la France de traduire son engagement politique en mesure juridiquement compatible avec le droit de l'Union européenne.
3: Sachant que, il faut le rappeler, Oriane, c'est très compliqué d'identifier les produits qui viennent des colonies israéliennes.
14: Ukraine. Oui, en effet, puisqu'Israël considère les territoires occupés par, en tout cas, les endroits où les colonies sont implantées comme faisant partie de son propre territoire. Il lui suffit donc de rester vague sur l'origine venue du territoire national israélien ou des colonies. Et c'est pourquoi certains pays, comme le Royaume-Uni, je vous l'expliquais, vont plus loin que la simple interdiction d'importation ou d'exportation de biens. Pour finir, il faut préciser que tous ces débats se déroulent au même moment où les violences continuent sur les territoires occupés palestiniens. Et donc, ces annonces de mesures ne semblent pas avoir d'effet concret pour aider les Palestiniens à subir moins de violences de la part de l'État hébreu.
3: Oriane Verdier. Le Parlement italien vient d'adopter la réforme électorale voulue par Giorgia Meloni. Et la presse en parle dans le pays. C'est un système presque exclusivement proportionnel avec une prime très importante à la majorité. Mais le point faible du plan de la Première ministre, selon la Repubblica, c'est que la Cour constitutionnelle risque de rejeter cette réforme au point, nous dit le journal, que le gouvernement travaille déjà à un plan B. Des dizaines et des dizaines de bougies, des messages pour Marie-Carmen Abascal devant l'immeuble dont cette femme de 87 ans avait été expulsée il y a 2 semaines. C'était le point de départ d'une grande mobilisation pour le droit au logement en Espagne. Les images s'affichent dans la presse et El País nous montre aussi les élus socialistes de la région de Madrid, tête baissée et photo de la vieille dame en main au Parlement régional et au Conseil municipal. La droite a refusé la minute de silence qui avait été proposée et le parti Vox d'extrême droite, lui, a quitté les lieux pendant l'hommage. Et puis la presse allemande revient, elle, sur l'affaire Anning, du nom de cet ancien chef des renseignements placé en détention pour trahison et espionnage. Après sa retraite, August Anning a profité de ses relations et ça a rapidement alimenté les rumeurs, écrit Der Spiegel, qui poursuit. L'affaire frappe le service de renseignement à un moment délicat. La Russie mène une guerre de l'ombre contre l'Allemagne et le service prévoit une réforme majeure. Il se retrouve aujourd'hui dans l'embarras, conclut Der Spiegel, tant sur le plan national qu'international.
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3: Une nouvelle manifestation hier en Serbie, une nouvelle fois, les étudiants dans les rues pour dénoncer une nouvelle fois le pouvoir d'Aleksandar Vučić. Mais là, il n'est pas question de la corruption dénoncée depuis 2 ans. Non, ce sont les méthodes du président concernant les législatives à venir qui sont dans le viseur. Les étudiants qui présentent une liste pour le scrutin du 25 octobre accusent Aleksandar Vučić, en lice lui pour le poste de Premier ministre, d'utiliser tous les moyens possibles pour gagner et notamment d'essayer d'écarter les Serbes de l'étranger, Laurent Rouy.
15: Voter à l'étranger, la diaspora serbe doit disposer de bureaux de vote. Hier, les étudiants ont organisé une manifestation devant la commission électorale qui n'a validé qu'un petit nombre de bureaux. Yelena est étudiante.
16: La décision de la commission électorale va empêcher 30 000 votants d'exprimer leur suffrage. Dans la pratique, ils interdisent aux citoyens qui vivent à l'étranger de participer en rendant le vote extrêmement compliqué.
15: 110 000 électeurs de l'étranger se sont inscrits. Pour eux, les obstacles s'accumulent, comme pour cet ami de Predrag, un manifestant de 52 ans.
17: J'ai un ami à Montréal et il ne peut pas voter là-bas. Il va devoir aller à Toronto, à plus de 500 km, et cela représente un coût important. Le billet d'avion et tout le reste. Mais il est vraiment motivé pour le faire.
15: La commission électorale a aussi créé une règle sans précédent. Milica s'y oppose.
18: La commission a rendu obligatoire de voter dans le fuseau horaire de Belgrade. Des gens vont devoir voter en pleine nuit. C'est pour les défendre qu'il est important d'être ici.
15: Ces obstacles pourraient dissuader assez d'électeurs pour assurer la victoire à Aleksandar Vučić en cas de résultat serré. Les étudiants ont déposé un recours auprès de la commission électorale. À l'étranger, les diasporas s'organisent pour aider les électeurs prêts à voyager plusieurs jours pour déposer leur bulletin dans l'urne. Laurent Rouy, Belgrade, RFI.
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3: La Russie le répète, il n'y a pas de risque d'épidémie de peste, mais pour l'instant, tout le monde n'est pas convaincu, loin de là. Une jeune femme est décédée dans des conditions encore floues. Officiellement, les autorités parlent d'une pneumonie, mais selon certains médias, elle aurait pu mourir de la peste à cause d'un accident dans le laboratoire pour lequel elle travaillait. Depuis, la Mongolie voisine a imposé une surveillance à sa frontière. Les États-Unis et l'Union européenne ont demandé plus de transparence sur les événements. Et l'OMS aussi s'inquiète, Jérémy Lanche, et manque sérieusement d'informations.
19: Tout ce que je sais, je l'ai vu, comme vous, dans les médias. La phrase, lâchée par celle qui est en charge de la lutte contre les épidémies à l'OMS, Maria Van Kerkhove, en dit long sur les relations entre l'agence et les autorités russes. L'OMS a contacté Moscou dès qu'elle a eu connaissance de l'affaire la semaine dernière. La Russie n'a répondu officiellement que mardi, uniquement pour dire qu'il ne s'agissait pas de la peste, mais sans dire de quoi était morte la laborantine.
16: Est-ce que la Russie aurait pu nous en dire plus? La réponse dans ce genre de situation est toujours oui. On a besoin d'informations transparentes et rapides de la part de nos États membres, pas seulement pour les partager, mais aussi pour évaluer les risques, pour alerter le monde entier. Donc oui, on a besoin de plus d'infos et on espère les obtenir rapidement.
19: Les autorités russes ont tout de même indiqué que quelques 200 personnes ont été placées en quarantaine. Qui, où et pour combien de temps? L'OMS n'en a aucune idée. L'agence sait en revanche que sa réaction sera autant scrutée que celle de Moscou, elle qui avait été critiquée pour sa complaisance supposée à l'égard de la Chine au début du Covid. Jérémy Lanche, Genève, RFI.
3: La santé publique est sujet de préoccupation en Europe, aussi parce que dans plusieurs pays, 16 selon une étude publiée récemment, la vaccination des enfants recule. Il y a eu un tournant au moment de la pandémie de Covid, justement. Depuis, beaucoup de parents hésitent ou refusent de faire vacciner leurs enfants. La baisse est particulièrement notable en Roumanie, par exemple. Et l'une des conséquences, c'est le retour de la rougeole. La maladie, pourtant facilement évitable avec un vaccin, a fait 30 morts en moins de 3 ans. Elle a affecté plus de 27 000 enfants. Alors certains médecins se mobilisent pour informer, vacciner le plus largement possible. Reportage dans la ville de Sadova, dans le sud, de notre correspondant Guilhem Bernès.
20: Dans la salle de soins, Dominique, 5 ans, attend sa deuxième dose de vaccin contre la rougeole. Sur ses deux avant-bras, une assistante médicale vient de coller des autocollants avec des smileys pour le féliciter. Le docteur Jindrovel Dumitra introduit la seringue dans le bras de l'enfant. Dominique pleure, puis il rit, avant de partir en courant. Assise au bord d'une table d'examen, Anna Maria tient sa fille d'un an dans ses bras. Elle vient de la faire vacciner. La jeune mère était pourtant réticente.
21: Sur Internet, on dit que ce vaccin provoque l'autisme. Mais le médecin m'a expliqué que c'était important de faire vacciner son enfant pour sa santé.
20: Dans la salle d'attente, Sigmena Petré a fait vacciner sa fille de 11 ans. Tout juste rentrée d'Italie, elle aussi s'est laissée convaincre.
22: C'est quand même quelque chose qu'on fait entrer dans notre corps, donc il faut s'assurer que c'est sans danger. Par exemple, que ça ne provoque pas de douleur ou qu'on ne tombe pas plus souvent malade. Le docteur m'a expliqué que ça protégeait contre certaines maladies et certains virus. Après avoir parlé avec lui, je n'avais plus aucun doute.
20: À Sadova, commune de 8000 habitants, presque tous les enfants sont vaccinés contre la rougeole. Un cas rare en Roumanie où la couverture vaccinale ne dépasse pas 2 enfants sur 3. Le maire, Claudiu Eugen Arsenie, se réjouit de la présence du docteur Dumitra.
23: Par rapport aux autres communes, c'est un atout d'avoir un médecin parmi nous. Ici, on peut dire que la rougeole a disparu. Le docteur est un vrai militant du vaccin. Parfois, un cas isolé peut se déclarer, mais ce sont des familles qui viennent de s'installer dans la commune.
20: Dans son cabinet, le docteur félicite une jeune mère. Elle vient d'accepter de faire vacciner ses 2 filles jumelles âgées d'un an.
5: Le plus important pour moi, c'est de ne pas reprocher aux parents d'être inquiets face au vaccin. Quand ils me disent « Mais docteur, j'ai lu que ce vaccin provoquait l'autisme », je me sens d'abord agressé en tant que médecin. Je prends ça comme une remise en cause de mes compétences. Mais ce que vous venez d'entendre avec cette mère inquiète, c'est simplement de l'empathie. Je lui ai dit « Vous avez entendu ça, mais vous, qu'est-ce que vous en pensez ?» Elle avait des doutes, mais au fond d'elle-même, elle avait confiance dans le personnel médical. Alors j'ai essayé de m'appuyer sur cette confiance et je lui ai dit « Félicitations, c'est la meilleure décision que vous pouviez prendre. »
20: Mais même le docteur de Sadova peine à convaincre les parents les plus religieux.
5: Pendant la pandémie de Covid-19, 2 patients sont venus dans mon cabinet en me disant qu'ils voulaient bien se faire vacciner mais qu'ils avaient juré à leur église de ne pas le faire. Mes collègues me racontent des histoires similaires dans beaucoup de régions du pays.
20: Depuis 2023, 2023, la rougeole a fait 30 morts en Roumanie. Selon l'ONG Salvati Copy, plusieurs milliers d'enfants pourraient également garder des séquelles après avoir contracté le virus à un très jeune âge. L'hésitation des parents roumains face au vaccin se révèle pourtant fragile, selon Gheorghe Roman, responsable de plaidoyer de l'association.
0: Le vaccin contre la tuberculose est administré dès la naissance et on atteint entre 90 et 95% de couverture vaccinale. C'est bien la preuve que les parents ne sont pas profondément convaincus que les vaccins sont dangereux pour leurs enfants. En fait, cette hésitation des parents peut facilement disparaître lorsqu'ils ont devant eux un médecin ferme qui leur dit « Vous devez faire vacciner votre enfant ».
20: Désinformation, législation peu contraignante, transport trop coûteux, les freins à la vaccination restent nombreux en Roumanie. Dans les écoles, les infirmières scolaires n'ont plus l'autorisation de faire les vaccins de routine depuis 2015. Signe de la défaillance de l'État, près de 1200 assistants médicaux manquent à travers le pays, alors qu'ils sont souvent le premier contact avec les parents. L'ONG Salvati Copy a mis en place des équipes médico-sociales dans quelque 300 localités du pays, avec médecins, assistants...
1: Bonjour à toutes et à tous, vous êtes sur Radio Libre en Périgord et nous nous retrouvons pour l'agenda quotidien présenté par l'équipe RLP.
2: Le samedi 10 octobre 2026, à partir de 9h30, à la médiathèque de Trélissac, sur Entrée Libre bien sûr, ce sera la journée nationale des 10 à Trélissac. Les 10, vous savez, c'est les dyslexiques, les dyspraxiques, etc. Cette journée permettra de mieux comprendre ces troubles et leurs conséquences au quotidien à travers des mises en situation, des témoignages, des échanges et l'intervention de professionnels et d'associations. C'est organisé avec la Fédération française des 10, à venir Dysphasie TDL Dordogne et Dyspraxique mais Fantastique 24. Et bien sûr, cette manifestation est ouverte à tous. Du 16 au 24 octobre 2026, les Connexions Oubliées présentent la première édition du festival Art et Sciences, La Nuit Voir. Une semaine pour voir la nuit sous un autre jour. C'est donc sur Entrée Libre, il y aura des spectacles, des conférences, des projections, des animations et de la médiation artistique sur le thème de la nuit. Vous pouvez retrouver plus d'informations sur lesconnexionsoubliées.net. L'association Périgord Afrique Développement vous invite à sa randonnée solidaire qui aura lieu le dimanche 18 octobre 2026 à Champsvinel. Véritable rendez-vous convivial et engagé, cette manifestation s'inscrit désormais dans un calendrier biannuel. Deux randonnées sont organisées chaque année, au printemps, généralement en mars, et en octobre, donc en automne. Et ça se passera le 18 octobre 2026. Et vous avez aussi un repas solidaire africain le samedi 31 octobre 2026. C'est une inscription obligatoire. Plus d'informations au 07 81 40 27 33 ou au 06 58 22 42 30. La marque Bienvenue à la ferme, qui regroupe en Dordogne 120 agriculteurs et agricultrices, lance une nouvelle édition de son opération Automne à la ferme. Les agricultrices et agriculteurs du réseau Bienvenue à la ferme mettent en place une programmation spéciale sur leur ferme à travers des animations et événements pour faire découvrir leur métier et leurs produits du 19 septembre au 1er novembre. 5 fermes ouvrent leurs portes. Le domaine de Grange Neuve à Pontport, la ferme de Turnac à Dôme, la ferme avicole des Grands Champs à Ribérac, le verger Maisonneuve à Champsevinel et la fermette du Périgord à Rouffignac-Saint-Cernin. Vous pouvez retrouver tous les agriculteurs participants et les agricultrices, bien sûr, ainsi que le programme sur www.bienvenue-alaferme.com/Dordogne.
7: Le dimanche 22 novembre, au Palio, un festival mondial de la magie est organisé. Après toute une tournée à Pau, et puis ils auront à Montpellier, à Bordeaux, Le Mans, Rouen, ils passent au Palio à Boulazac le dimanche 22 novembre avec des magiciens plus qu'extraordinaires.
1: Merci d'avoir suivi l'agenda du jour sur RLP. Restez avec nous pour la suite de nos programmes.
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4: Oklahoma Honey, dans le monde du miel et de l'humain. Pour son premier film pour le grand écran, après en 2020 une production pour une plateforme, Andrew Patterson nous propose une véritable pépite de 130 minutes qu'on regrette de voir se terminer. Tant le plaisir des acteurs, des images et surtout de la musique est intense. Au cœur des terres reculées de l'Oklahoma rural, Amzia King, personnage charismatique au talent musical hors du commun, veille sur une bande de marginaux passionnés de bluegrass, tout en supervisant la plus importante exploitation apicole de la région. Lorsque sa fille adoptive, dont il était éloigné depuis des années, réapparaît soudainement, Amzia y voit l'occasion de renouer les liens et de bâtir avec elle une entreprise familiale. Mais le monde du miel est sans pitié et les rivaux d'Amzia menacent de détruire tout ce qu'il a construit. Deux films en un qui réjouissent l'âme et le cœur. Magnifique. À parts égales, ce bijou d'humanité baigne de musique bluegrass. À parts égales, ce bijou d'humanité baigné de musique bluegrass se divise en deux parties. D'abord, une comédie musicale qui ne dit pas son nom, pleine de grâce et de tendresse. Puis, du fait d'un twist brutal, on passe dans une seconde partie au rythme d'un western apicole haletant. Mais la musique reste omniprésente. On change aussi, par la même occasion, de héros, passant du musicien apiculteur et meneur d'hommes à une jeune amérindienne aussi jolie que déterminée et prête à tout pour faire éclater la vérité et la justice. Avec ce film, le cinéaste transforme le miel en or avec ce savant mélange du film musical, de western et de film noir. Quant au grand méchant, il en faut toujours un, il semble échapper de la galerie de foudingues chères aux frères Cohen. Patterson prend position parmi les grands cinéastes indépendants en devenir, à l'aise dans tous les genres, mais surtout capable de les mêler avec une rare subtilité jubilatoire. En haut de l'affiche, l'immense Matthew McConaughey, que je n'avais plus vu aussi bon depuis 2013, et Dallas Buyers Club ou Mud, sur les rives du Mississippi. Et puis, il est pratiquement le seul nom connu de ce casting, avec en tête de liste l'excellente Angelina Looking Glass, qu'on devrait revoir très vite, et Jack Horowitz. Citons tout de même, dans les noms connus, Kurt Russell, plus revu dans un film digne de ce nom depuis 2019, sous la houlette de Tarantino. Un des meilleurs films américains vus depuis bien longtemps, une ode à l'amitié, baignée de musique et de soleil, dans une société américaine plus noire que jamais. Aussi inclassable que réjouissant, ce film est un incontournable.

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Et bonjour chers auditeurs, comment allez-vous? Je vous salue beaucoup aujourd'hui, bien sûr sur notre petit générique de mon ami Aznavour. Bienvenue sur l'antenne de Radio Libre en Périgord. Vous êtes avec Jeff pour son émission Être musicien en Périgord.

Hello, Jeff, votre animateur est ravi de vous retrouver dans son émission Être musicien en Périgord sur Radio Libre en Périgord 102.3, mais pas tout seul, en compagnie de ma charmante invitée que je vous présenterai tout à l'heure. Elle patiente, elle rage de parler. Je vous la présenterai. Et bien sûr avec notre grand Alexandre le Grand, hein, mon petit Antoine, mon beau barbu sans qui cette émission ne pourrait pas se faire. Vous êtes bien avec Jeff, chers auditeurs, sur LP Radio Libre en Périgord 102.3 dans l'émission Être musicien en Périgord. Tout d'abord, je vais vous rappeler l'objectif, comme à chaque fois, de cette émission. Il s'agit d'inviter ici toute personne qui, en Périgord, a quelque chose à voir avec la musique. Musicien, patron de bar, magasin de musique, studio d'enregistrement. Les inviter pour qu'ils viennent ici parler d'eux, ici faire de leur promotion. Je suis là pour vous. Qui ils sont, qu'est-ce qu'ils font, etc., etc. Je demande aux invités de venir avec trois morceaux. Perso ou non, des morceaux qu'ils aiment pour les diffuser durant l'émission. Et je souhaite aussi parler des statuts des musiciens professionnels ou amateurs, la réglementation, qu'a-t-on le droit de faire ou ne pas faire. Maintenant, tu sais, on est une radio libre, mais on ne fait pas ce qu'on veut quand même, hein, d'accord ? Bon, comment il faut faire pour négocier des cachets et plein d'autres choses. Mais bientôt, j'aurai quelqu'un de la SACEM qui viendra nous en parler. Hein. Mais ça sera pour 2027. Mais ici, on parle de musique, mais aussi on en écoute. Donc aujourd'hui, j'ai fait un choix plutôt... Alors, plutôt par rapport à notre invitée, bien sûr. Elle me dit, elle, mais c'est Octobre Rose. Donc c'est bien, c'est à la fois pour elle, et c'est à la fois pour Octobre Rose. Je vous propose mon Dieu, mon amour, mon oh, Seigneur, Claude Nougaro avec Cécile.

toute façon, avec moi, vous aurez toujours affaire à Nougaro. Hein. À chaque fois qu'il chante, j'ai les poils qui se dressent. C'est moi, je peux pas. Moi, mon premier poème que j'ai écrit sur mon premier recueil de poèmes s'appelait Au Claude, lorsqu'il est décédé. J'ai eu la chance de le voir trois fois sur scène, notamment au Parc Gamançon. Il a fait un concert au Parc Gamançon, c'était exceptionnel. Alors il faisait le long de la scène, tu sais, et il dit, mais ici je suis moins fatigué, je marche moins que sur les scènes. Mais c'est vraiment, il est monstrueux, moi j'adore, moi à chaque fois. D'ailleurs j'ai fait un poème qui s'appelle « Au Oléron » par rapport à l'île de Ré. Elle n'est pas aussi beau que le sien, mais voilà, je suis un fan. Voilà, donc avant de parler avec mon invité du jour, qui attend patiemment son heure, je reviens sur mes objectifs. Car si vous souhaitez passer à mon émission, envoyez-moi un email sur celui de la radio, radio avec un S, libre avec un S, en Périgord, gmail.com. Laissez-moi vos coordonnées pour que je puisse vous rappeler et fixer avec vous un rendez-vous. N'ai plus de place avant maintenant février 2027. Donc, mais ça ne vous empêche pas de m'appeler assez tôt. Ne tardez pas à me contacter. Vous avez aussi ma page Facebook Être musicien en Périgord. Vous pouvez me laisser un message en message privé et je serai heureux de vous rappeler, de prendre contact avec vous. N'hésitez pas, musicien, patron de bar, tout ce qui a rapport avec la musique, que ce soit du rock, du folk, de même les fanfares, enfin tout ce qui a rapport avec la musique, moi tout m'intéresse. Donc avant, je vais faire un petit rappel pour tous les gens qui sont venus, qui m'ont fait le plaisir d'être mes invités. Bon, d'abord Bruno Blum, bien sûr, mais c'était mon chanteur. Mon petit Zoubir, Saïda, que j'ai vu hier soir à la filature en répétant, il est en train de finaliser son album. Donc, très chouette hein, ce qu'il fait. N'hésitez pas à aller sur son site. Bon, mon pote Sox qui est dans un autre monde, n'est-ce pas? Dany Christian qui, malheureusement, a fait un dernier concert avec les Bricoleurs. Après, il change, il reste avec son truc perso. Zik, je ne sais plus comment ça s'appelle, mais bon. Gaëtan, bien sûr, le responsable du Phoenix, la rampe sur la Périgueux, qui fait pas mal de choses, qui fait des concerts sympas, qui fait des jams le mercredi. Et je vais même vous annoncer un petit truc aussi, c'est que nous, on va aller avec nos nouveaux groupes répéter chez lui. Il nous permet de répéter en live sur sa scène avec des gens qui viennent boire un pot. Donc ça sera des répètes actives, on va dire, c'est sympa. Donc ça, c'est pas mal. Lionel, pareil, du Soudoulou, qui fait lui des jams le jeudi. Ma petite Morgane Lesel, mademoiselle Pourtre, que j'adore, qui a une voix d'ange. Corinne Van Montagu, que j'ai vue encore lorsqu'on a joué au Phoenix samedi soir, toujours aussi sympa, avec son pote qui nous a aidé pour faire la technique, c'était génial. Bon, Bernard Delgoulet, personnage haut en couleur, que je ne vous présente plus, n'est-ce pas, toujours aussi perché, mais qui fait toujours son agenda là, pour les concerts de son product. N'hésitez pas à aller le voir, il est super son agenda. Allez sur sa page Facebook, il a tous les concerts de son product et d'autres. Voilà, donc Lucas de Matt and the Messenger, super personnage, gentil comme tout. Alexandre Dudermel, super compositeur de documentaires et de musique du film, qui est exceptionnel. Marc Roumagne, qu'on ne présente plus, son product bien sûr. Jérôme Puydebois, mon petit coucou, j'ai encore ta clé USB chez moi, Jérôme. Quand est-ce que tu viens la chercher? Jean Daniel, mon contrebassiste. Robert Kling, notre américain périgourdin, super contrebassiste, adorable. Papa depuis pas longtemps d'ailleurs. Guillaume et sa chanteuse de Mousmousse. Antoine Guillet, Steph Collin. Ah ben Steph Collin, bien sûr, tout le monde le connaît, MNOP. Il est en Nouvelle-Orléans, il est allé écouter des super musiques pour le festival de MNOP l'année prochaine. Oudou, compositeur à part, bien. Chris de Memo Blues, bien sûr. Louis D, avec son papa, qui l'a fait tourner partout dans la région. Valérie et Patrick, Valérie, bien sûr, qui fait des vidéos, super. C'est madame la baronne au chapeau, n'est-ce pas? Et puis son pote Patrick, avec qui on va faire un petit truc de latino bientôt. César de Guilbert, Olivier Bourdin. Alors Olivier Bourdin, c'est un monde à part, c'est vraiment... Ah, c'est vachement, allez voir ça, c'est reposant, on a l'impression d'être, c'est la zénitude avec lui, c'est génial. Et Raymond de Ousland qui tient les sales gosses de Gisèle, et Benjamin Mounier, et Muriel qui est venu la semaine, il y a 15 jours, nous présenter sa passion pour la flûte amérindienne, ainsi que notre invité du jour, Ophélie, que je vous présenterai bientôt. Allez, un petit morceau de musique de mec que j'aime bien, et ensuite on va attaquer du lourd.

Alors Danny, ben je trouve qu'il est brillant, n'est-ce pas? Parce qu'il fait des super morceaux. Danny brillant, j'adore ce qu'il fait, c'est génial. Donc, allez, avant de donner la parole à Ophélia, je souhaite donner un coup de chapeau à tous ceux qui œuvrent en Périgord pour la musique, les musiciens bien sûr, mais aussi tous les organismes qui permettent à ces musiciens de pouvoir s'exprimer, ceux locaux, mais aussi de l'extérieur. Amateurs ou professionnels. Je veux parler des bars, des restos, des campings, des centres culturels, des mairies, des associations nombreuses en Périgord qui font appel à nous et qui nous permettent de monter des groupes, de faire de la scène surtout. Hein. Mais il y a aussi les magasins de matériel de musique et de sonorisation, les centres culturels et des maisons de retraite aussi. On a fait un concert dans une maison de retraite il y a 15 jours. C'était génial. C'est-à-dire, nous, on pensait nous demander de la musette, ils nous ont demandé que du rock. Et ils se sont bougés, mais vraiment, c'était génial. Franchement, je recommande à beaucoup. Voilà, parce que qu'ils soient résidents valides ou moins, ils ont vachement apprécié. Et j'en passe, excusez-moi si j'en oublie, je voulais ici remercier toutes ces personnes qui nous permettent, à nous, musiciens ou amateurs, de faire de la scène. Grand merci à tous, de la part de tous les musiciens. Allez, on écoute un dernier morceau, et après c'est à toi la parole. Et c'est un morceau, justement, que je veux mettre en rapport avec ce que je viens de dire. C'est un morceau d'Aretha Franklin, je vous présente Respect.

0: Voilà, je vous laisse mettre Aretha Franklin parce que moi j'aime bien ce qu'elle fait. C'est monstrueux. Et puis de toute façon, c'est un rapport avec ce que je disais, hein, c'est le respect de tous les gens qui nous reçoivent. Et justement, ça tombe bien, parce qu'aujourd'hui, on a quelqu'un qui, en Périgord, fait énormément de choses pour les musiciens, amateurs, justement. Ils leur permettent de... toujours très très bien accueillis, avec des hamburgers, bien sûr, sur place. Parce qu'aujourd'hui, j'ai le plaisir de recevoir une charmante dame qui s'appelle Ophélia et qui n'est autre que la fondatrice de la BAM à Périgueux. Bonjour.
1: Bonjour, Jeff.
0: Alors, raconte-nous un peu qui tu es, d'où tu viens et qu'est-ce que tu fous en Périgord.
1: Alors déjà, le Périgord, c'est chouette, c'est pour ça que j'y suis. On est venu monter la brasserie BAM il y a 13 ans de ça, à Marsac-sur-Lille pour commencer. Donc juste une unité de production. Et très rapidement, on a eu envie de créer un lieu attaché à cette brasserie, un lieu d'échange, un lieu où on pourrait aussi consommer la bière sur place. Mais on a été limité par la place que nous avions à Marsac, on n'avait que 300 mètres carrés et les cuves et le stock, ça prend de la place. Donc, quand on a eu l'opportunité de déménager sur Périgueux, en 2022, on a choisi un local qui, dans son agencement, nous permettait de créer une taproom. Donc, une taproom, en fait, c'est un bar qui est dans le lieu de production, qui permet de consommer toute la bière produite sur place. Et on ne voulait pas que ce soit qu'un bar, on voulait aussi que ce soit un lieu culturel. Donc, qui permette d'accueillir effectivement des musiciens, mais pas que, d'accueillir des associations, de promouvoir les associations locales.
0: Et, un lieu de vie, quoi.
1: Un lieu de vie, voilà.
0: Et vous avez réussi?
1: A priori, oui.
0: Oui. C'était un hangar au départ.
1: C'était un ancien truc de pièces automobiles.
0: Ouais. Oui, tout à fait. Oui. Donc, ça, vous avez un petit peu de difficultés au départ par rapport à la sonorisation? Ça a été un peu compliqué au départ.
1: Oui, bah, c'est que de la tôle et des vitres.
0: Hein, voilà,
1: c'est
0: pas, mais vous l'avez bien agencé maintenant.
1: J'en suis
0: témoin.
1: Maintenant, c'est mieux.
0: En plus, vous avez aménagé l'extérieur avec une terrasse qui est sympa.
1: Oui.
0: Où les gens peuvent construire. Alors, moi, on se connaît. Hein. Oui. J'ai déjà joué chez toi. Je sais que c'est un lieu sympa. Alors, tu vas toute seule. Tu as du monde avec toi, je crois. Tu es là pour la responsabilité, la gestion et tout ça. D'accord. Oui. Après. Tu as un commercial et tu as des barman et tu as un collègue aussi.
1: Alors, on a Jérémy, repris la BAM il y a 2 ans maintenant, qui a possédé avant le Burger ou le Wiki Burger, qui a toujours eu l'amour des bons produits. Et du coup, il était ravi de pouvoir intégrer cette aventure. On a, donc sur la partie bar, on a Guillaume, qui est aussi musicien, sous le nom de Dickey. Je vous encourage à écouter.
0: Et à inviter à l'émission aussi.
1: Oui, tout à fait.
0: Tu la remets une couche, hein?
1: Oui, rentrant, je lui redis ça. On a un super cuisinier qui fait des excellents burgers et aussi lui vient de La Réunion, donc il peut proposer du rougail saucisse, choses comme ça. Et après, on a.
0: Il est rigolo d'ailleurs, il me fait rire.
1: Ah, il est excellent.
0: Il a un humour un peu pincé, tu sais.
1: Oui.
0: J'adore, moi.
1: Non, il est super.
0: J'adore. Ouais.
1: Et après, on a toute la partie production avec deux brasseurs et des apprentis.
0: D'accord. Les brasseurs, c'est que du local?
1: Ah oui.
0: Oui, que du local. Ouais, autour de Périgueux ou dans tout le Périgord ou
1: De quoi, les matières premières?
0: Oui, enfin, les gens qui vous fournissent, si tu veux. Parce que, alors, qu'est-ce qu'il faut déjà? Du malt?
1: Ah bah oui, il faut du malt.
0: Voilà.
1: Il faut du houblon, il faut de la levure. Et de l'eau. Donc ça, c'est les quatre ingrédients principaux.
0: D'accord.
1: Et après, on fait un peu ce qu'on veut avec la bière, c'est ça qui est bien. Donc on peut rajouter des fruits, des épices, du chocolat, on peut tout faire. Et donc, ce sont des céréales françaises maltées en Belgique. Pourquoi en Belgique? Parce que c'est eux qui ont le plus grand catalogue en fait, de malt, parce que les maltes spéciaux, il y en a énormément. Les houblons, ils ne sont pas forcément français, parce que les plus aromatiques viennent de l'étranger. Et après, tout ce qui va être bière spéciale, on aime bien faire travailler les artisans du coin.
0: Locaux, en effet. D'accord, ok. Voilà, bah écoute, c'est bien. Donc maintenant, ça fait 12 ans quand même.
1: Oui.
0: 12 ans, très bien. Donc c'est vrai qu'il y a des groupes assez souvent.
1: Oui, tout à fait.
0: Toutes les semaines.
1: Approximativement.
0: Sauf l'été où vous êtes sur les quais, je crois.
1: Oui, on ferme la brasserie et on se délocalise sur les quais.
0: De juillet à août.
1: Tout à fait.
0: D'accord, ok. Et après, vous reprenez l'activité en septembre. Oui. D'accord, ok. Donc, écoute, je crois que tu es venu avec des morceaux que tu avais envie de diffuser. Donc, on va demander à Antoine s'il veut bien se réveiller. Hein. Et tu nous présentes ton premier morceau, si tu veux, Ophélia.
1: Alors, mon premier morceau, c'est du groupe Cash Savage and the Last Drink.
0: Oui.
1: Ce sont des Australiens.
0: Oui.
1: Et le morceau s'appelle Run with the Dogs.
0: D'accord, on écoute.

0: Un petit coup en Australie. C'est pas mal, hein? C'est loin, mais bon. Des wallabies au rugby, c'est ce qu'on dit. Hein. Bon, dis-moi, nous sommes toujours à la radio, dans l'émission Être musicien en Périgord, avec notre charmante invitée, Ophélia, qui est la responsable et même l'instigatrice du taproom, du bar taproom, le BAM à Périgueux. Donc tu es là actuellement, quelle est l'actualité en gros du en ce moment, concert pas concert, qu'est-ce que vous avez en cours en ce moment?
1: Alors, en cours en ce moment, on a quelque chose de rigolo. Le 9 octobre, c'est 24 karaokés.
0: Oui.
1: Ce sont des gens du coin qui viennent animer un karaoké, mais pas un karaoké banal comme on a l'habitude. Ils sont complètement déjantés.
0: Ah.
1: Et en fait, tout le monde finit par chanter ensemble.
0: D'accord.
1: Et eux, ils sont toujours dans des costumes disco.
0: D'accord, des années 80. D'accord.
1: Oui, mais alors, par contre, la musique n'est pas des années 80. Là.
0: D'accord.
1: Et c'est très, très rigolo.
0: Ouvert à tout le monde.
1: Oui, bien sûr.
0: D'accord, ok. Vous avez aussi, comment il s'appelle, mon pote de Parisane qui vient aussi.
1: Absolument.
0: Ouais. Avec Laurent qui fait partie du groupe, enfin Laurent Motion qui est dans le premier groupe, et Sébastien Flotte qui est Parisane.
1: Tout
0: donc
1: à
0: c'est
1: fait.
0: C'est le 19, je crois, le 19 octobre, il me semble. Ils viennent avec eux. Je vous rappelle qu'il y aura donc effectivement Parisane et, merde, je ne me rappelle plus le nom du groupe de Laurent, qui est en première partie. Bon, enfin bref, le 19 octobre.
1: Le ça, 19.
0: Et le karaoké, ça peut être sympa, donc ça.
1: Ah oui, c'est un karaoké déjanté.
0: Ouais.
1: Voilà.
0: Alors pas... ça, c'est quand tu dis le
1: 9 octobre.
0: Le 9 octobre.
1: Il y a aussi une murder party demain.
0: D'accord.
1: Demain soir, là, c'est la deuxième fois qu'on fait.
0: Alors, murder party, explique-moi.
1: Murder party, il y a un meurtre qui s'est déroulé à la BAM. Il faut trouver le.
0: De l'Agatha Christie.
1: Exactement.
0: Ah, génial, génial.
1: Donc, ça, c'est hyper rigolo. Je vous conseille.
0: Trouver le QR code, tout ça, non
1: Mais il y a carrément quelqu'un qui anime la partie. Hein. C'est très immersif.
0: Bon, mais je vois que.
1: Voilà, et ça vous permet aussi de découvrir la brasserie.
0: Oui, ça, c'est normal. Écoute.
1: On a aussi le lancement de la bière d'automne, la Orange is the New BAM, qui est une bière brassée avec du potiron et des épices.
0: Oui.
1: Excellente bière qui à découvrir dès maintenant à la taproom.
0: Mais alors moi je comprends pas parce que quand je vais chez toi à la BAM, il y a combien de pas des pistolets mais pour servir la bière.
1: Il y a combien? Alors on a 15 tirages.
0: Ah oui.
1: 15 tirages dont 13 de bière.
0: D'accord, ok. Voilà. Et les deux autres, c'est quoi de la
1: l'eau.
0: Limonade.
1: De l'eau et de la limonade.
0: Ah oui, il en faut un peu quand même, hein, d'accord.
1: Voilà. Maintenant on propose aussi des cocktails.
0: Oui.
1: Donc et du vin.
0: Oui, mais 13 variétés de bières, ça veut dire que vous avez brassé environ 13 catégories de bières différentes.
1: Alors là, si on parle depuis le début, on est plus à une soixantaine de recettes différentes.
0: Ah oui, d'accord.
1: Ouais.
0: D'accord. Oui, oui.
1: Ouais. Donc dans notre gamme, on a 9 bières qui sont tout le temps là.
0: Ouais.
1: Et après, à peu près toutes les saisons, on brasse des bières éphémères.
0: D'accord, ok. Il y en a qui restent en permanence depuis des années ou
1: oui, voilà. Au
0: t'as
1: début.
0: Des trucs d'appel, on va dire, non ou des
1: trucs... Les produits, la plus connue, c'est la Tatou. C'est celle qui a vraiment permis à la BAM de se faire connaître.
0: D'accord.
1: Donc elle est indétrônable. Et après, on a commencé. Comme la Sakura, la bière au gingembre, c'était à la base juste la bière de printemps et tout le monde l'a tellement appréciée qu'elle est rapidement rentrée dans la gamme.
0: D'accord.
1: Maintenant, on ne peut plus trop se permettre de faire ça parce qu'on ne peut pas avoir une gamme de 50 bières.
0: D'accord, oui.
1: Donc, il faut faire des choix.
0: Qui fait les recettes? Qui a les idées? Vous avez quelqu'un qui vous aide à...
1: Alors, tout se fait en interne, en fait.
0: Oui.
1: Il y a les idées et les envies de chacun. On a une belle équipe avec une belle communication.
0: Oui.
1: Et celui qui va vraiment créer la recette suite aux délibérations, c'est Titouan, notre chef brasseur.
0: D'accord, ok.
1: Voilà, avec Pamela, qui est aussi notre brasseuse, qui était à la base notre barman.
0: Oui, que je salue, que je connais bien, qui est sympa comme tout.
1: Qui est sympa comme tout, qui était une très bonne barman et qui est maintenant une excellente brasseuse aussi.
0: Je suis impressionné quand on va chez vous, les cuves du fond... Parce que, tu sais, on rentre pas, on le voit juste, c'est énorme. C'est énorme. Je me demande comment vous arrivez à brasser autant de volume. Moi, j'y connais rien, si tu veux. Moi, je suis pas un amateur non plus de. J'aime bien la bière, mais sans plus. Mais c'est vrai que je suis impressionné par vos cuves. C'est comme quand tu vas dans la région du cognac, que tu vois ces grosses cuves. C'est inox, c'est ça? Inox?
1: C'est en inox.
0: C'est en inox, c'est énorme. Ça contient combien?
1: Alors, nous, on a plusieurs tailles. On a un petit fermenteur, donc 10 hectos, ça fait 1000 litres. Après, on a 5 fermenteurs de 20 hectos, 2000.
0: Oui.
1: Et un gros de 60 hectos.
0: Ah oui, 6 000 alors.
1: Voilà.
0: 6 000 litres. Oh, 6 000 litres de bière. Un rêve.
1: Ah, bon courage.
0: Non. Tu sais que quand mon fils travaillait chez Adidas à côté de. Enfin, en Allemagne, à Weserbungen, je ne sais pas comment ça s'appelle, il nous avait amené une soirée bavaroise de bière, typique, toi, de là-bas. Et c'était que des pots d'un litre. Ce qui m'impressionnait, c'est les nanas. Elles avaient 6 pots dans les mains d'un litre, servir, et puis ça débitait, tu vois.
1: Ah oui.
0: Et moi, j'ai dit, putain, mais c'est des alcoolos, ils n'arrêtent pas. Et j'ai bu une bière d'un litre, mais c'est vrai que le taux d'alcool est très minime en Allemagne. Je ne comprends pas pourquoi, mais c'est impressionnant. J'avoue que, bon, mais bon, après, je ne suis pas très bavarois, mais le contexte avec les lampions, les bancs à l'extérieur, tu vois, c'était génial, quoi. C'est l'esprit bavarois.
1: Tout
0: ok. Avant de poursuivre, je crois que tu as un autre morceau à nous présenter.
1: Oui. Alors là, c'est les Jungfazer.
0: Oui.
1: Ils viennent d'Écosse.
0: Oui.
1: Ça fait longtemps qu'ils existent.
0: Ah ben oui, la bière et le whisky.
1: Ah ben voilà.
0: Ah ben oui, voilà. Mmh. D'accord.
1: Et le morceau, c'est Lowly.
0: D'accord. Eh ben, on écoute.

0: Il me manque la cornemuse. Mais c'est les Écossais. Hein? Alors elle est où la cornemuse,
1: hein? Ils l'ont pas prise, désolé.
0: Ils l'ont pas prise, ouais. Ouais. Bon, je suis donc en compagnie de mon amie Ophélia, fondatrice de la BAM à Périgueux, qui a le plaisir de venir nous expliquer un peu comment ça se passe. Donc je rappelle, cette émission aujourd'hui est enregistrée. Elle sera diffusée jeudi. On est quoi aujourd'hui? On est le 6, donc jeudi 8. De 14h à 15h, et samedi 10, de 20h à 21h. Mais sera mise très rapidement par notre grand technicien Antoine en podcast. Alors, le podcast, vous allez sur Google, Radio Libre en Périgord, vous allez sur podcast, vous faites défiler toutes les émissions, vous allez voir, c'est dans l'ordre alphabétique, jusqu'au moment où vous allez tomber sur l'icône Être musicien en Périgord, et là, vous appuyez, et vous avez accès à tous les podcasts, dont celui d'Ophélia, qui sera mis dans 2 jours. Voilà, à peu près. Voilà. Comme ça, tu sais tout.
1: Merci.
0: Donc, on a parlé un petit peu de la production, de la création, de la musique qui est gérée par Guillaume. Donc là, musicalement, jusqu'à la fin de l'année, vous êtes blindé.
1: Oui.
0: Il n'y a pas de possibilité. Donc, à partir de 2027.
1: Tout à fait.
0: D'accord, ok. Voilà, donc écoute, il y a plein d'actualités, mais tu as plein de projets aussi, non? Pour l'avenir?
1: Bah, de toute façon, avec la bière, il y a toujours plein de...
0: Ben voilà,
1: plein
0: explique-nous,
1: de projets.
0: Explique-nous, là, ce qui...
1: Ah bah déjà, il y a la bière de Noël qui va arriver.
0: Oui.
1: Voilà, donc...
0: Alors, qu'est-ce qu'elle a de spécial, la bière de Noël?
1: Alors, on a travaillé autour d'un Banoffee Pie, cette célèbre pâtisserie anglaise.
0: Banoffee Pie,
1: c'est une pâtisserie avec de la banane, du cacao... Oui.
0: Je connais pas du tout.
1: Du lait concentré.
0: D'accord.
1: Dolce leche.
0: Oui.
1: Et donc là, aujourd'hui, justement, pendant que je vous parle, oui, les brasseurs sont en train de brasser cette bière.
0: D'accord.
1: Qui va sortir, du coup, fin octobre.
0: D'accord. Il y a un commercial, je crois.
1: Oui, Erwan.
0: Qui démarche.
1: Oui.
0: Voilà. Mm-hmm. Et donc, vous livrez beaucoup à l'extérieur, jusqu'en dehors du département, où vous avez des clients un peu plus loin que
1: le
0: département.
1: Alors, on est surtout sur la Nouvelle-Aquitaine, en fait. Bon, notre plus grosse part de la clientèle est en
0: Bergerac,
1: Dordogne.
0: Bergerac, Périgueux,
1: Sarlat. Voilà, on est très bien représenté en Dordogne. Ouais. Et puis, c'était le but, en fait, d'être le plus local possible. Après, on peut être sur Bordeaux, sur Limoges.
0: D'accord.
1: On a des clients en région parisienne.
0: D'accord. Charente, non? Parce qu'il picole en Charente, quand même, que je sache.
1: Oui.
0: Jamais j'ai vu autant de voitures sans permis.
1: C'est vrai.
0: Qu'en Charente. Alors, est-ce que c'est des retraits de permis? Je n'irai pas jusque-là. Ah, mais
1: on ne sait pas.
0: Et tu vas à Confolens, par exemple, tu as 3 magasins de microcars côte à côte, déjà,
1: okay,
0: tu vois. Donc.
1: Ok.
0: Non,
1: donc, non.
0: À boire avec modération.
1: Absolument.
0: Voilà.
1: Absolument.
0: Ouais, oui. Toi, c'est un plaisir, de toute façon. Hein.
1: Ah, bah, complètement.
0: Donc, ça reste un plaisir.
1: Oui, okay, tout à fait.
0: D'accord.
1: Tout à fait.
0: D'accord. Et ton commercial, donc, te déplace dans toute l'Aquitaine.
1: Se déplace dans toute la... Lui, c'est plutôt vraiment la Dordogne.
0: Oui, d'accord.
1: Il reste particulièrement
0: et
1: là.
0: Et comment vous faites alors pour hors département? C'est par
1: là,
0: communication?
1: C'est plus des gens qui viennent nous chercher. C'est plus des professionnels qui ont entendu parler de nous et qui viennent nous chercher.
0: Vous avez quoi comme site? C'est bien le Internet? Facebook?
1: Absolument. Instagram,
0: tic-tac. Qu'est-ce qu'on tape exactement? La BAM Périgueux ou
1: Sur le moteur de recherche, oui, Brasserie BAM Périgueux, là vous nous trouverez,
0: ça
1: c'est
0: suffit,
1: sûr.
0: D'accord,
1: sinon c'est
0: okay.
1: bam-brasserie.fr.
0: D'accord. Donc la bière de Noël, c'est le projet.
1: Oui.
0: Et ensuite, peut-être autre chose, parce que ça fourmille chez vous, ça fuse de tous les côtés.
1: Oui.
0: Hein.
1: Voilà, on a
0: Jérémy,
1: de...
0: il est toujours à fond. Hein,
1: Jérémy, toujours à fond.
0: On peut lui parler, il est toujours à fond.
1: Oui. Non, là, on a plein de projets. Malheureusement, je ne peux pas encore vraiment en parler maintenant, tant que ce n'est pas complètement
0: abouti. Peut-être un petit, non, hein, non, même pas un prémisse.
1: Non.
0: Hein. Tain, on ne le saura pas. Hein.
1: Non,
0: je pensais qu'on aurait un scoop.
1: Eh bien,
0: hein,
1: non.
0: Bon, très bien. Non, mais écoute, en tout cas, vous continuez votre activité toujours. Bon, les concerts jusqu'à la fin de l'année.
1: Oui.
0: On verra l'année prochaine. Plein d'activités comme là, le super karaoké à part. Que tu m'as dit.
1: Oui, tout à fait.
0: Le groupe de Parisane qui vont venir et d'autres groupes aussi, je pense. Tu les as en tête, non? Tu sais pas qui va venir? Non, c'est Guillaume qui gère.
1: Guillaume.
0: D'accord, ok.
1: Il faut demander à Guillaume.
0: Chacun son job.
1: Chacun son job.
0: Ok. Mais écoute, je pense que c'est quand même assez important d'avoir un lieu de vie comme le vôtre ici. Et en plus, c'est bien pour les musiciens parce que c'est à l'extérieur déjà. Donc on n'est pas gêné par la circulation et les bornes, hein, au centre-ville de Périgueux, qui est toujours un problème d'ailleurs pour nous, parce que pour amener le matériel, il faut trouver une place pour décharger le matos, se garer à trifouiller les oies et pas pouvoir rentrer après à cause des bornes, c'est un peu compliqué pour nous. Donc c'est vrai que tous les musiciens que je connais se mettent à chercher beaucoup des choses à l'extérieur avec une possibilité d'accès facile,
1: oui,
0: pour les musiciens. Et vous, c'est le cas, parce qu'on peut rentrer par la petite porte de derrière, hein, par l'extérieur, je sais. Alors, faire attention aux fléchettes en rentrant, par contre.
1: Oui,
0: parce
1: oui,
0: que,
1: oui.
0: Bon, surtout quand c'est des gamins, bon, non, mais il n'y a jamais eu de problème.
1: Ah bah non.
0: Personne n'a eu une flèche dans l'œil, je crois, jusqu'à présent, ça se passe bien. Non, mais c'est bien, alors, j'adore le flip, en plus. Votre flipper,
1: oui,
0: c'est génial. Moi, je revis là. Mon ancien pianiste, il venait. J'ai dit, tu viens faire les balances ? Non, non, je suis sur une partie gratuite. J'ai dit, mais arrête, décroche. Non, mais c'est génial, franchement.
1: Oui, oui.
0: Ouais.
1: Le flipper,
0: vous devez en mettre deux. Il y en a combien ? Il y en a qu'un.
1: Il y en a qu'un.
0: Oui, il en faudrait
1: un
0: deuxième.
1: On a un baby foot. Après, on a les fléchettes, le jeu de cornhole.
0: Oui.
1: Il y a un petit espace pour les enfants,
0: oui,
1: avec
0: oui,
1: des petits jouets.
0: Mais le flipper, vous devriez en mettre un deuxième.
1: Oui.
0: Enfin bon, moi je vous, on en parle.
1: Voilà, comme ça.
0: Faire des compétitions, tu sais, comme à l'époque là. Non, c'était génial. Franchement, on passe toujours un bon moment chez vous. On mange bien, on boit bien, mais évidemment avec modération.
1: Tout à fait.
0: On écoute de la bonne musique des fois non, des fois oui.
1: Pour tous les goûts.
0: Et puis bon voilà, bon, c'est vrai que c'est pas toujours facile pour vous parce que moi j'ai vécu des concerts où il n'y a pas grand monde. C'est pas évident, mais la plupart du temps. Mais c'est vrai que si vous avez fait l'autre jour, on a un apéro-concert à 18h avec le comité d'entreprise.
1: Oui.
0: J'étais impressionné par le monde qu'il y avait. Quoi.
1: Oui.
0: Et le nombre de fois que Guillaume servait des bières, il en posait une, il en servait. Il n'arrêtait pas. Avec, je sais pas, ils avaient des tickets d'entreprise, je crois, les gars.
1: Oui, c'est ça.
0: Oui, c'est ça, oui. Mais c'était sympa. Hein. Bon, alors tu veux pas nous parler des projets, alors ?
1: Alors, pas de ce qu'il y a.
0: Oui. Mais comment tu le vis de toute façon ? Comment tu te sens d'avoir créé ça ? Est-ce que tu... Je sais pas, quel sentiment tu as ? Tu es... Le bonheur, je sais pas. C'est compliqué, c'est pas compliqué.
1: Non, mais je suis contente. Je suis contente de l'image qu'elle a marque.
0: Oui.
1: Je suis contente de toutes les rencontres que ça m'a permis de faire.
0: Oui.
1: En fait, vraiment humainement, c'est une très très belle aventure.
0: Ouais. Ouais.
1: Voilà, la bière, c'est passionnant. Mais au-delà de la fabrication, il y a vraiment tout le côté humain qui, lui, est très très satisfaisant.
0: Mais comment t'es venue cette idée au départ ? Tu étais un peu... quel rapport tu avais avec la brasserie au départ, avant de créer...
1: Ça a été une histoire de rencontre.
0: Ouais.
1: Voilà, j'ai...
0: Dans ton passé, tu as fait quoi, quoi ? Enfin, sans discrétion, tu faisais quoi, toi, avant ?
1: Moi, je travaillais dans le milieu équestre. Moi, j'étais cavalière.
0: D'accord. De compétition ou de saut d'obstacle ?
1: Je travaillais dans des écuries qui s'occupaient de chevaux de sport. Donc, moi, mon truc, c'était la valorisation des chevaux.
0: Des chevaux de course ?
1: D'obstacles, de compétition, de sport. Alors, pas de course, hein, d'obstacles, de dressage.
0: Pas de trucs de PMU, par exemple.
1: Ah non.
0: Les meetings avec la bombe, saut d'obstacle, compétition, d'accord,
1: voilà.
0: Ok. Et tu t'occupais de quoi, toi, là ?
1: J'étais cavalière, moi, je m'occupais de...
0: Ah, d'accord. En saut d'obstacle ?
1: Je faisais saut d'obstacle, dressage...
0: Ouais. T'avais ton cheval perso ou...
1: Oui.
0: Bon,
1: voilà,
0: il est où ?
1: Il est parti aux États-Unis.
0: Ah.
1: Il a voyagé.
0: Bon, écoute, pas de regret, donc.
1: Non, pas de regret.
0: Et combien de temps t'as fait ça, pendant combien de temps ?
1: J'ai fait ça pendant 10 ans.
0: Ah, quand même, oui. Les dos, ça va, les vertèbres, pas trop...
1: Je me suis dit, en faisant de la bière, j'aurais moins mal au dos. Ce n'est pas vrai.
0: Ouais.
1: Ce n'est pas vrai du tout.
0: Il faut lever les caisses.
1: Voilà, il faut lever les caisses, il faut lever les fûts.
0: Ouais.
1: Donc on voulait en fait travailler en local, faire quelque chose de notre main, de nos mains, pardon.
0: Ouais.
1: Et on avait tous les deux, on aimait tous les deux les bières de spécialité, sachant qu'il y a 15 ans, on n'est pas du tout en France là où on en est aujourd'hui par rapport à la bière. C'est-à-dire qu'aujourd'hui, on parle d'une IPA, tout le monde sait ce que c'est. Mmh. Il y a 15 ans, on parlait de blond, de blanc chambré.
0: Oui,
1: Point barre. Donc on avait envie de... On avait voyagé, on avait vu ce qui se passait à l'étranger.
0: Les autres pays,
1: Et on avait envie de partager ça ici en France, et notamment en Dordogne,
0: d'accord,
1: parce que nous on venait du Limousin.
0: Oui.
1: Et on est tombé amoureux de cette région, et on avait envie de s'installer ici,
0: d'accord,
1: et de fabriquer de la bière.
0: Ok, bon, ce qui est fait.
1: Ce qui est fait, ça
0: donc,
1: c'est fait.
0: Béatitude. Ouais. Pas trop dur quand même.

0: l'enseignement de tout ça. Ça, ça a été compliqué.
1: Bah, écoute, vous êtes là, ça se passe bien. Écoute, on va peut-être écouter ton troisième morceau.
0: Oui.
1: Et puis ensuite, on fera une petite conclusion.
0: Tout à fait.
1: Parce que ça va être l'heure de... Moi, ma femme ne m'a pas appelé encore, mais ça va être l'heure de la soupe. Hein. C'est les vieux, c'est ça, maintenant.
0: C'est
1: ça. Ah ben, midi étant midi, hein, midi. Ah non, il est midi 5, là. Allez, présente-nous ton troisième morceau.
0: Donc, le dernier morceau, c'est un peu plus électro, c'est Camilla Sparks.
1: OK. Ben, allez, on y va, on écoute.

0: La techno, c'est la techno douce quand même.
1: Électro, j'ai dit électro.
0: Ouais, ouais, parce
1: pas techno.
0: Que, ouais, c'est
1: non,
0: pas,
1: non, blum, blum, blum,
0: blum,
1: non,
0: c'est
1: non,
0: pas
1: non.
0: comme dans les voitures, tu sais, les mecs qui passent avec les vitres qui bougent, tu vois, voilà. Écoute, moi j'étais très content de te recevoir.
1: Eh ben, c'est plaisir partagé.
0: Voilà. Moi j'aime bien qu'on. Ton lieu de vie est sympa, ça je tiens à le dire à tout le monde, et on devrait en avoir d'autres. Comme ça. Alors en plus, c'est sympa avec les musiciens, tu les payes déjà. C'est pas toujours le cas.

0: Hein. Et puis non, mais c'est sympa, vous avez une équipe qui est dynamique, vous avez quand même un lieu où il y a plusieurs choses à faire, et goûter des bières, justement, dont la bière de Noël qui va sortir bientôt.
1: Oui, mais avant la bière de Noël, il y a la bière d'automne.
0: La bière... Ah,
1: on ne brûle pas les étapes.
0: Les feuilles tombent, les feuilles tombent. Écoute, bon, je vais être obligé de te dire qu'on va faire une conclusion, n'est-ce pas ? Je te remercie d'être venu, tu envoies le bonjour à Jérémy, tu dis à Guillaume que je vais venir le voir.
1: Oui.
0: D'accord, tu en parles. Et ben, je te remercie.
1: Merci pour l'invitation.
0: De ton rayon de soleil d'être avec nous.
1: Merci beaucoup.
0: Je vous dis, chers auditeurs, qu'on va pas tarder à faire une conclusion. Je vous rappelle simplement que vous devez absolument m'appeler, m'envoyer un mail sur la radio, Radio Liban Périgord, ou sur mon site Facebook, Être musicien en Périgord, si vous souhaitez parler de vous, faire votre promotion de votre activité en rapport avec la musique en Périgord, n'hésitez pas à envoyer un mail, je vous rappellerai rapidement et vous aurez une possibilité de passer ici à la radio avec Antoine, avec ou sans barbe, non avec la barbe. Garde la barbe, hein, toujours. Hein, dès le mois de février 2027. Chers auditeurs, au revoir, bonne semaine. Ophélia, merci encore d'être venue.
1: Ben, merci encore à toi.
0: Et à bientôt.
1: À bientôt.
0: Antoine, je te salue plus maintenant, on se connaît trop. Hein. Allez, chers auditeurs, au revoir et bonne semaine à tout le monde.
1: Merci.

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1: 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Aujourd'hui, nous sommes donc... Aujourd'hui, nous avons trois invités. Donc, nous avons Guillaume Gers, Marc Pichelin et Yannick Robert, qui viennent nous présenter le livre Le Pont Rouchot. Qu'est-ce qu'est le Pont Rouchot ? Bonjour messieurs.
2: Bonjour.
3: Bonjour.
4: Bonjour, bonjour.
3: Qu'est-ce que le Pont Rouchot ?
5: Salut.
6: Alors, tu veux répondre ?
5: Non, vas-y, vas-y.
6: Oh tiens donc. Le Pont Rouchot, c'est un pont qui n'a pas de particularité historique ni architecturale, mais qui a la particularité d'être situé au centre, à l'intersection de trois communes, qui elles-mêmes appartiennent à trois départements, qui, avant la réforme de 2015, appartenaient à trois régions. Et c'est un endroit qui est devenu géographiquement le centre de la Nouvelle-Aquitaine, et a priori un endroit très enclavé, pas a priori, réellement, où il n'y a pas de gare, il n'y a pas de transport public, il y a très peu d'écoles, puisqu'il y a une seule école primaire sur une des trois communes, où lorsqu'on est venu, la plupart des gens nous disaient « il ne se passe rien ici ». Et en fait, on a découvert qu'en fait, il s'y passait énormément de choses. Voilà, c'est ça le Pont Rouchot.
1: D'accord. Est-ce que, du coup, il me semble que vous allez aux archives départementales. Donc, les dates, quelqu'un les a ?
5: En fait, pour reprendre ce que disait Yannick, donc nous on a fait un travail sur la question de la ruralité en fait. Parce qu'on est vraiment, comme on le disait là, dans des endroits qui sont très abandonnés, désenclavés, où il y a une déprise agricole qui est très forte, donc plus grand monde de vie là-bas. Ces endroits sont peu attractifs, il n'y a plus de commerce, il y a très peu d'écoles, il y a peu de services, il n'y a pas de docteur par exemple, choses comme ça. Il n'y a plus de bistrot, de bar, machin. Et donc on a fait un travail avec les habitants de ces trois villages, qui sont Busserolles, Roussines et Maisonnet, pour interroger comment on vit là et comment on réinvente une vie dans le monde rural. Et donc pendant 2 ans, on a été accueillis par les habitants, qui nous ont fait rencontrer d'autres habitants, etc. Alors, des agriculteurs, des Anglais ou des Hollandais qui se sont installés là pour passer leur retraite, des gens du village qui sont là depuis toujours, des néo-ruraux aussi, qui s'installent là parce que justement il y a un espace naturel préservé. Donc il m'a cherché aussi un contact avec la nature qui est assez riche là-bas. Et on a interrogé ces gens sur comment ils vivaient là, comment ils voyaient leur paysage, leur terroir, comment ils envisageaient l'avenir aussi de ces terroirs ruraux, qui sont... parce que le Pont Rouchot est un prétexte pour parler en fait des questions de ruralité qui concerne quand même un habitant sur trois rois en France. Un tiers en tout cas de la population française vit dans les espaces ruraux. En région Aquitaine, c'est beaucoup plus. C'est une personne sur deux qui vit dans les espaces ruraux et c'est des espaces qu'on entend très peu. C'est des débats qui ont très peu lieu de savoir comment on vit dans ces endroits-là. Et donc on avait envie de mettre un coup de projecteur sur le Pont Rouchot et les gens qui vivent autour parce que ça parle en fait à plein de gens, voire à tout le monde en France qui vivent dans ces espaces-là. Voilà, donc le résultat de ces 2 ans de résidence, c'est un livre qui va sortir le 6 novembre en librairie. Le livre pavé un peu, hein, c'est 200 pages de bande dessinée qui met en scène un peu toutes les rencontres qu'on a fait avec les gens qui nous ont accueillis. Et donc c'est une exposition qui est présentée dans le cadre du Festival de la bande dessinée de Bassillac. Une exposition qui va ouvrir donc jeudi 8 octobre.
7: 18h.
5: Aux archives donc départementales, donc qui reprend une grosse partie du travail qu'on a fait là-bas. Augmenté de tous les. Il y a une quatrième artiste qui a travaillé avec nous, qui est Isabelle Merlet, qui est coloriste, et qui s'est saisie de l'ensemble du travail qu'on avait fait pour le mettre en couleur. Voilà. Et donc on va montrer aussi ce travail-là aux archives.
1: D'accord. Quand tu dis trois communes, c'est aussi trois départements, il me semble, non ?
5: Alors les trois départements sont la Dordogne, la Haute-Vienne et la Charente. Donc Busserolles est en Dordogne, c'est la commune la plus septentrionale, la plus au nord de la Dordogne, donc bien éloignée de Périgueux. Et on a donc la commune de Roussigny qui est en Charente et la commune de Maisonnet-sur-Tardoire qui est en Haute-Vienne. Voilà, et donc comme l'a précisé Yannick, ces trois départements étaient sur trois régions différentes qui sont donc l'Aquitaine, qui était l'Aquitaine, le Limousin et le Poitou-Charentes, qui ont fusionné en 2015-2016, pour qui ont disparu du coup, mais qui ont fusionné pour donner la région Nouvelle-Aquitaine. Voilà. Donc ce pont Rouchot qui traverse la Tardoire à cet endroit précis était le point de jonction de ces trois régions. Donc c'était déjà particulier, singulier. Et maintenant, donc, avant il était aux confins des trois régions, et maintenant il est au centre de la région qui a été constituée, qui est la région Nouvelle-Aquitaine. Et le paradoxe de cette situation, c'est que plus on est au centre et plus on est éloigné des lieux de décision en fait, et des lieux ou des métropoles qui décident de l'avenir de nos territoires. Voilà, donc c'est ce paradoxe-là que nous on a voulu, que les habitants ont mis en avant dans tout un travail de réflexion qu'ils ont mené entre eux. Et c'est sur ce paradoxe qu'on a travaillé sur la relation qu'on avait avec ces territoires.
1: Et donc, ces habitants, en fait, des trois communes, vont avoir la chance de voir cette expo aussi? C'est-à-dire que vous amenez l'expo à eux?
5: Alors, on a commencé par aller vers eux, parce que dimanche dernier, donc le 4 octobre, on s'est tous retrouvés sur le pont pour une présentation aux habitants et aux élus de ces trois villages, du livre. Voilà, donc première sortie publique de ce livre. Et donc là, ils avaient la primauté de la présentation du bouquin. Et évidemment, donc on a fait une journée avec eux tout le dimanche. On a fait des séances de dédicaces, des rencontres, des prises de parole, etc. etc. Il y a beaucoup de monde qui se sont déplacés. Et donc évidemment, ils sont invités à venir aux archives départementales de Périgueux pour venir voir l'expo. Et certains vont venir, tout le monde ne pourra pas parce que c'est quand même loin et c'est pas toujours facile de se déplacer en semaine, mais après la vie de livre va continuer. On y retourne dimanche prochain pour faire une intervention auprès des aînés de la commune de Roussine, et après une séance de dédicace, j'imagine, dans une épicerie associative qui s'est montée là-bas. Et on va présenter le bouquin à plein d'endroits possibles dans le coin. Et puis on espère que l'exposition, en tout cas elle est conçue pour ça, va pouvoir tourner et être présentée dans les trois départements concernés. Et peut-être jusqu'à Bordeaux.
1: Donc on rappelle donc les dates, Guillaume. C'est donc aux archives départementales de la Dordogne à partir...
2: À partir de 8 octobre jusqu'au 31 décembre 2026.
1: Et vous serez aussi, donc je rappelle encore, comme à la dernière émission, vous êtes aussi, vous trois aussi, avec Poisson, donc si je ne me trompe pas, à Bastillac.
4: Nous quatre avec Isabelle,
1: Nous quatre, vous quatre avec Isabelle, donc du 16, 17 et 18 octobre à Bastillac.
2: Exactement. Et il y aura peut-être un auteur Placide qui se joindra à nous, et Martine aussi, pour dédicacer son livre. Les cahiers de Martine.
8: Eh bien, écoute, peut-être tu peux poser la question, comment ils ont travaillé, parce qu'il y a tellement de pages, un petit peu sous leur travail.
1: Si j'en avais une question, mais je cherche...
8: Comment ils ont travaillé?
1: Attends, j'ai une question, parce que c'est écrit là. Ah.
9: Oui, donc c'est...
1: Alors justement, dans votre livre, à la fin de votre livre, il est posé deux questions. Donc moi, j'aimerais les réponses, même si vous en avez commencé déjà à dire un petit peu. C'est quoi mais ce territoire rural est au centre de quoi? Donc la réponse, c'est quoi?
5: Ben, il est au centre de la région de façon symbolique et géographique, mais en fait la question qu'on a posée, c'est vraiment au centre de quoi on est quand on est au milieu de nulle part et où il n'y a plus rien. Voilà. Donc ce centre-là, il est aussi paradoxal que cette situation. C'est-à-dire qu'à un moment donné, on est au centre, mais en fait, on se sent perdu, on se sent loin de tout, on se sent abandonné, voilà. Et on se sent surtout en accès de rien, voilà. Donc on a interrogé ça pour les gens qui vivent là, et il n'y a pas de centre, en fait. Ou s'il y a un centre, tout peut faire centre de quelque chose. Et nous, c'était notre centre d'intérêt, pour commencer, voilà. Le centre d'intérêt, c'est le pont Rougeot et les gens qui vivent autour. Donc déjà, poser un regard et une écoute sur ce que vivent ces gens-là dans ces espaces où on ne les entend jamais, c'est déjà important, c'est qu'ils soient au centre de l'intérêt, à un moment donné, sur la question artistique, de la fabrication d'un livre ou d'une exposition. C'est la première chose qui nous paraît intéressante. Et après, on n'a pas vocation de répondre à la question, nous, précisément, mais on a posé la question à tout le monde. C'est-à-dire que nous, on n'est pas des... On n'est pas des auteurs et autrices qui arrivons avec des idées préconçues de ce qu'il faudrait raconter ou donner notre avis sur la ruralité ou comment on vit dans ce pays ou je ne sais quoi. Ce qui nous intéresse, c'est donner la parole. Et donner la parole le plus justement possible par rapport à ce que les gens peuvent raconter de leur vie, de leur philosophie, de leur activité, qu'elle soit agricole, environnementale, politique, économique, je ne sais quoi. Et après, on fait une sorte de puzzle, on va dire, on constitue un puzzle ou une mosaïque de l'ensemble d'une trentaine de témoignages qu'on a pu recueillir. Et c'est l'ensemble du livre, en fait, et des témoignages qu'on a récoltés qui offrent une réponse. Voilà. Nous, la réponse qui s'est constituée, notamment par rapport à cette question du monde rural, comme on dit, c'est qu'en fait, il n'y a pas un monde rural, mais il y a des mondes ruraux. Il y a plein de mondes ruraux et il y a des façons de faire ruralité très différentes. Voilà. Et après, en fonction des uns, en fonction de son histoire, en fonction de son âge, on répond différemment à la question. Voilà. Il y a la question de comment on fait un monde rural, mais comment on est aussi au centre de quoi. Voilà. Et ce qui nous intéresse, c'est que l'ensemble de ce témoignage donne un aperçu, une image globale de ce qu'est ce territoire, de ce que sont ces territoires ruraux, même si ce n'est pas exhaustif, il y a plein de choses qu'on pourrait voir ailleurs. Mais en fait, il y a des dynamiques qui sont très forte dans ces territoires, même si encore une fois on a l'impression qu'il n'y a rien. Il y a une des habitants qui fait partie d'une communauté, qu'on pourrait dire un peu hippie, en tout cas de gens qui essaient de réinventer une autre façon de vivre avec des habitats légers, choses comme ça, qui sont installés à Roussine. Lui, c'est un gars qui est retraité, qui a plus de 70 ans, et qui s'est installé avec des jeunes pour vivre dans une yourte et puis se débarrasser un peu de tout parce qu'il trouvait qu'il avait trop de choses. Donc il a tout vendu et puis maintenant il vit dans une yourte toute petite avec son chien et son jardin. Et il dit, il n'y a rien ici, mais quand il n'y a rien, on a tout, en fait. On manque de rien, en fait. Même s'il n'y a rien, on a accès à rien, mais en fait, tout ce qu'il y a, en fait, on en profite tellement qu'il y a tout. Voilà. Donc c'est ça la réponse qu'il y a de ce rien, de ce centre, de ces mondes ruraux. Voilà, et c'est comment, en fait, nous, ce qu'on voulait faire, c'est mettre l'accent sur comment les gens vivent leur territoire et les réinventent et les magnifient, quoi. C'est ça qui est passionnant, en fait.
6: Non, juste dernière chose, quand on n'a rien, il faut tout inventer aussi. C'est ça qui est intéressant, c'est ce qui se passe, ce qu'on a rencontré. Là, on ne nous offre rien, il faut inventer ce qu'on n'a pas ou ce qu'on pourrait avoir. Et c'est là que ça devient intéressant. Le cas de cette personne qu'on a interviewé, qu'on a rencontré, nous avait vraiment fait comprendre cette pensée-là. Et de son vécu, c'était absolument évident. Et c'est une rencontre qui nous a beaucoup secoué. Et de d'autres manières, il y a beaucoup de personnes qu'on a rencontrées qui étaient dans ce même état d'esprit. Marc a parlé de l'épicerie associative dans laquelle on va dédicacer dimanche. C'est dans la commune de Roussine. Et la commune de Roussine, on le voit d'ailleurs, on l'a même dessiné, on voit des boutiques qui ont fermé il y a fort longtemps. Épicerie, auberge, charcuterie, boucherie. Et elles sont fermées depuis longtemps, il n'y a plus un commerce. Et il y a une habitante qui a fédéré d'autres habitants de tout âge, de toute nationalité, pour monter une épicerie associative. Et maintenant, c'est un lieu de vie, un lieu culturel, puisqu'il y a un petit marché, il y a des rencontres, il y a des lectures, il y a l'atelier occitan, il y a plein de choses qui s'y passent. Et voilà, il y a une vraie volonté de créer une vie, une autre vie. C'est une façon de réinventer la ruralité. Et parce qu'il n'y avait rien, il fallait inventer ça, ils l'ont inventé, et voilà, c'est dans ce sens-là quand il n'y a rien, il y a tout. Enfin, moi, je le comprends aussi comme ça.
1: Donc, il y a trois communes différentes. Est-ce qu'elles ont quelque chose de plus particulier par rapport à, aux autres ? Est-ce qu'une a quelque chose de plus particulier ? Par exemple, il y en a une qui a plus d'agriculteurs, peut-être, et l'autre plus des commerces fermés ou...
6: Il y a Bistrol qui se distingue un peu, puisque Bistrol, il y a quand même un bistrot. C'est un bistrot qui a été acheté par la mairie, et qui est en fait, dont la mairie donne la gestion, offre ou loue en tout cas le lieu pour qu'il y ait cet endroit de lien social. Je crois, il y a une boulangerie aussi, et il y a une école primaire. C'est la seule commune où il y a encore quelques activités. À Maisonnée, sur Tardoire et à Roussine, il n'y a plus rien. À part à Roussine, il y a la ruche, donc l'épicerie associative, mais c'est tout, il me semble. Ouais, il y a...
5: Alors, la question peut être répondue de différents endroits. Hein. Oui. Comme le dit Yannick, il y a des particularités à chacune des communes par rapport à leur activité ou leur non-activité ou ce qui se préserve ou ce qui ne se préserve pas ou ce qui a disparu, bon ça c'est sûr. Mais en tout cas par rapport à la géographie, on est sur ce qu'on appelle, c'est la fin du Massif Central, et donc on est sur un territoire qui est ce qu'on appelle le Limousin, comment on appelle ça, la Charente Limousine. Donc c'est un territoire particulier, granitique. Donc c'est des terres qui sont, pour les trois communes, qui sont pauvres, qui ont toujours été très pauvres, dans lesquelles il y a peu de terres arables. Donc beaucoup, il y avait plutôt de l'élevage, mais l'élevage, on ne peut même pas faire engraisser les bêtes parce qu'il n'y a pas assez de surface. Donc ça a toujours été un territoire qui a vécu de la difficulté d'être... qui n'était pas riche agricolement, donc qui n'a jamais été riche. Voilà. Donc ça, c'est quand même un point commun de ces communes. Donc ça, ils vivent la même chose par rapport à ça. Ils vivent la même chose par rapport à ce qu'on appelle la désemprise agricole. Depuis les années 60, beaucoup d'agriculteurs se sont arrêtés. Donc les fermes ont grandi. Là où il y avait 15 ou 20 fermes, il n'y en a plus qu'une. Donc il y avait des fermes de 10 à 20 hectares, maintenant c'est des fermes de 400 hectares. Donc il n'y a plus qu'un agriculteur qui travaille sur... voilà, donc ils ont quoi, 3-4 agriculteurs par commune aujourd'hui, donc c'est très petit. Et puis certains sont des agriculteurs âgés qui finissent parce qu'ils n'arrivent pas à s'arrêter, on en a rencontré plusieurs. Mais après eux, plus rien quoi, voilà. Si ce n'est que peut-être qu'ils vont revendre un qui est déjà très gros, qui va devenir encore plus gros, et voilà. Bon, ça c'est nous on témoigne de ça parce que c'est une logique nationale qui fait qu'effectivement, bon, on a connu des crises agricoles ces dernières années, et nous on les a perçues sur ce territoire, et elles sont communes aux trois villages. Après, ce qui est singulier pour chacun des villages, c'est que déjà ils ne sont pas sur le même département, et ils n'étaient pas sur la même région, et en fait ils ne se côtoient pas. Parce que quand on est sur une commune dans un département, on a en relation avec les élus du département, de son département. Et les départements n'ont pas les mêmes politiques. Et donc du coup, on ne développe pas les mêmes choses. Voilà. Et en tout cas, on n'a pas des financements pour développer les mêmes choses. Donc en fonction des trucs, les territoires ont aussi des dynamiques très différentes. Et après, il y a aussi des maires qui sont avec des personnalités différentes, qui insufflent ou impulsent des choses différentes. Voilà. Par exemple, la mairesse de Busserol, donc en Dordogne, elle est aussi présidente du comité des fêtes. Donc elle s'appuie plus sur la question de l'animation de son village que de la question des investissements. Voilà. L'investissement, elle dit aujourd'hui, vu le peu que donne l'État, c'est pas la peine de... Elle a abandonné un gros projet d'équipement, d'une maison qu'ils avaient achetée pour faire une bibliothèque, je ne sais quoi. Ils ont dit, bon, finalement, on n'a pas les moyens de faire ça, mais par contre, on a des moyens pour organiser des repas, des concerts, la fête. Ils ont refait la fête du village. Il y a un groupe assez important d'habitants et d'habitantes qui se mobilisent. Donc, il y a une dynamique dans ce village autour de ça qui fait qu'il y a quand même des choses qui se passent de façon sporadique, mais il y a des choses qui se passent. À Roussine, effectivement, on a cette initiative d'une Cathy qui a monté il y a un an une épicerie qui est devenue aussi un bistrot associatif, qui réunit beaucoup de gens du village et d'ailleurs. Mais ça a été possible aussi par le maire du village qui a soutenu l'opération, qui propose une mise à disposition de bâtiments de la ville, du village, qui était l'ancienne école qui est plus occupée, puisqu'il n'y a plus d'école. Et donc du coup, cette école est devenue, la cantine de l'école est devenue une épicerie et un bistrot, et il y a des activités toute la semaine, atelier occitan, atelier français pour les étrangers, atelier belote, etc., etc. Donc là, il y a une dynamique dans ce village particulière qui n'existe pas dans les autres. Voilà. Et à Maisonnée, c'est particulier parce que C'est un endroit qui est pour le coup très très ouais, il n'y a plus rien quoi. C'est vraiment l'épicerie a fermé il y a 2-3 ans juste avant qu'on arrive nous. Il n'y a plus d'école, il y a un centre de loisirs un petit peu quand même, là où on avait fait l'expo. Il y a quelques trucs, mais il n'y a plus grand chose. Par contre, il y a une dynamique autour de la nature, très forte. Voilà, il y a une association qui s'est créée il y a quelques années autour de la question du miel et des abeilles, donc la question de la préservation, de remettre des ruches, etc. Et de faire en sorte qu'il y ait une revégétalisation du bourg très fort, avec une sensibilisation autour des questions environnementales. Voilà. Et ça, c'est très visible. Alors, du coup, dans chaque commune, à la fois c'est la même chose, c'est des communes qu'on, quand on y passe, et bien, voilà, on se dit qu'il n'y a pas grand chose, et puis voilà. Mais en fait, dans chaque commune, il y a aussi des particularités, des singularités et des projets, en tout cas des initiatives locales qui sont particulières aux gens qui vivent là.
1: Est-ce que vous aspirez qu'avec ce livre et avec votre présence sur les lieux, est-ce que peut-être que ça réveillera quelques personnes pour aller là-bas justement ? Qu'il y ait plus de monde qui s'ouvre un peu à ces villages.
5: Alors nous, on n'a pas fait du tout un livre touristique. C'était pas l'idée. C'est pas un guide touristique. C'est pas une œuvre ou un objet qui a pour vocation de rendre le territoire plus attractif. Nous, ce qui nous intéresse, c'est de mettre un coup de projecteur sur ce pont et c'est les gens qui vivent autour, sur ces paysages, sur les activités qu'on y trouve, sur les initiatives qui y sont proposées, donc en disant, essayons de regarder un petit peu ailleurs aussi, parce qu'on est quand même beaucoup sur des questions urbaines, voilà, d'aménagement urbain ou autre, ou des questions qui concernent les gens qui ont quand même le pouvoir, donc dans les grandes métropoles, et on regarde très très peu dans ces territoires, parce qu'on a l'impression qu'ils n'y vivent pas grand monde, alors que c'est considérable, voilà. Et c'est des territoires qui ont très peu de moyens aujourd'hui, donc c'est vraiment sur la question de l'ensemble du monde rural qui nous intéresse de mettre un focus, que simplement d'aller dans ces trois villages. Même si, allez-y, hein, mais puis surtout aller voir le pont, parce que ce qui est fascinant, c'est que ce pont, il est vraiment symbolique de ce rien dans lequel il y a tout. Voilà. Quand on était sur le pont dimanche avec les habitants, on se retrouve au milieu de rien, il n'y a pas une bâtisse, il n'y a rien, on voit des forêts, on voit des champs, on voit la tardoire qui coule sous le pont. Mais en fait, quand on est là et qu'on prend le temps de regarder un petit peu, on s'aperçoit qu'il y a beaucoup. Et il y a beaucoup aussi par rapport à ce qu'on a vécu cet été sur les périodes caniculaires et les questions de réchauffement climatique ou des questions environnementales, on s'aperçoit que ce sont des espaces qui sont quand même très très préservés et qui vont être vivables, ils vont être habitables, ils vont être même désirables à un moment donné, parce que dans nos villes on va avoir du mal à supporter 40-45 degrés, voilà. Alors que là-bas ils savent déjà comment faire, et déjà la présence de la nature préserve. Voilà. Et il y a des ressources quand même malgré tout. Et donc il y a quelque chose autour de ça qu'il faudrait qu'on puisse observer plus, qu'on puisse mettre en avant plus, et sur l'ensemble de notre territoire.
1: Est-ce que vous savez à peu près le nombre de populations qu'il y a là-bas en fait ?
5: Ah bah ça on sait très précisément, hein. Alors, à Busserolles il y a à peu près 300 habitants, à Roussigne il y a un peu moins de 300, non, à Busserolles c'est 500, à Roussigne donc en Charente c'est presque 300, et à Maisonnet c'est un peu plus de 300. Voilà, donc on est vraiment sur des toutes petites communes. Alors elles sont en taille, elles sont assez grandes. On a fait une carte à l'introduction du livre pour se situer et puis voir un peu la taille des communes. Roussine est plus petite, mais les deux autres communes sont très grandes. Voilà, et donc il y a une densité qui est très très faible. Voilà. Et donc il y a peu d'habitants. Il y a un peu plus d'habitants l'été parce qu'il y a un petit peu de tourisme qui s'y fait, notamment le tourisme avec des Hollandais qui viennent dans des camps passer les vacances. Mais voilà, c'est des communes qui sont quand même très très très peu habitées. Il y a quand même il y a du bâti qui est plus rénové aujourd'hui et qui est pas très bon état à certains endroits. Et les maisons sont pas chères du coup.
1: Et donc, de ce que je vois de la carte, puisque je l'ai en face de moi, Busserolles est beaucoup plus grand.
9: Ouais,
1: c'est ça, c'est la plus grande. Hein. C'est ce qui me paraît plus grande que les deux autres qui sont... voilà. Très bien. Quelque chose à rajouter, messieurs ?
6: Non, non, tout a été dit, je crois. Non.
2: Bon, ouais. Un maximum de monde à l'exposition, le pont Rouchot.
6: Ça, c'est une bonne chose, oui, il fallait rajouter ça.
2: Aux archives départementales, tous sur le pont.
6: Tout, on est
2: aux archives.
6: Voilà.
2: Aux archives.
1: Eh bien, écoutez, ça sera avec plaisir où je saurai m'y rendre. Et c'est avec plaisir, je vous remercie beaucoup d'être venu à cette interview.
9: Merci.
1: Et je vous souhaite bonne chance et bon courage pour la suite.
9: Merci beaucoup.
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0: Aujourd'hui, nous recevons Paris-Londres, et donc ce n'est pas une distance, c'est le nom d'un groupe de musique qui s'est rencontré à Paris, et avec une composante anglaise aussi, parce que j'accueille Sophie Reed, Mrs. Sophie Reed.
1: Yes, hello, bonjour.
0: Good afternoon.
1: Good afternoon.
0: Et Bruno Wattis.
2: Bonjour.
0: Donc, qui était parisien
2: Paris 13e.
0: Paris 13e, et vous avez joué donc dans la rue, et c'est comme ça que vous vous êtes rencontrés tous les deux.
2: Dans le métro.
1: Dans le métro, Franklin, la station Franklin Roosevelt. Voilà. Donc je rentrais d'un rendez-vous chez Manpower. J'avais 25 ans à l'époque. Je cherchais du travail avec mon bac plus 7. Et ben, on m'a disait trop qualifié ou pas assez qualifié. Et j'avais besoin de payer mon loyer. Et je suis tombée sur Bruno dans le métro, Franklin Roosevelt, qui jouait sa guitare.
2: Moi, je l'ai pas dit, j'étais un peu sous-qualifié, mais...
0: Surtout surqualifié plutôt pour son métier artistique en tout cas. Après, c'est la ville de l'amour aussi, Paris, donc vous recherchez peut-être aussi autre chose.
2: Moi, chercher du fric. Elle...
1: Moi, je cherche.
0: Maintenant, non, vous êtes mariée. Vous êtes mariée femme. J'ai dit Mrs.
1: Ouais.
0: Mais je voulais avoir la certitude.
1: Oui, mais on s'est connus, c'était intéressant. On a eu un déclic artistique au départ.
0: C'était un coup de foudre musical.
1: Un coup de foudre musical, musique, ouais, je pense. Même si, évidemment, l'humain était là aussi. Hein, mais on s'est rencontrés avec notre musique.
0: Et c'était un groupe, une fusion de la guitare et du violon, de faire des compositions directement. Le groupe s'est appelé Paris-Londres dès le début.
2: Non.
1: Non, ça s'appelait le premier album qu'on a sorti en 96, donc en cassette, parce que c'est notre époque, ça s'appelait Une voix dix cordes. Et puis, on a fait notre premier album 6 mois après cette rencontre, parce que Bruno avait déjà des chansons, et moi j'ai collé du violon dessus. Voilà.
0: C'était quelle chanson d'ailleurs que vous jouiez quand vous vous êtes rencontrés?
2: Plaisir amer, Cristalline.
1: Oui, peut-être pas Cristalline.
2: Les toutes anciennes compositions, si, puisque ça a été filmé chez Patrick Azabou.
1: Ah bon, Cristalline.
2: Oui.
1: Ah bon,
2: ah d'accord. Oui, le début.
1: C'était pas les jeux, ok.
2: Ah, elle se rappelle même de rien. Heureusement qu'on suit la radio de temps en temps.
1: Je me souviens de rien.
0: Mais vous, heureusement que vous vous en souvenez, c'est vous qui la jouiez. Bruno, mais du coup, c'est dans quel album qu'on peut la retrouver?
2: Alors tout ça, c'était dans des albums très anciens. C'est un album qui s'appelait Confidentiel, en fait.
1: Ouais.
2: C'était vraiment sorti qu'en cassette à l'époque.
0: Ouais, mais je dois dire que j'étais impressionné aussi par votre façon de jouer de la guitare, et puis aussi du violon, parce que je vous ai croisé à la cathédrale Saint-Front, c'était pendant le marché de Noël, où il y avait des stands des artisans, et puis vous avez fait une démonstration de cours de violon avec, il y avait combien d'élèves? 7, 8?
1: Oui, j'avais, en tout, j'ai quand même, j'ai 37 élèves au violon quand même, majoritairement des enfants. Mais là, on était, oui, 7-8 élèves qui sont venus pour l'occasion. C'est jamais facile d'avoir tout le monde en même temps pour ce genre de choses. Mais c'était splendide. C'était un endroit unique au cloître.
0: Ouais,
1: le temps était splendide. Franchement, et puis les petits ont super bien joué.
0: C'est vrai.
1: Et on était invités. En fait, c'est moi qui ai proposé, parce qu'on était invités avec Bruno de venir jouer notre musique, ce qu'on a fait avec grand plaisir. Et j'ai proposé de faire une démonstration avec mes élèves, parce que pour eux, c'était aussi valorisant d'être vu et entendu par des gens bienveillants sur le marché de Saint-Franc.
0: Mais peut-être qu'on s'avance, parce que donc, la musique qu'on a entendue, c'est votre nouvel album qui s'appelle Une merveille. Il y a 12 titres dedans.
2: Oui.
0: Mais on s'avance un petit peu parce que on va peut-être retracer votre histoire dans sa chronologie. Vous n'étiez pas de Trélissac avec une école de musique avant de créer tout ça. Vous étiez arrivé en Dordogne en 1996.
2: En 1996, nous on est surtout des musiciens de rue en fait. On a joué dans la rue toute notre vie.
0: Et vous avez choisi la Dordogne, pourquoi d'ailleurs?
2: On a choisi la Dordogne parce que c'est ce qui correspondait à notre musique. Et au niveau du tourisme en Périgord noir, à Sarlat, en l'occurrence, c'était assez parfait pour faire ce qu'on a fait.
0: C'est charmant, c'est très approprié.
1: On descendait, on s'est connus, pour couper court, on s'est connus à Paris, du coup, Bruno était là pour faire un concert. Et puis, quelques semaines plus tard, on est partis à deux, donc dans son Renault 18 pourri. Et on a fait... pas mal, on s'est arrêté au Mans, au La Châtre, Poitiers, on descendait vers Nice en fait. Oui. Et on s'est arrêté, on était à Bergerac dans cette descente, toujours en jouant dans la rue, du jour au lendemain, en faisant le plein, en mangeant. Et puis on nous a conseillé ça, là on était un petit peu fatigués, j'avoue. On avait dû peut-être faire 3 mois dans la voiture. Et on est arrivé en début de saison à Sarlat. Et puis nous on a eu un coup de foudre pour la ville de Sarlat, pour ses belles pierres. Et on était bien accueillis par les Sarladais surtout. Donc on s'est sentait tout de suite chez nous.
2: On a choisi la ville, mais la ville nous a accueillis aussi. Elle nous a choisi un petit peu aussi de son côté.
0: Après, c'est sûr que vous êtes resté quand vous avez vu ça.
2: Voilà.
0: Vous êtes installé en 96.
1: Oui.
0: Et vous avez continué à jouer dans la rue. Vous avez tenté aussi peut-être de faire une école aussi.
2: Non, pas à cette époque-là.
0: De dispenser des cours.
1: Non, on vivait presque uniquement de la vente de nos albums et puis des pourboires pendant 23 ans. Et des concerts, bien sûr, on faisait aussi des concerts de scène, de bars, beaucoup de bars.
0: Avec des tournées partout en Dordogne ou que localement?
1: Parfois plus loin, on a été jusqu'à Lille, Lillebonne, là où les gens nous invitaient et continuent à nous inviter à venir. Mais principalement quand même la saison de Sarlat qui est longue. Qui d'avril à la Toussaint. Puis en hiver, on allait à Bordeaux, on jouait beaucoup à Bordeaux, Libourne, Carcassonne.
0: Pour jouer tous vos albums, c'était un album tous les combien ?
2: Tous les 2 ans.
0: Quasiment ?
2: C'était
0: quasiment,
2: la fréquence, oui. Ouais. Mmh.
0: Avec quoi, un renouvellement peut-être dans les albums ?
2: Ben, on a toujours notre style qui ne change pas, mais chaque album est un peu une bulle en fait, différente les uns des autres.
0: Il y a une thématique.
2: Tout en ayant le même esprit, le même son, c'est la même chose, sans l'être vraiment. En tout cas, c'est ce qui transparaît.
1: Oui, puis les arrangements ont changé. On a souvent pris des directions un petit peu différentes en arrangement entre les albums. Puis forcément, Bruno, c'est l'auteur des chansons. Ça reflète les stades de la vie, devenir parent, devenir plus vieux. Voilà.
0: Vous avez combien d'enfants?
1: On a 2 enfants.
0: Mais qui ont des petits-enfants
2: encore. Non, pas encore.
0: Mais peut-être.
1: On espère, mais pas tout de suite, peut-être. Mais
0: donc, non. Encore un autre album, peut-être, quand vous serez grands-parents.
2: On va voir.
0: Peut-être qu'il y aura trop de travail.
1: On va voir. Voilà, pas mal.
0: Donc, il y aura plusieurs merveilles, peut-être au pluriel. Alors, ça sera.
1: Super.
0: S'il y en a plusieurs. Ensuite, vous êtes arrivé dans l'agglomération de Périgueux, à Trélissac.
2: C'est ça. En fait, on a vu un bâtiment qu'on a voulu acheter, qui était un ancien petit abattoir, en fait.
0: Et il est grand comment ? Est-ce qu'il est minuscule ?
2: Non, il fait 240 mètres carrés. Justement, il est grand, mais voilà, il fallait l'habitation, l'école de musique, et puis cette petite salle de spectacle qu'on voulait faire aussi.
0: Donc
2: et
0: maintenant, voilà, c'est fait.
2: C'est fait, tout est fini.
0: Ouais. Vous avez dû travailler vous-même. Il y a des gradins, des places, etc.
2: C'est des chaises, des belles chaises de théâtre, rouges et dorées.
0: Oh.
2: Tout est parfait.
1: Très confortable.
0: Et donc, vous pouvez même faire des pièces de théâtre alors.
2: Faut vraiment qu'il n'y ait pas beaucoup de comédiens.
0: Il y a une scène assez grande, avec un backstage
2: scène.
0: Et tout.
2: C'est une scène pour 2-3 personnes
1: backstage.
2: Maximum.
1: Oui.
0: D'accord.
1: Non, c'est une scène idéalement dans la philosophie de cet endroit qui s'appelle le minuscule et dont le logo c'est une coccinelle. C'est l'idée que la petitesse est quelque chose de belle et d'authentique et qui a de la valeur, ce qui est pour nous un peu perdu dans le sens de l'industrie musicale de nos jours. Et ouais. La culture en général, en fait. Et c'est une scène qui est réservée principalement avec l'esprit de saltimbanquisme, c'est-à-dire pour les musiciens de rue, comme nous-mêmes, qui sont des musiciens à part entière, et même, on l'espère, de très bons musiciens, qui ont choisi une autre forme d'expression, qui n'est pas toujours reconnue ou mise en valeur. Donc on espère que certains de nos collègues musiciens de rue pourront aussi se produire sur cette scène.
0: Ouais.
1: Même si... C'est en grande partie pour nous-mêmes.
0: Parce et pour les cours.
1: On va faire profiter, bien sûr, nos élèves. Mais
2: c'est une scène de saltimbanque, en fait. C'est une scène où les spectacles, la seule rémunération, c'est le chapeau. Voilà.
0: Et aussi bien pour nous. On peut dire saltimbanque ou en Périgord, on aime bien le mot troubadour.
2: Oui,
0: on
2: aussi.
0: Parce que c'est en fait toute une histoire des troubadours de Dordogne.
1: Absolument, tout à fait.
2: Archi-compatible, oui.
1: Tout à fait.
0: Bon, après, de la chanter en occitan, il faudra encore un peu apprendre.
2: Ouais, c'est sûr.
0: Parce que vous avez des chansons... Vous n'avez pas de chansons en anglais, Si.
1: Non, parce que pour une, j'en ai fait une, mais il faut franchement que chacun reste à sa place. Je suis pas, je chante des chœurs un peu comme ça, mais je suis pas chanteuse. Mon chant passe par mon instrument, par le violon.
0: Oui.
1: Et Bruno est le chanteur, c'est son métier, et il est aussi l'auteur. Moi, j'écris par contre, j'ai écrit un roman justement qui s'appelle Saltimbanque. Deux autres en le livre pour enfants. Et je travaille sur un deuxième roman, on va dire. Donc, moi, mon kiff à moi, c'est littéraire. En français ou en anglais, mais...
0: Autobiographique ? Le roman, un peu ?
1: Saltimbanque, c'est une histoire basée sur notre vie, oui.
0: Alors, ouais. D'ailleurs, est-ce que vous avez fait des concerts à la famille en Angleterre ? Pour aller voir la famille ?
1: On n'a pas joué en Angleterre, on a joué aux États-Unis. Ils sont venus nous voir à ça, là.
0: Ouais.
1: On ne s'est pas déplacé en Angleterre pour jouer. Non, pas encore.
2: On a plus joué aux États-Unis qu'en Angleterre, c'est paradoxal, ouais. Mais...
0: Dans quelle ville aux États-Unis ?
2: On a joué à New York,
1: Washington,
2: Starbucks,
1: Washington. On a joué au Texas, on était invité à venir jouer au Texas, dans le Texas, à Kerrville.
0: Ouais.
1: C'est tout.
0: Ça change, les musiciens de rue en France sont comment par rapport aux autres pays ? Est-ce que les conditions sont identiques partout ?
2: C'est l'accueil des municipalités qui est différente partout.
0: Parce qu'on peut être chassé.
2: Ah oui, ouais. Encore aujourd'hui, de plus en plus, je crois d'ailleurs.
0: En France, là,
1: ouais,
0: actuellement,
1: ouais,
0: beaucoup.
1: C'est devenu difficile.
0: Parce que j'ai l'impression qu'il y a quand même une tolérance, un petit peu.
2: Non, parce que ça dépend vraiment de la municipalité, en fait.
1: Ouais.
0: Ah ouais.
1: Moi, je voudrais.
0: Ça vous est jamais arrivé ?
1: Si.
0: Ah oui ?
1: Ah bah oui. Si. On était escortés aux frontières de la ville à Poitiers par les policiers. Je ne savais pas que c'était un crime, mais c'était ou une nuisance à ce point-là.
0: C'est ça.
1: Mais franchement, voilà. Non, si.
0: D'apporter des musiques, d'amour, de la culture. Et...
1: Oui,
2: ça peut me conduire à des situations vraiment désagréables.
0: Ouais, bah, c'est pas comme si vous vous appeliez à la haine dans vos paroles, etc. En plus.
2: Voilà.
1: Non,
0: c'est dommage. Mais et quand
1: ça,
0: même, le
1: sujet.
0: Traitement est mieux en France que dans d'autres pays.
1: On n'a pas assez joué ailleurs. Enfin, moi, plus jeune, j'ai plus joué parce que j'ai grandi en partie aux États-Unis. Je pense qu'on ne peut pas comparer parce que c'était une autre époque aussi. Quand vous parlez des années 80, franchement, les années 80-90, il y avait plus d'espace, je pense, pour l'expression et c'était plus détendu. Et je n'imagine même pas aujourd'hui, de nos jours, aux États-Unis. Je n'irais pas aller jouer dans le Minnesota, par exemple. Mais vous voyez ce que je veux dire.
0: Non, mais surtout en 2026.
1: Exactement.
2: Une balle.
1: Exactement.
0: Non, on en rigole, mais oui.
1: Ouais, bon, tout à fait. Tout à fait.
0: Donc, bon, désolé, ça casse.
1: Non, mais c'est un sujet intéressant dont je ne me suis pas plus penchée.

0: On parlait d'amour, hein, justement. C'est le jour de l'amour de l'année.
1: Ah oui.
2: C'est ça.
1: Alors, cette année, la fête de la Saint-Valentin est un samedi. Donc
0: ça tombe bien.
1: Ça tombe bien. Donc on a mis sur l'agenda que on peut voir sur notre site paris-londres.com. Je profite de le dire.
0: paris-londres.com.
1: Merci d'avoir répété.
0: Londres a un S. Hein, si
1: à Londres avec un S, absolument.
2: Paris aussi.
1: Paris les deux avec un S.
0: C'est vrai.
1: Et donc ça va être le 14 février, dans quelques semaines. Du coup, un concert chez nous, c'est très très familial et convivial. Le concert donc dans le minuscule, dans le théâtre, suivi par un repas. Parce qu'on a l'idée que c'est intéressant que les inconnus se partagent, on partage la même table pour 18 personnes. Donc 18 personnes que peuvent réserver aussi pour le repas ensuite qui se fait dans les mêmes locaux.
0: Ah, aux chandelles, le repas.
1: Aux chandelles, oh, bien sûr, aux chandelles. Bien sûr, aux chandelles pour le Saint-Valentin.
0: En tout cas,
1: Par contre, il faut réserver, bien sûr. Tout est sur réservation.
0: On a dit qu'il y avait des cours de violon parce qu'on en a parlé. Avec la représentation que vous avez fait à Saint-Front, mais des cours de guitare aussi sont proposés au minuscule maintenant. Et avant, vous faisiez comment ?
2: Avant, j'en donnais à Sarlat, donc c'était dans les salles municipales ou des trucs comme ça. J'ai toujours une journée de cours à Sarlat. Enfin, je vais à Vitrac exactement, où la municipalité me prête une salle et j'ai gardé 11 élèves là-bas.
0: Et vous faites le chemin tous les mardis. Et aussi des cours à Périgueux alors en plus ?
2: À Périgueux, oui, beaucoup plus. Là, on a plusieurs pièces de cours, on a deux pièces de cours, dont un studio, un petit peu comme ça, qui sert de pièce de cours pour les guitaristes et de studio d'enregistrement. Il y a un peu tout ce qu'il faut
1: pour enregistrer certains élèves.
0: Donc pour faire des albums des élèves, par exemple,
1: des chansons, projets. Il les accompagne dans leurs projets de chansons.
2: L'idée, c'est de les emmener jusque-là, en fait.
0: Quel jour sur la semaine ? Le mardi est déjà pris ?
2: J'ai 46 élèves, donc c'est vraiment.
1: C'est tout le temps.
2: C'est du non-stop.
0: Ah, c'est tous les jours.
2: Ah, c'est tous les jours.
0: Tous les jours, sauf au minuscule, il y a des cours. L'après-midi en général
2: C'est plutôt l'après-midi, ouais. Parce que j'ai beaucoup d'adultes, donc ils travaillent et c'est surtout en fin de journée et soirée.
0: D'accord. Et ça fait beaucoup d'élèves.
1: Oui, mais ça fait partie, je pense, du chemin de l'artiste. C'est aussi de partager ses connaissances, nos connaissances de scène, de transmettre aussi nos connaissances de scène. C'est quelque chose un peu unique qu'on travaille beaucoup avec nos élèves.
0: Les enfants font de la musique, d'ailleurs.
1: Oui.
0: Vous avez transmis.
1: Oui, nous, on a un enfant qui fait le violon et un enfant qui fait la guitare. La relève est assurée, même s'ils font d'autres choses.
0: Donc, eux, ils ont été formés
1: ils aiment beaucoup la musique.
0: Dès le plus jeune âge.
1: Oui, c'est le principal.
2: Ils aiment beaucoup ça, mais ils ne veulent pas du tout en faire leur profession. Ça, c'est clair et net.
0: Vous leur avez partagé des expériences.
1: Exactement, ça n'a pas marché.
2: L'arrière du décor.
0: Ouais, bon, vous en parlez peut-être dans votre livre, d'ailleurs, dans votre roman.
1: Peut-être dans le prochain.
0: Ah, d'accord. Donc à découvrir ça, j'imagine, dans toutes les librairies.
1: Non, mais nos romans, enfin nos livres, on a toujours tout distribué nous-mêmes. Donc notre musique se trouve maintenant par la force des choses sur toutes les plateformes. Voilà. Okay. Mais nos livres, donc du coup, sont disponibles sur notre site ou minuscule. Il y a une boutique. On a toujours fait du producteur au consommateur directement.
0: Du circuit court.
1: Circuit court.
0: Et c'est auto-édité, non ?
1: Oui. Et oui, tout.
0: On peut aussi vous retrouver parce que vous avez un partenariat avec l'église, donc vous allez à Saint-Front, vous y serez sans doute l'hiver prochain. Mais aussi avec Leclerc, vous avez un partenariat à côté, à Trélissac, avec Leclerc.
1: Partenariat, je ne sais pas, mais en tout cas, il nous soutient, et on les soutient aussi. On retourne à plusieurs reprises animer la galerie Marchand, mais là, on est sous contrat, hein, on n'est pas en ambiance.
2: Mais ils ont la volonté d'emmener de la culture dans la galerie, donc nous, on répond oui. Hein.
0: Et là, vous y serez donc le 28 février aussi.
1: On est très contents, oui. Le 28 février, je pense que le thème, parce qu'à chaque fois, c'est un thème différent. On a fait les chants de Noël, on a fait les marionnettes au mois de janvier, qui n'était pas la musique d'ailleurs, parce qu'on fait aussi les marionnettes.
2: Et la marionnette à fil.
1: Marionnette à fil, on retourne en novembre avec la marionnette à fil d'ailleurs. Donc on sera dans la galerie de la Feuillerée, comme vous avez dit, le 28 février.
0: Oui. Ouais. Et puis ensuite, pour les prochaines dates, c'est vous qui les avez
1: Sur notre site, on a les dates, donc j'encourage les gens qui sont intéressés d'aller voir. Prochain spectacle après au minuscule, le théâtre donc, du Saltimbanque, ça sera le 25 avril, musique de film, du coup, ça va changer. Et puis,

0: il y a d'autres, évidemment, spectacles à venir sur le site. Il faut aller voir.
1: Il faut aller voir. Donc, sur le site.
2: Tout est sur le site.
1: On ne va pas tout dire.
0: Ou nous appeler.
2: Et puis, on ne va pas tout écouter non plus. Ben, nous, on va se quitter avec un des sons avant d'annoncer la musique. Le minuscule pour vous retrouver à Trélissac, où est-ce que c'est ?
1: On est à Trélissac, dans le quartier des Morilloux, dans la rue des Morilloux.
0: Ouais. Ouais. Ouais. Donc vous réservez et j'envoie la carte.
2: Vous pouvez faire comme ça. Donc on se quitte avec la dernière musique de l'album qui s'appelle La Gabarre du Périgord.
1: Ok, très bon choix.
2: Bah, merci beaucoup. Alors,
1: merci. Surtout on merci. On espère te voir bientôt chez nous. Alors.
0: Ouais. Merci pour votre invitation.
2: Ouais. Franchement, prenez un professeur, ça va plus vite. Et prenez Bruno Baptiste, par exemple, ou Sophie Reed pour le violon. Merci à tous les deux.
1: Merci pour l'invitation.
0: Merci beaucoup.

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2: Auditrices, auditeurs, amis, citoyens, camarades, bonjour. Nous sommes le lundi 5 octobre 2026 et voici donc la chronique du groupe Fred Zeller dans laquelle nous allons revenir sur la visite du pape en France. Mais auparavant, l'actualité m'oblige à dire quelques mots au sujet du mouvement des lycéens. Les lycéens ont des revendications on ne peut plus légitimes. Droit aux études, c'est de cela qu'il s'agit. Donc des enseignants, des classes qui ne soient pas surchargées et des locaux qui soient dans un état permettant d'étudier dans de bonnes conditions. Dans de très nombreux établissements, ce n'est pas le cas. Et c'est à juste titre que les lycéens protestent. À ces protestations, le gouvernement répond par la répression, parfois féroce. On a vu qu'il y a eu des blessures graves. Un lycéen a perdu un œil. Et puis, sur un autre plan, ils répondent par le mépris aux revendications. Ils essayent de rebalayer d'un revers de main ces revendications et, procédé bien connu, on renvoie à une commission, à une grand-messe qui va être célébrée pour, dans laquelle tout le monde pourra prendre la parole, etc., etc. Mais aucune information précise, aucun engagement précis sur le nombre d'enseignants immédiatement nommés, sur le nombre de postes comblés, sur les travaux d'urgence dans les établissements, rien de tout cela. Et bien sûr, les lycéens ont décidé de poursuivre leur mouvement avec notamment demain mardi une manifestation nationale à laquelle appellent également de très nombreuses fédérations d'enseignants et de nombreuses organisations syndicales et associations. C'est très important d'apporter toute notre solidarité aux lycéens et de dénoncer cette répression dont ils sont victimes. Pour donner quand même une idée de la sauvagerie avec laquelle des procédés utilisés. Où pourrait-on donc croire quand on voit le communiqué, l'arrêté préfectoral du département de la Gironde qui dit ceci, il est daté d'hier soir 23h58. Arrêté autorisant la captation, l'enregistrement et la transmission d'images au moyen de caméras installées sur des aéronefs dans le cadre de la mobilisation des lycéens le 5 octobre 2026 sur donc toute une série de communes de Gironde, à commencer bien sûr par Bordeaux. Arrêté, pourtant, enfin, je ne vous donne pas tous les détails. Mais rien que ce sont les premières lignes de cet arrêté, c'est terrifiant. C'est terrifiant parce que ces procédés ne sont pas ceux d'un État démocratique. Alors, nous suivrons bien évidemment cette affaire avec beaucoup, beaucoup d'attention. Et je vous propose donc maintenant d'en venir au communiqué que je souhaitais vous lire concernant donc la visite du pape quelques jours après donc la fin de cette visite pastorale, comme le pape l'a dit lui-même, en France. Donc ce premier communiqué, qui est daté je crois du 29 septembre, est intitulé « Paris, Lourdes, Metz, en état de Saint-Siège ». On va voir de plus en plus clairement que la rencontre apostolique, selon la formule de Laurent Nunez à la Croix, entre Léon XIV et Emmanuel Macron va s'apparenter à l'alliance de la matraque et du goupillon. Des moyens colossaux en hommes, matériels et fonds publics vont être déversés à gros bouillon. Selon Valeurs Actuelles du pétélisme du 15 septembre 2026, pour Paris, cela veut dire, pour encadrer la foule à Paris les 25 et 26 septembre, le ministre de l'Intérieur avait annoncé la semaine dernière un dispositif de sécurité exceptionnel avec environ 15 000 forces de l'ordre mobilisées. La prise en charge publique vise à garantir la sécurité générale au même titre que pour un concert géant ou une compétition sportive. Selon la République des Pyrénées du 16 septembre 2026, à Lourdes, plus de 3500 membres des forces de l'ordre seront mobilisés, d'après la préfecture des Hautes-Pyrénées. 6000 d'entre eux seront sur le terrain pour les déplacements directs du pape. Le reste des effectifs, policiers, GIGN, RAID, etc., assurera les accès de la ville, la gestion des gares et les abords du sanctuaire. Qui va payer tout cela ? La main sur la crosse et l'autre sur la mitre, la conférence des évêques de France jure ses grands dieux, entre guillemets, que ce sont l'Église et les fidèles qui paieront. On est en droit d'en douter, si l'on en croit la République des Pyrénées. Le cap, c'est une citation donc de la République des Pyrénées, le cap des 21,5 millions actuellement les prévisions sont même de 27 millions, a été fixé au niveau national par la Conférence des évêques de France contre 3,7 millions pour le seul site de Lourdes. Une campagne en ligne a déjà permis de récolter environ 5,5 millions d'euros, mais la somme reste insuffisante à l'approche de l'événement. Gageons que le proto-chanoine d'honneur de Notre-Dame-du-Latran, Emmanuel Macron en personne, sera aidé notamment par des moyens fiscaux privilégiés, comme il l'a déjà fait dans le passé. Paris quadrillé, Paris encaserné, Paris réprimé, mais Paris cléricalisé et macronisé. Et gageons aussi que le déploiement de la police, en plus de celle déjà de l'armée qui patrouille partout, va limiter d'autant les libertés de manifester et de se rassembler en dehors de l'alliance du trône et de l'autel que le président de la Ve République veut incarner au plus haut point. Emmanuel Macron fera tout pour se servir de ce voyage papiste pour tenter vainement de redorer son blason si terni par 9 années de casse de la République et par le ravage des services publics, des conquêtes sociales et de la laïcité. En développant le racisme le plus abject par la loi séparatisme et les plus que nombreuses lois liberticides contre les immigrés, les migrants, les présupposés musulmans pour diviser la classe ouvrière, il offre un boulevard à l'extrême droite pour s'emparer du pouvoir. Il attend du pape Léon XIV l'ultime secours, la dernière extrême onction en quelque sorte, pour tenir encore et encore un peu, pour détruire encore plus, pour achever le mandat que lui a confié le capital et la réaction. Mais le Vatican n'est pas né de la dernière messe. Le Vatican sait prendre et, fort de 2000 ans d'expérience, il ne donne pas. Comme avec Donald Trump, il sert l'oppression et l'exploitation, mais à ses conditions. Il préserve le système depuis 2000 ans, mais au-dessus des contingences du moment. L'Église a une vision plus haute et plus lointaine. Le pape n'est ni américain, ni péruvien, ni français. Il est catholique, donc à vocation universelle. C'est pourquoi il n'entend pas être le domestique de Macron, ni d'un autre. Léon XIV défend l'impérialisme US justement en se démarquant de Donald Trump. De la même manière, il défend la pérennité du cléricalisme d'État dont Emmanuel Macron est un séide précisément en marquant une certaine distance avec lui. Qu'on en juge. Selon la presse, plusieurs demandes provenant de l'Élysée pour la visite du pape Léon XIV en France ont été refusées par le Saint-Siège. L'accueil militaire sera allégé, le Vatican ayant demandé d'éviter la garde républicaine et les tambours. Le Saint-Siège a refusé la remise de la Grande Croix de la Légion d'honneur. Pour les vêpres qui seront célébrées à Notre-Dame de Paris par Léon XIV, Emmanuel Macron voulait quelques dizaines de minutes avec le pape à l'intérieur pour lui montrer le chantier que la France a financé. Le pape l'a repoussé d'un revers de soutane. Le Saint-Siège a décliné la demande d'un dîner ou d'un déjeuner d'État avec Emmanuel Macron. L'Église catholique veut tirer la couverture médiatique à son seul profit. Elle mène une grande campagne d'intoxication sur les nouveaux baptisés, qui constituerait une vague de conversion. Mais quelle est la réalité? En voici les statistiques. Part des baptisés dans les naissances, 1961, 82%. 1980, 70%. 2018, 27%. Et la dégringolade se poursuit inexorablement. On tend vers la chute finale qui ne pourra être enrayée. L'opération de pure communication sur les nouveaux baptisés ne trompe que ceux qui y veulent y croire au-delà de toute réalité. Et puis, comme disait Pierre Dac, quand on ne part de rien pour arriver à pas grand-chose, on peut connaître une certaine progression. Mais pour l'Église et son appareil militant, ce sont les confirmations qui sont les plus importantes. La confirmation qui doit être faite par un évêque et non par un prêtre, qui n'a pas la même force spirituelle qu'un mitré, a pour objet de faire passer l'Esprit Saint dans la tête des baptisés et de leur conférer les dons d'évangélisation. C'est tout l'objet de la manœuvre, transformer les nouveaux baptisés en missionnaires de l'Esprit Saint pour gagner de nouveaux adeptes, et là, c'est loin d'être gagné. L'Église ne communique pas sur les confirmations des nouveaux baptisés, on peut en deviner la raison. L'Église ne partagera pas beaucoup le bénéfice éventuel de la visite du pape, mais elle est fort inquiète sur son financement. Selon Valeurs actuelles du paysanisme, en dernier recours, la Conférence des évêques de France, donc la CEF, prévient qu'elle piochera dans ses réserves dévolues aux actions pastorales, quitte à gréver temporairement les budgets de la catéchèse et des œuvres de solidarité. Rappelons que la CEF a budgété la somme de 27 millions pour cette visite. La précédente à Marseille n'avait coûté que 5 millions d'euros. Alors que la somme prévue pour rendre justice et réparation aux 330 000 victimes des crimes sexuels du clergé n'est que de 20 millions. Je parle là le financement prévu par l'Église, qui n'a bien sûr rien à voir avec les réparations que prévoit la justice des hommes. La libre pensée a estimé qu'une réparation à hauteur du barème officiel des décisions des tribunaux civils dans cette matière se monterait entre 1 et 2 milliards. Et la conférence des évêques de France annonce que la visite du pape pourrait entamer les œuvres de solidarité. Seulement 20 millions pour ces œuvres de solidarité, alors que la justice civile établirait donc des réparations à hauteur de 1 à 2 milliards. Cette visite du pape, c'est bien le vice au bras du crime. Mais ce système vermoulu, qui craque de toutes parts, malgré ses béquilles notamment religieuses, n'a plus comme seule solution pour tenir que la répression et la guerre. Mais cela ne pourra durer ad vitam aeternam. La grande explication peut être retardée et différée, mais elle est inéluctable. La raison en est dans cette formule judicieuse, prêtée souvent à Abraham Lincoln. On peut tromper une partie du peuple tout le temps et tout le peuple une partie du temps, mais on ne peut pas tromper tout le peuple tout le temps. C'est pourquoi, sur son propre plan, la libre pensée agit pour le regroupement des laïcs, pour en finir avec l'œuvre anti-laïque mise en place par la Ve République dans la continuité du régime de Vichy, pour que cessent les violations de la loi de 1905 et de séparation des Églises et de l'État, notamment par le financement public de l'enseignement privé catholique, 12 milliards par an volés à l'enseignement public. C'est à cette fin qu'elle propose la constitution d'une confédération laïque pour agir en ce sens. Voilà. Et donc, le deuxième communiqué que je vous annonçais est titré « Visite du pape Léon XIV en France, un pur moment de cléricalisme à haute dose ». N'en déplaise aux médias mainstream qui sont aux ordres du pouvoir, du capital et de l'Église, le consortium du maintien de l'oppression, de la réaction et de l'exploitation, le voyage du pape Léon XIV n'avait rien à voir avec un déplacement diplomatique d'un chef d'État dans un pays, dans un autre pays. C'était bien un voyage religieux avec un seul objectif, dicter à la société, aux institutions et au gouvernement les ordres du Vatican. Le Figaro du 23 septembre 2026 essayait de désamorcer les critiques de la libre pensée. Mais le résultat est bien là. Il s'agit d'une violation directe de la loi de séparation des Églises et de l'État. C'est pour eux rien de moins qu'une violation du droit international. Seuls les valets de service et les agenouillistes convulsifs veulent ne pas voir qu'il s'agit bien d'une visite religieuse et pastorale destinée à glorifier et encenser le culte catholique. Vitupère la Fédération nationale de la libre pensée. Donc c'est la citation du Figaro du 23 septembre. La venue du pape est un grand moment de dilapidation d'argent public et d'idolâtrie bigote, assène de son côté la Fédération anarchiste. Une facture jugée élevée. Une querelle juridique sur la laïcité, ajoutée à une tribune contre la loi sur la fin de vie, la visite du pape Léon XIV en France suscite bien des aigreurs et des critiques chez les tenants du « ni Dieu ni maître ». Combien va nous coûter ce Woodstock papiste, s'indigne Christian Echen, secrétaire général de l'FNLP. Notre souci, c'est que les fonds publics vont servir à organiser une visite qui n'est pas celle d'un chef d'État, alors qu'on sait déjà que Léon XIV va dire tout le mal qu'il pense de la loi de fin de vie. Nous refusons cette ingérence. En outre, le Saint-Siège est un État totalitaire, quasiment le seul pays au monde où il n'y a jamais eu d'élection démocratique, où il est interdit de faire grève et d'être syndiqué. Le pape a parlé et a dicté ses ordres. Dans un pur cynisme, le pape Léon XIV a été contraint de parler des crimes sexuels du clergé catholique en appelant à la vigilance. Mais de fait, le Vatican a recouvert du manteau de Noé les crimes et les criminels. Le journal italien Cronica e News du 19 septembre 2026 a révélé qu'entre 2012 et 2020, le dicaster pour la doctrine de la foi au Vatican a ouvert en 3288 jours 2 procès canoniques par jour sur ce sujet contre des prêtres pédophiles. Pour les sauver, la papauté a accordé très largement aux criminels en soutane une dispensatio ab oneribus, une sorte de grâce papale qui dispense les ecclésiastiques de dire la messe et de faire des œuvres religieuses, ce qui met fin automatiquement au procès, car il ne relève plus du ressort du dicaster. Le pape François en a prononcé 979 lui-même. Tous les 3 jours, un prêtre pédophile a été gracié par le Vatican. Que valent les annonces tonitruantes faites à Lourdes devant ce fait dûment établi ? On est vraiment dans le domaine symbolique des apparitions. Le Figaro, toujours, indique, citation, « Dimanche matin, le pape a délivré une feuille de route très précise à l'épiscopat, l'appelant à prendre des positions publiques courageuses. Léon XIV n'a pas mâché ses mots en s'adressant dimanche matin aux évêques de France. La question des abus sexuels a bien sûr été au cœur de la rencontre, aux côtés de 6 autres points majeurs de la feuille de route. C'est son expression que le pape a laissée à la centaine d'évêques. » Parmi les 6 autres points, il y a bien sûr la défense acharnée des privilèges donnés à l'enseignement catholique privé. Citation. Une juste laïcité ne consiste donc pas à exclure la religion de l'espace public ou de l'éducation, mais à travailler pour que l'État et les institutions religieuses dialoguent ensemble et unissent leurs forces au service du bien commun pour que le monde ait la vie. À cet égard, je salue le travail effectué dans le cadre de l'instance de dialogue entre le Saint-Siège, l'Église catholique en France et le gouvernement français. Et donc, c'est cette disposition qui avait été mise en place par Lionel Jospin alors qu'il était le Premier ministre à l'époque. Pour préciser ce que le pape entend par « unir les forces de l'Église et de l'État », il suffit de lire dans son encyclique Magnifica Humanitas, l'État n'a pas encore investi les ressources nécessaires pour garantir à tous une éducation de qualité, tout en soutenant de manière adéquate le système scolaire public, qu'en soutenant les établissements privés qui offrent ce service fondamental. Et afin que nul ne l'ignore, il enfonce le clou, il regrette, citation, « l'absence d'un soutien public adéquat ». Donc, à ses yeux, la loi Debré et toutes les lois anti-laïques qui la complètent sont loin d'être suffisantes. Toujours plus de fonds publics. Rappelons que l'enseignement privé, à 95% catholique, perçoit 12 milliards d'euros par an, détournés des fonds publics pour l'enseignement public. La libre pensée a établi dans ses inventaires laïques des biens du clergé que l'Église catholique percevait 2 fois plus d'argent public en France qu'en Allemagne, pays régi pourtant par le concordat hitlérien de 1933. Le Figaro du 27 septembre 2026 ajoute « Impossible de considérer comme normal de donner la mort, ce qui est légal n'est pas forcément moral. Alors que des premières euthanasies pourraient avoir lieu en France en 2027, c'est à Lourdes, au milieu des personnes malades, handicapées et vulnérables, où « aucune fragilité n'est rejetée », entre guillemets, que Léon XIV a choisi de délivrer son message le plus ferme et le plus direct contre l'euthanasie. La tentation de donner la mort sous couvert de fausse compassion doit être fermement rejetée », a interpellé le pape dimanche après-midi. Le message de Léon XIV a été entendu par ses professionnels à Lourdes comme une convocation à faire encore mieux contre la loi du 15 juillet 2026. Nos amis de l'ADMD, l'Association pour le droit de mourir dans la dignité, ont dénoncé à juste titre une croisade contre le droit de choisir sa fin de vie. Sur la question de l'immigration et des migrants, le masque est tombé à Metz, Figaro du 28 septembre. Mais, citation, « mais ces impératifs humanitaires, qui englobent donc, selon lui, l'action conjointe des autorités pour lutter contre les réseaux illégaux de passeurs, ne suffisent pas », selon Léon XIV, qui a alors étendu sa réflexion sur la nécessité de réaffirmer les racines chrétiennes de l'Europe en plaidant en faveur d'un véritable modèle d'assimilation culturelle des migrants. Fin de citation. Accueillir une personne, c'est l'intégrer comme dans sa propre famille, en lui offrant la possibilité de développer ses talents, ses capacités et sa sensibilité, mais aussi d'entrer dans l'esprit de la maison, a-t-il ainsi développé, évoquant le phénomène d'une rencontre inédite entre peuples et cultures qui appelle à la redécouverte créative de nos racines, donc chrétiennes, et en même temps à une écoute attentive de l'autre. C'est la reprise intégrale des thèses de l'extrême droite qui prône l'assimilation, identification complète de l'ancien colonisateur. Il refuse l'intégration, le respect de l'autre, de son identité en lui, donne des droits égaux. En clair, oui à la venue des migrants s'ils deviennent chrétiens. C'est une nouvelle évangélisation des peuples du tiers-monde qui présuppose la supériorité des racines chrétiennes sur les autres cultures et religions. Des questions que personne ne pourra éviter sur les violations de la loi. Le Vatican s'est donc directement ingéré dans les affaires politiques et institutionnelles de la France en condamnant la loi votée par le Parlement qui ouvre la voie au suicide assisté et en appelant le gouvernement à violer encore plus la laïcité et la loi de 1905 qui interdisent tout financement public des cultes et de l'enseignement catholique. Cela a été fait la plupart du temps dans des cérémonies religieuses, tant à Paris qu'à Saint-Denis, à Lourdes ou à Metz. Non seulement l'État, soi-disant républicain et laïque, a protégé hors de toute mesure le chef de l'Église catholique par une débauche de moyens, de fonds et des moyens publics, mais il a protégé une violation de l'article 35 de la loi de séparation des Églises et de l'État. Lors de ces cérémonies religieuses, ils étaient tous là, même Fillon, le fils maudit, avec sa Jézabel, chef de parti, élu, député, sénateur, ministre et, contrairement à ses propos antérieurs, le président de la République, à Lourdes, capitale mondiale de la superstition, à genoux pour se faire dire leur feuille de route et appelé à ne pas respecter le droit à l'IVG lors de la journée mondiale du droit à l'avortement décidée par l'ONU. Si ce n'est pas du pur cléricalisme, qu'est-ce donc ? Définition du cléricalisme par le Larousse, système ou tendance en vertu desquels le clergé sortant du domaine religieux se mêle des affaires publiques et tend à y faire prédominer son influence. Donc, fin de la citation de cette définition du cléricalisme dans le Larousse. Il y en aurait-il un parmi eux prêt à dénoncer, sur le fondement de l'article 40 du Code de procédure pénale, le délit prévu à l'article 35 de la loi du 9 décembre 1905 concernant la séparation des Églises et de l'État, au terme duquel la citation « provocation directe à résister à l'exécution des lois ou aux actes légaux de l'autorité publique » contenu dans un discours ou un écrit d'un ministre du culte, expose ce dernier à une peine de 5 ans d'emprisonnement et de 75 000 euros d'amende. Or, le pape a appelé implicitement, mais incontestablement, à ne pas appliquer la récente loi sur la fin de vie. De même, la libre pensée, ainsi que la Fédération anarchiste, a posé publiquement une question. Est-ce que la Conférence des évêques de France a signé un contrat d'engagement républicain tel que le prévoit la loi séparatisme du 24 août 2021 pour bénéficier du Stade de France ? Toute personne, toute association qui veut bénéficier d'un tel lieu public de réunion doit en signer un et cela lui fait obligation de promouvoir les valeurs de la République, dont la laïcité. La Conférence des évêques de France a-t-elle signé ce contrat d'engagement républicain ou pas ? Est-elle au-dessus de la loi ? Personne ne pourra échapper à cette question, sinon nous ne sommes plus dans un état de droit. En tout cas, et nous le remercions d'avoir répondu favorablement à notre sollicitation, le député LFI Jérôme Legavre a posé une question écrite au gouvernement sur le coût de cette visite et sur les moyens publics mis à disposition de l'Église catholique. Nous la publions donc en annexe à ce communiqué. Elle est suffisamment claire pour ne pas être expliquée plus avant. Elle se suffit elle-même par sa précision. Il faudra aussi que le gouvernement et son ministre de l'Intérieur s'expliquent publiquement sur les mesures de répression et les interdictions de manifestations à l'occasion de cette visite papiste, comme celle sur le climat, qui a été véritablement nassée, place de la République à Paris, ou sur la fermeture autoritaire d'établissements publics scolaires, comme le lycée Montaigne. Et donc, la conférence de presse qui avait été annoncée donc dans les précédents communiqués eh bien, a été pleinement réussie, puisque cette conférence de presse s'est tenue au siège national de la Libre Pensée et des associations de victimes des crimes du clergé catholique de Lyon, de la Parole aux Actes, qui a fait état d'une tribune libre publiée dans la presse, et de 40 associations de victimes qui réclament justice et réparation. De Loire-Atlantique, les Filles du Bon Pasteur, notre ami Keith Porteous-Wood, auteur de plusieurs rapports et interventions au Conseil des droits de l'homme de l'ONU sur les crimes pédophiles, l'Association pour le nourrir dans la dignité et la Fédération anarchiste étaient présentes pour interroger publiquement le pape Léon XIV et pour présenter leurs témoignages, analyses, actions et propositions. Et là également, il est possible de retrouver donc sur cette conférence de presse là, sur YouTube, puisque ça a été l'objet d'un enregistrement. Voilà. Alors, on en arrive vers la fin de cette chronique. Je voudrais, et ça prolonge de façon très intéressante les deux communiqués, c'est un appel de la libre pensée et de la marche des solidarités au mouvement ouvrier, laïque et démocratique. Le ministre de l'Intérieur vient d'annoncer la sortie imminente d'un projet de loi séparatisme 2, visant à renforcer les dispositions sécuritaires et liberticides de la première loi séparatisme, seraient particulièrement visés les mineurs isolés et leurs associations de défense. Dans un appel commun, la Marche des Solidarités et la Fédération nationale de la libre pensée donc appellent toutes les associations, syndicats et partis à contresigner cet appel afin de s'opposer ensemble à cette nouvelle tentative d'atteinte aux libertés et visant toujours plus les présupposés musulmans, coupables par nature de tous les maux. Lors de la 114e Conférence internationale du travail de l'OIT de juin 2026, des militants responsables d'associations et des syndicats ont rédigé une déclaration commune pour la protection des mineurs isolés, appelant à l'union la plus large. Nous vous appelons à la plus grande diffusion de ces deux textes communs et à contresigner l'appel pour le retrait de la loi séparatisme. Voilà, donc le communiqué de la Libre Pensée. Et donc l'appel pour le retrait du projet de loi Nunez, projet de loi séparatisme 2, voilà quelques explications. Le vendredi 3 avril 2026, le ministre de l'Intérieur Nunez a annoncé un projet de deuxième loi de lutte contre le séparatisme d'État qui, déclare-t-il, citation, vise à durcir la loi séparatiste de 2021. Voilà qui a de quoi alerter et mobiliser tous ceux qui sont décidés à lutter contre la dérive raciste du régime de la Ve République. Car la loi séparatiste de 2021, censée conforter les principes républicains, est en fait un dispositif mis en œuvre pour discriminer, persécuter une partie de la population, celle qui, issue de l'immigration, est supposée de constituer un danger, tout simplement de par ses origines, et donc contre les fondements même des principes républicains frauduleusement revendiqués. En continuité avec cette orientation, les cibles de son projet de loi, cité par Nunez, font exclusivement référence à des organisations musulmanes. Citation. « On a fermé énormément de structures qui étaient dans le séparatisme islamique », indique-t-il. Un tel acharnement, un tel parti pris sont scandaleux. Quelques mois après que l'affaire Betaram ait éclaboussé jusqu'au sommet de l'État, après que le rapport Sauvé ait mis au grand jour le caractère criminel d'un système mis en place au sein de l'Église catholique, qui a fait des centaines de milliers de victimes, dont une majorité d'enfants, après que le dossier Epstein ait commencé à révéler l'ampleur des réseaux pédocriminels au cœur de l'élite autoproclamée de la société, car tout cela est totalement ignoré par Nunez. » Citons de nouveau le ministre de l'Intérieur, « Il y a un certain nombre de structures que l'on ne peut atteindre à droit constant, donc on modifie le droit. » Formulation fort inquiétante. Manifestement, dans la rhétorique utilisée, sont facteurs déterminants de l'évolution du droit les cibles que l'on veut atteindre, non les principes qui sont censés être garantis. Lors de la séance des questions à l'Assemblée nationale, le ministre précise « va être soumis au Conseil d'État un motif supplémentaire de dissolution qui vise à prendre en compte les nouvelles méthodes mises en œuvre des frères musulmans qui visent plutôt à faire pression, à prendre le contrôle pour imposer une loi religieuse ». Fin de citation. Pour ce qui est de faire pression, pour prendre le contrôle, chacun d'entre nous a plutôt été confronté, ne serait-ce que dans le domaine particulièrement visible des médias, à l'activisme des Bolloré, Arnaud et autres Dassault, d'une toute autre ampleur que celui des frères musulmans. En matière de gestion de l'application du contrat d'engagement républicain, outil de mise sous contrôle des associations instaurées par la première loi séparatisme, les préfets verraient leurs prérogatives étendues au détriment des élus municipaux, renforçant ainsi la menace contre un pilier de la démocratie, l'indépendance des associations de citoyens. Comble d'ignominie et autres motifs impératifs de résistance. Les mineurs sont ciblés par le projet. Citation, on a un sujet sur l'accueil collectif des mineurs. Il faut qu'on puisse tous les contrôler. Ce n'est pas le cas aujourd'hui. Honte à ce régime et à son indigne inversion des priorités. La question concernant les mineurs n'est pas pour Nunez de s'assurer qu'ils bénéficient tous, notamment les mineurs isolés, à égalité de droits et d'où qu'ils viennent, des garanties de la protection de l'enfance, mais de s'assurer que ceux que l'on jugera susceptibles d'être influencés par l'islam soient contrôlés, traqués. Les gouvernements Macron ne s'en prennent pas aux riches qui fraudent, aux capitalistes qui font des bénéfices en exploitant les travailleurs et les licenciés, aux marchands d'armes qui font fortune en fournissant les assassins qui font le génocide à Gaza et en Palestine. Non, ils s'en prennent toujours à la partie de la population qui, la plus exposée à l'injustice, est aussi celle dont la détermination dans le combat légitime pour la conquête de ses droits peut devenir le catalyseur de la résistance de l'ensemble des exploités, les travailleurs immigrés, dont ils assurent l'insécurité en permanence par une répression policière accrue et maintenant à des enfants séparés de leur famille par la guerre, l'exploitation et le colonialisme, et tout cela au nom d'une croisade contre les musulmans. L'émergence de ce projet doit aussi alerter tous ceux qui sont déterminés à lutter contre le fascisme, car cette nouvelle avancée de l'arbitraire dans le cadre des institutions actuelles serait un pas supplémentaire significatif de la dérive autoritaire du régime, une dérive autoritaire qui œuvre la voie au fascisme. Retrait immédiat du projet de loi Nunez, abrogation de la loi séparatiste 2021, égalité des droits, accueil et scolarisation pour tous les mineurs isolés. Et cet appel a déjà été signé par de très nombreuses associations et personnalités à titre individuel. Donc, nous en restons là pour cette chronique du groupe Pretzeler. Nous vous donnons rendez-vous la semaine prochaine et merci à Antoine et Mina pour avoir assuré la technique de cette chronique. Merci.
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Bonjour les amis, c'est Hélène Grillon. Aujourd'hui, nous avons rendez-vous avec une volcanologue intrépide et avant-gardiste dont la passion pour les sommets explosifs a marqué l'histoire des sciences. Précisons que nous étions à une époque où peu de femmes travaillaient dans le domaine. Aux côtés de son mari, elle a exploré certains des cratères les plus dangereux du monde pour immortaliser des images spectaculaires et collecter des données cruciales sur ces phénomènes naturels fascinants. Son travail a permis de mieux comprendre les éruptions volcaniques et a contribué à sauver des vies en prévenant les catastrophes naturelles. Reconnue pour son engagement sans faille envers la recherche et la sensibilisation, elle a inspiré des générations de scientifiques et d'exploratrices après elle. C'est lors d'une éruption volcanique au Japon en 1991 qu'elle et son mari perdent la vie. Pourtant, son héritage continue de porter tous ceux et celles qui osent explorer les mystères de notre planète. Bref, sans plus attendre, partons ensemble à la rencontre de cette figure légendaire dont l'intrépidité et la détermination continuent d'inspirer les plus braves aventuriers. J'ai nommé Katia Kraft. Tout commence dans la vallée du Rhin, entre Colmar et Mulhouse, dans la petite ville de Guebwiller-Sulz, où vivent Charles et Madeleine Conrad. Lui est ouvrier et elle, institutrice. Le 17 avril 1942, ils accueillent une petite fille que Madeleine aimerait appeler Katia. Mais à l'acmé de la Seconde Guerre mondiale, un prénom qui sonne allemand ne semble pas un choix très sûr. Alors sur les papiers officiels, Katia sera Catherine. Katia est une petite fille très curieuse et surtout casse-cou, ce qui inquiète un peu sa mère. Elle aimerait beaucoup que sa fille devienne institutrice comme elle. Alors dans l'espoir de lui apprendre un peu de discipline, Madeleine décide d'envoyer Katia dans un couvent chez les bonnes sœurs. Une idée qui a en réalité l'effet inverse, puisque Katia finit son séjour en étant plus convaincue que jamais. Ce qu'elle veut, c'est un esprit libre et plein de connaissances. Quelques temps plus tard, quand elle n'est encore qu'ado, elle annonce à ses parents ses deux choix de carrière possibles. Elle deviendra soit volcanologue, soit autrice de romans policiers. Autant vous dire qu'après le coup des bonnes sœurs, sa famille est plutôt dubitative. Mais cela ne les empêche pas d'offrir à leur fille pour ses 18 ans un voyage pour découvrir l'Etna. Katia est folle de joie. Elle passe toute la semaine à ramasser des fragments de roches volcaniques et elle s'éclate. Ce sont sans aucun doute les meilleures vacances de sa vie. Finalement, ce ne sera pas auteur de polar. Lorsqu'elle revient en Alsace, elle est gonflée de rêves et ne tient plus en place. Un jour, son père découvre même qu'elle fait le mur tous les soirs en douce pour participer à une roue de la mort en moto. C'en est trop, puisque c'est ainsi, les parents de Katia lui proposent un marché. Si elle se tient à carreau et qu'elle fait des études considérées de fille, elle sera ensuite libre de choisir sa voie. La jeune fille accepte et devient institutrice pour faire plaisir à sa mère. Elle enchaîne alors différents postes dans l'éducation, prof de maths, de sciences, et elle passe finalement une maîtrise de chimie. Elle réussit brillamment, alors ses parents acceptent qu'elle poursuive des études pour devenir volcanologue. Katia travaille dur et avec rigueur jusqu'à obtenir son premier stage au CNRS. Le Graal, parce que c'est une grande fierté pour elle qui a hâte de vivre de sa passion. On dit souvent que si l'on choisit de faire quelque chose que l'on aime et qui nous nourrit, on aura plus de chances pour réussir. Et cette phrase a sûrement été inventée pour Katia. Parce qu'à seulement 20 ans,
elle reçoit le prix de la vocation qui lui est remis par le Premier ministre, Jacques Chaban-Delmas. Cassia se plaît beaucoup à l'université où elle peut enfin apprendre avec plaisir. Elle se fait des amis, mais un seul est aussi passionné qu'elle. À l'époque, personne ne s'intéresse aux volcans. Alors c'est plaisant de faire la connaissance de quelqu'un qui partage ce même intérêt. Ce monsieur, c'est un certain Maurice Kraft. Pour l'anecdote, Katia participe à un blind date arrangé par ses amis pour rencontrer cet autre étudiant qui adore parler de volcanologie. Et comme elle, il a un fort accent d'Alsace. C'est l'une de ces rencontres fortes qui change une vie. Tous deux sont fous amoureux et décident alors de s'unir en 1970. Sans surprise, ils partent à l'aventure lors de leur voyage de noces pour faire des prélèvements autour des sommets. Leur maison devient même leur grand laboratoire de recherche et d'expérimentation. Dès qu'une éruption est signalée, le couple s'empresse de chercher des financements auprès des institutions et des musées, voire même en demander à leurs parents pour partir en expédition au plus vite. Ils ont même trouvé un nom à leur duo de nerd, Vulcain. Katia est d'ailleurs plutôt forte pour convaincre les élus de soutenir leurs recherches, entre autres grâce à son look de bonne élève. Pour Vulcain, le quotidien est rythmé de cette façon. Trouver des financements, partir à l'improviste pour couvrir sous tous les angles les éruptions des volcans du monde entier, puis rentrer pour partager tout cela avec la communauté scientifique et le public. Lors d'un voyage en Islande, ils sont témoins de l'éruption de l'Eldfell qui emprisonne un village entier sous la cendre. À leur retour en France, ils alertent les autorités sur la catastrophe qui vient de se produire. Les Kraft sont convaincus qu'il existe des moyens pour éviter ce type de drame. Ils décident alors de réunir des fonds pour venir en aide aux habitants. Ce sont, à l'époque, 12 000 francs récoltés. De quoi permettre au gouvernement islandais d'agir sur place. Entre sang-froid et conditions extrêmes à l'approche des sommets explosifs et du danger, les Kraft continuent d'éprouver une passion communicative pour leur métier. Quel bonheur pour Katia de vivre son rêve d'enfant avec la seule personne au monde qui l'a.

Lorsqu'ils sont en expédition aux quatre coins du monde, chacun sait ce qu'il a à faire. Maurice observe et note tout dans des carnets, tandis que Katia, armée de sa caméra, filme des images et prend quelques prélèvements à ramener chez eux. Quand Katia est en voyage pour des recherches, elle se sent pleinement dans son élément. Pour ce qui a à voir avec les financements, elle laisse beaucoup Maurice prendre en charge cette partie. Katia, en fait, elle est plutôt de nature réservée, et plus la vie passe, moins elle apprécie les mondanités. Ce qu'elle aime, c'est la vie au grand air, près des volcans qui la fascinent tant. Si le côté administratif n'est pas son fort, elle tient néanmoins à répondre aux lettres qu'elle reçoit de la part des enfants du monde entier. Rien ne lui fait plus plaisir que de parler de sa passion et de la transmettre aux générations futures. Les Kraft se sont lancés avec peu de moyens et beaucoup de détermination pour récolter une immense collection de photos, de roches et de vidéos comme jamais la communauté scientifique n'en avait vu auparavant sur les volcans. Katia tient absolument à rendre son petit musée accessible à tout le monde. Ensemble, ils animent des conférences pour sensibiliser au risque du volcanisme et produisent un large nombre de documentaires. Dans l'un d'eux, on aperçoit Katia s'approcher calmement d'une fontaine de lave incandescente. Avec son petit chapeau rouge, elle met le bras devant son visage pour se protéger de la chaleur intense. En regardant les images, on peut presque sentir toute la beauté et la dangerosité de ces phénomènes naturels fascinants. Parmi les projets que Katia a en tête, il y a celui de la Maison du Volcan, en bordure du piton de la Fournaise, à La Réunion. C'était l'après-guerre, avec de grandes avancées scientifiques. En 1967, on découvre les plaques tectoniques, ce qui permet d'en apprendre plus sur les tremblements de terre et la formation des volcans. Mais même si la connaissance avance, Katia déplore le manque, voire l'absence de moyens dans les zones à risque pour limiter les dangers liés aux cratères. Le déclic survient après deux incidents. Tout d'abord, en 1980, après l'éruption du mont Saint-Hélène, qui fait 57 morts aux États-Unis. Seulement 5 ans après, l'éruption du Nevado del Ruiz entraîne la mort de plus de 20 000 personnes. Les Kraft sont fous de rage. Tous ces morts auraient pu être épargnés si les autorités avaient agi en amont. Désormais, pour empêcher ce genre de catastrophe, Katia réalise des films à visée pédagogique pour les populations qui habitent aux alentours des volcans, des sortes d'outils et de guides de survie. Les films, dont la diffusion et production est soutenue par l'UNESCO, permettent sans aucun doute de sauver des milliers de vies. À part un volcan situé en URSS et donc interdit d'accès, Katia et son mari se sont rendus au cœur de plus de 170 éruptions. Tout le chaos du monde humain a poussé les Kraft à trouver un peu de réconfort dans la grandeur de la nature. Et ils le disent eux-mêmes, car Maurice explique un jour « Nous étions déçus par l'humanité. Les volcans sont plus grands que les hommes. Nous avons eu le sentiment que c'était ce dont nous avions besoin. Quelque chose qui dépasse l'entendement. » Eux qui avaient pour habitude de côtoyer les feux les plus impressionnants de la planète se retrouvent emportés par une coulée pyroclastique le 3 juin 1991 sur le mont Hanzen au Japon. On dit de ces passionnés qu'ils étaient attirés par les volcans comme les papillons par la lumière. Toujours s'approcher au plus près, quitte à sereinement en perdre la vie à tout moment. C'était leur façon de vivre leur existence car ils le disaient eux-mêmes, le jeu en vaut la chandelle. Katia est à l'origine d'une bonne partie de la documentation dont dispose aujourd'hui encore la communauté scientifique. Grâce à cela, de nombreux mystères qui entourent les volcans ont pu trouver des réponses. Même si Maurice était considéré comme plus médiatisé que Katia, c'est l'occasion de rappeler qu'un métier, ce n'est pas une question de genre. L'influence de Katia sur la volcanologie ne s'est pas arrêtée à sa mort et a incité de nombreuses jeunes femmes à étudier les tourments de notre planète. Aujourd'hui, 39% des 937 membres de l'Association internationale de volcanologie sont des femmes. Et pour la première fois de son histoire,
une femme est présidente. Car avant, 22 hommes ont été présidents de cette association. Grâce aux images de Katia, sur le terrain et à sa passion débordante, elle a sans aucun doute motivé un bon nombre de géologues en herbe. En somme, cette jeune fille casse-cou pleine de rêves et de passion a trouvé ce qu'elle voulait faire quand elle serait grande. Voilà, rien que ça. Je vous remercie à toutes et tous d'avoir écouté ces quelques minutes passées en compagnie de la vaillante Katia Kraft. J'espère que cela vous a plu. C'est le moment de conclure cet épisode, mais pas de tristesse car je vous donne rendez-vous dans 2 semaines avec l'une des journalistes d'investigation les plus audacieuses du 19e siècle. Connue pour ses reportages percutants et son engagement en faveur de la justice sociale, elle a enquêté sur de nombreux sujets tabous pour son époque. Elle a notamment feint la folie pour exposer les horreurs des asiles psychiatriques, réalisant ainsi l'un des premiers scoops journalistiques.

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0: Allez, chat, chère auditrice, et bienvenue sur C'est Franc. Comment ça va?
1: Ça va bien, ça va bien.
0: Bon, impec. Alors, et vous avez entendu ce tout nouveau jingle, là? On n'est pas peu fiers. C'est pas peu fiers, et bravo Julien, parce que bon, Julien ne le reconnaît pas, mais c'est quand même lui qui en a fait l'essentiel du boulot. Et c'est un tout nouveau jingle pour une toute nouvelle saison, déjà lancée par mes deux acolytes, Redonné et Parisien, comme vous devez normalement le savoir. Et si vous le savez pas, c'est que vous n'êtes pas abonné sur Instagram et tout le soin là, et que vous ne nous suivez pas encore assidûment, et c'est pas bien. Donc allez vous abonner sur nos plateformes et sur nos plateformes de podcast. Bon, ils ont fait leur rentrée, c'est à moi de faire ma rentrée périgourdine. Et pour cette nouvelle saison, on a fait une toute petite mue très agréable après cet été de fada. Fini le vert jaune, le jaune vert un peu qu'on avait, et place au rose, parce qu'on adore le rose tout simplement, et que, ben, pourquoi pas en fait. Une présence accrue sur les plateformes mainstream, genre Spotify, Apple, etc. Mais on vous tient au courant, et donc un tout nouveau jingle. Donc peau neuve, certes, mais la base de la recette reste la même. Et d'ailleurs, c'est franc, mais Kezako. Toujours bimensuel, toujours éclectique, toujours thématique, et toujours francophone. C'est franc, c'est toujours...
2: Waouh.
0: Et oui, c'est waouh. Et d'ailleurs, ce mot, waouh, qu'est-ce que c'est? Eh bien, aujourd'hui, ça pourrait que ce soit une partie du thème grammatical qu'on va aborder aujourd'hui. Et pour vous l'introduire, je vais tout simplement vous lire la définition du Larousse que Greg m'a proposé de lire et que je trouve très pertinente. C'est un processus permettant la création des mots dont le signifiant est étroitement lié à la perception acoustique des sons émis par des animés ou des objets. Et là, on n'est pas bien avancé là? Non, plus sérieusement, si je vous dis cling, clang, whiz, balaboum, aïe, oui, ça vous parle?
3: Pouah. Poum, tac, king, king, speed,
4: tac, tac, tac, tac,
3: poum, poum.
5: Ça sert à rien ce que tu dis.
6: Eh bien, moi, je me comprends, moi. C'est...

Bonjour ou bonsoir à tous, vous êtes bien sur la Smartgate Radio 77.7 en direct de la Maison du Bonheur et c'est avec grand plaisir que l'on se retrouve pour une nouvelle émission.

Ok, ça y est, on y est. Vous l'avez le thème ? Ce sera donc les onomatopées. Très dur à dire, quand on le dit rapidement. À ne pas confondre avec les interjections. Non, dans cette émission, vous n'entendrez pas d'interjections. Et non, car effectivement, dans ces francs, on fait aussi des cours de français. Et j'ai moi-même appris, ne vous en faites pas, la différence entre une interjection et un onomatopée. Je l'ai peut-être su à une époque, mais voilà. Les interjections, qu'est-ce que c'est ? C'est des exclamations, des choses, des mots, des rires, par exemple, comme « ha ha ha, hé hé hé, ou, ou, ou des alpagages, je ne sais pas si on peut le dire comme ça, mais genre « hey ho, hey, toi là-bas », ce genre de choses. Voilà, ça, c'est des interjections. Et il n'y aura pas ça aujourd'hui dans l'épisode sur les onomatopées, qui sont en fait des reproductions de bruit, comme le disait la définition dans l'introduction, qui est bien compliquée. On a commencé cette émission donc par un triptyque. D'abord le grand Michel Legrand, l'as des BO de films, qui a composé ici pour le film La Dame de l'Auto, qui est sorti en 1970, ce premier titre instrumental que vous avez entendu en tout premier, qui est un peu jazzy, un peu yéyé, et qui s'appelait Onomatopée, avec les tirés pour les syllabes, voilà. Où on entend des types faire des bruits avec leur bouche, donc c'était bien le but des onomatopées. Puis est venu les Weirgles, je sais pas le dire, c'est très dur à dire. Ce fameux groupe de chansons, théâtre et un peu humour, qui fête ses 30 ans d'ailleurs cette année, et qui nous a fait plouf, avant qu'on enchaîne d'ailleurs, avec le bruit qui vient généralement après le plouf, le splash. Et ce splash, c'est Myra qui nous l'a chanté, un morceau de son dernier album sorti cette année, plein de groove et qui bade une Slay Queen. Allez, on enchaîne avec deux nouveaux bruits mis en mots. Le caliente et brésilien de Monsieur Giscard, très dur à faire le Éloignez les enfants, parce que ce morceau est un petit peu olé olé. Puis viendra un des morceaux bref d'ailleurs du moment, TKKF, donc ça c'est l'artiste, et son morceau Cui Cui Cui, tout aussi brésilien mais un peu plus doux.

32. Vraiment, moi j'adore 32. Nina, qu'elle s'appelle, c'est vraiment une queen qui se fait appeler 32. Du coup, suite, je crois que l'anecdote sur ça, c'est que c'était le volume de sa caisse, de sa petite Clio, de sa petite Twingo quand elle était ado, dépassait pas 32. Il était toujours sur 32, le volume de sa caisse. Donc du coup, voilà, c'était dire qu'elle écoutait toujours la musique très fort. Et du coup, cette chère Nina, elle est revenue au printemps avec un album incroyable, en hommage à la burrétocratie de Warda Carlo Manti. Et je vous conseille réellement les interviews de 32 sur ça et sur ce que sont l'empowerment, un peu l'empouvoirment plutôt en français, des jeunes femmes qui s'identifient à la burrétocratie, notamment de Lisa Boutelia. Enfin bref, c'est hyper intéressant, surtout à travers un registre de j'en ai rien à branler et je fais ce que je veux. C'est trop cool, franchement c'est trop cool. Donc bref, c'était donc Boom, j'arrive de 32, que vous connaissez d'ailleurs peut-être parce que vous l'avez vu et entendu dans le cypher de Orelsan où il y avait toutes les jeunes MC femmes qui découpaient très fort avec Orelsan cet été. Moi je la connaissais avant parce que voilà, je suis un chineur, tu connais. Et juste après ça, on a eu, enfin non d'ailleurs juste avant ça, c'était pas après, on a eu pour introduire le gros banger de Boom J'arrive, un bim bam boom un peu plus doux de Trente et sa douce électro. Voilà. Autour maintenant du saint des saints de la folie, le seul à être capable de réaliser en direct sous vos yeux ébahis une onomatopéisation de la musique d'ordinateur la plus connue du monde. J'ai nommé Philippe Catherine et ce sera donc Musique d'ordinateur, le titre de son morceau. Suivra ensuite la douce bossa de François Blot et son morceau qui s'appelle Onomatopée.

0: Bon sang. Enfin, c'est de la bouillie tout ça. C'était pas mauvais, c'était très mauvais. Voilà, exactement.
1: En tout cas, les gens ont l'air sympas.

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On vient d'entendre là, à l'instant, la jeune MC Akissi qui nous chantait Encore une fois, il y a eu un comme pour Monsieur Giscard. Pas du tout facile à dire, voilà. Mais ouais, j'ai un peu fait exprès de le placer juste après Camnouze, et leur tube du R&B et de Zouk, Pom Pom Pom, que vous avez entendu juste avant. J'ai essayé de faire ça un peu comme une sorte de réponse, de les arranger un peu comme ça, que Akissi ferait, aux trois bonhommes qui invitaient à zouker fort. Comme ça, elle a une sorte de droit de réponse et leur montrer que c'est elle qui gère le tempo. Voilà, j'ai bien aimé cet petit arrangement. Voilà, bon, vous me direz ce que vous en pensez. Maintenant, place à une géniale absurdité. Vraiment, c'était absolument dingue ce que j'ai découvert. Évidemment, pour cette émission sur les onomatopées, j'ai pensé à Comic Strip de Serge Gainsbourg et Bardot. J'ai cherché d'abord une petite reprise pour faire un peu original et vous surprendre. Et voilà, Tipa, que je tombe sur Baguette Bardot, qui reprend Comic Strip de Baguette, de Brigitte Bardot et Serge Gainsbourg. Et cette Baguette Bardot, c'est une chimère entre une Brigitte japonaise, fan de Bardot donc, sans aucun doute, et des baguettes de pain. Oui, vous m'avez bien entendu, des baguettes à la place des bras, tout simplement. Et c'est extraordinaire, il faut absolument que vous alliez voir ça sur les clips ou sur le site internet qui est dédié à Baguette Bardot. C'est fou. Enfin, voilà, c'est exceptionnel. Les clips sont juste jobards, c'est trop bien. Donc, après Baguette Brigitte, du coup, on aura la place à AXS Music et sa chanson Wawa, hommage au gros canidé que nous sommes. À tout de suite.

0: Et traiter Denis comme un chien? Comme tu viens de le faire là à l'instant, par exemple, c'est pas grossier?
1: T'as perdu ta langue?
2: Bouf, baf, chic, barouf. Ou plus sophistiqué, pouit, pom, bam, bam.
3: À cette heure-ci, c'est toujours la même chose. On n'avance plus.
4: Les gens se bousculent.
3: Tiens, encore un rendez-vous raté, hein. Enfin, c'est pas grave. Il fait beau. Et puis le principal, c'est de ne jamais s'énerver. Du calme.

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Et oui, le fameux chant de cloche des Rita Mitsuko, Ding Dang Dong, ce tube parmi la grande collègue de tube de ce groupe et sa chanteuse Catherine Ringer. D'ailleurs, on en profite du coup pour lui faire un petit hommage, elle qui est décédée en cette rentrée. Ensuite, on a entendu les klaxons, enfin ensuite, avant même plutôt, on a entendu les klaxons de Joe Dassin dans son morceau Bip Bip. Petite recette détente pour un embouteillage parisien un peu plus agréable. Comme vous avez pu vous en rendre compte sur le dernier épisode sur les bécanes de Greg, on aime aussi les moteurs et les gros gamos chez Seffran. C'est pas vrai, on n'aime pas trop ça, plutôt voiture électrique, comme vous l'aurez sans doute compris. En tout cas, un moteur, quand ça part dans les tours, et ça fait un bruit un peu du genre... Voilà, vous avez bien vu cette petite imitation sonore. C'est tout simplement le prochain titre de Larry, jeune rappeur strasbourgeois qui s'appelle Ouin Ouin, et qui est un sacré banger aussi, vous allez voir. Ensuite, des Ouin Ouin, il en sera... encore sujet, enfin je sais plus comment on dit, mais des ouin-ouin plutôt type un peu mascu, il en sera aussi question, voilà, pardon, c'est ça que je cherchais. Dans le morceau de Verso Belle-Pierre qui suivra après le morceau de Larry, vous allez voir, c'est rigolo, ce petit ouin-ouin moteur et ouin-ouin mascu. Allez, à plus tôt.

Pour comprendre pleinement le phénomène, il est nécessaire d'entendre que les ouin-ouin provoquent chez l'autre des énergies négatives dont ils se nourrissent ensuite.

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0: Ouais, on vient d'entendre pour ce dernier morceau, il n'y a eu qu'un seul morceau et pas deux, le morceau Piu Piu de PLK Hormaz, enfin PLK en feat avec Hormaz et The, deux, enfin trois énormes rappeurs. Hein. PLK, j'aime un peu moins, mais les deux autres, waouh. En fait, j'ai pensé vous mettre évidemment le tube de Nancy Sinatra, Bang Bang, qui avait été repris par notamment Sheila et ou encore un tube R&B un peu rigolo de Kylia. Mais en fait, je me suis dit que c'était trop commun. Donc, plutôt de vous mettre ça, je vous ai mis un synonyme de Bang Bang qui pourrait être Piu Piu, comme le tir des pistolets. Et voilà, je trouvais ça rigolo de faire ça. Bref, en tout cas, on approche de la fin de cet épisode sur l'onomatopée. Le premier pour moi de la saison avant une autre série. Mon prochain épisode, moi, devrait être, en novembre et sera sur la paresse et l'oisiveté avec des invités en live et ça va être rigolo, ça va être super. Le prochain épisode arrivera ensuite dans la prochaine quinzaine, ce sera Julien qui vous présentera les yeux, tout un programme. 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On vous ouvre bientôt les accès à des plateformes de podcast un peu plus mainstream, on vous le promet. En attendant, pour se quitter, je vous propose, et je voulais d'ailleurs, j'y pense maintenant, remercier
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3: Bonjour à toutes et à tous, à l'écoute des RFI en direct de Paris, il est 18h, 11h à Lima.
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3: Jeudi 8 octobre, soyez les bienvenus dans cette nouvelle édition du journal en français facile. Voici les titres. Le retour sur Terre de Sophie Adeneau. Après 8 mois dans l'espace et une toute dernière journée de voyage, l'astronaute française vient d'amerrir dans l'océan Pacifique. L'émotion en Espagne après la mort de Marie-Carmen. Marie-Carmen Abascal, symbole vivant du mal logement, s'est éteinte hier soir. La colère lycéenne ne retombe pas en France. Nouvelle journée de mobilisation à travers le pays pour demander davantage de moyens afin d'étudier dans de bonnes conditions. Le ministre de l'Éducation, Édouard Geffray, dit venir à la télé ce soir en direct annoncer des mesures concrètes. Et puis enfin, le prix Nobel de littérature a été remis aujourd'hui à la Canadienne Anne Carson.
6: And as you can see on your screen, we have visual confirmation of splashdown.
3: Elle est donc de retour sur Terre. Elle n'a pas pour autant atterri, mais elle a améri puisque sa capsule spatiale vient de se poser sur l'eau. L'astronaute Sophie Adeneau et ses trois coéquipiers américains et russes sont donc de retour après une mission de 8 mois au-dessus de nos têtes à bord de la Station Spatiale Internationale. Baptiste Coulon, bonsoir.
7: Bonsoir à tous.
3: Leur vaisseau a donc améri dans l'océan Pacifique au large de la Californie. Il y a quelques minutes.
7: Oui, à faible vitesse grâce aux 4 immenses parachutes déployés quelques secondes avant l'impact. Ils ont permis de ralentir la descente sur Terre du petit vaisseau. 20 minutes auparavant, il y a eu l'étape la plus délicate, l'entrée atmosphérique. L'appareil a quitté son orbite pour entrer dans l'atmosphère à 26 000 km/h. Les frottements avec l'air ont fait grimper la température extérieure à 2000 degrés. Pendant 7 minutes, les communications radio ont été coupés. Actuellement, un bateau spécialisé est en train de sortir l'appareil de l'eau, le poser sur une plateforme. Sa porte va ensuite être ouverte et à ce moment-là, des médecins de la NASA vont pouvoir examiner les 4 astronautes, savoir s'ils vont bien. Ils seront ensuite installés sur des fauteuils adaptés pour éviter tout risque de chute. Durant leur séjour dans l'espace, ils ont perdu beaucoup de masse musculaire et ne peuvent pas immédiatement marcher. Pour la Française Sophie Adeneau, c'est la fin d'une aventure de 235 jours, la plus longue mission jamais menée par un astronaute européen, tout genre confondu, à bord de la Station Spatiale Internationale.
3: Les précisions de Baptiste Coulon dans votre journal en français facile. La colère lycéenne en France Alors que les manifestations continuent ce jeudi un peu partout dans le pays, les syndicats appellent à une nouvelle journée de mobilisation mardi prochain, le 13 octobre. Une mobilisation lycéenne qui sera suivie aussi par le personnel éducatif. On apprend que le ministre de l'Éducation nationale va tenter une nouvelle fois de désamorcer la situation, puisqu'Édouard Geffray annoncera, dit-il, les premières mesures concrètes pour les lycées au journal de 20h sur TF1. L'émotion est grande en Espagne au lendemain de la mort de Marie-Carmen. Marie-Carmen Abascal s'est éteinte hier soir à l'âge de 87 ans. « Merci pour tout, on ne t'oubliera jamais », ont scandé hier les madrilènes réunis au cœur de la capitale. Marie-Carmen, sans qui le mouvement de protestation contre le mal-logement en Espagne n'aurait jamais vu le jour. Cette femme de 87 ans venait d'être expulsée de son logement. Une marche pour lui dire un dernier au revoir est prévue ce soir dans les rues de Madrid. 18h04 à Paris, à la page climat-environnement, la France et d'autres pays riches sont censés donner de l'argent aux pays plus pauvres qu'eux pour les aider à lutter contre les conséquences du changement climatique. Cette aide financière de la France a fortement baissé l'année dernière. Pourtant, les pays riches se sont engagés à verser 300 milliards de dollars par an d'ici 2035 pour aider ce qu'on appelle les pays les plus vulnérables, les pays qui subissent le plus le changement climatique, sachant que ce sont les pays les plus développés qui sont en grande partie responsables du réchauffement climatique à cause notamment de leur émission de gaz à effet de serre, à cause de la pollution qu'ils rejettent. C'est un sujet de Jeanne Richard.
4: En 2025, la France appelait à une finance climat, je cite, « ambitieuse et équitable ». Dans le même temps, son aide aux pays vulnérables chutait, dénonce Selma Huard, spécialiste des inégalités climatiques chez Oxfam.
5: Le nombre de financements climatiques multilatéraux, donc ce que la France met dans des fonds multilatéraux comme le Fonds vert pour le climat international, le Fonds pour l'adaptation, ceux-là, ils ont diminué de 31%.
4: Et si l'aide bilatérale directement envoyée aux pays pour faire face à la crise climatique augmente légèrement, la qualité des financements pose question.
5: On a plus de 90% de prêts dans ces financements. Donc on fait des prêts à des pays qui sont déjà vulnérables et qui ont des niveaux de dette insoutenables. On prétend leur envoyer de l'argent, on comptabilise ce prêt comme étant de l'argent qu'on envoie au pays, alors qu'en fait ce pays rembourse le prêt et en plus rembourse des intérêts. Et ce sont des pays qui ne sont pas responsables de la crise climatique, on regarde les émissions cumulées historiquement.
4: Pourtant, l'argent existe, assure-t-elle.
5: Nous, ce qu'on demande, c'est que la France arrête de prétendre qu'elle est pauvre.
4: Elle appelle à taxer les super-profits des industries du gaz et du pétrole qui aggravent la crise climatique et qui ont fait d'énormes bénéfices depuis le début de la guerre en Iran.
3: C'est la saison des prix Nobel. Chaque année, cette récompense, cette distinction est remise à des personnes ou des organisations qui ont apporté une contribution importante à l'humanité, que ce soit dans les domaines de la physique, de la chimie, de la médecine, aujourd'hui de la littérature. Ce 8 octobre, le prix Nobel de littérature a été remis à la poète canadienne Anne Carson pour son œuvre audacieuse et inventive. Je cite le jury. Demain vendredi est attendu le prix Nobel de la paix 2026. ChatGPT, Gemini, Claude, les nouveaux outils de l'intelligence artificielle sont largement entrés dans les salles de classe. Être professeur à l'ère de l'intelligence artificielle change beaucoup d'aspects du métier. C'est pourquoi le congrès des professeurs de français qui se tient en ce moment à Lima se penche sur ces transformations. Martin Chabal, notre correspondant sur place, a rencontré des professeurs de français.
8: Les outils d'intelligence artificielle sont maintenant à portée de main de tous et toutes. C'est donc logique que de nombreux étudiants l'utilisent dans leur vie de tous les jours et même à l'école. Diana est professeure de français à Medellín en Colombie. Elle le voit presque tous les jours.
9: C'est très fréquent. Par exemple, je leur demande de lire un texte et eux, ce qu'ils font, c'est une photo du texte, une traduction avec l'IA et ensuite ils répondent aux questions que je leur avais posées. C'est très commun, malheureusement.
8: Mais en revanche, l'IA peut être une alliée pour ses professeurs. Erling Guerrero enseigne aux portes de l'Amazonie péruvienne à Tarapoto. il met en place des jeux de rôle avec les IA conversationnelles. L'IA permet de franchir ce premier pas, parler en français avec quelqu'un. Là, on n'a pas peur de se tromper, parce que ce n'est pas une autre personne. En fait, ça m'aide à donner confiance à mes élèves.
10: Rosa Werner, en Argentine, l'utilise pour dépoussiérer les manuels scolaires et adapter les questions et les textes à un groupe particulier.
11: Poser différentes questions avec le même texte. Mais cela, ce n'est pas présent dans les manuels ou dans les livres où peut-être on n'a pas le temps de s'asseoir et penser, bon, quelles questions possibles pour ce groupe, ce groupe, ce groupe. Non, c'est l'IA qui nous donne des pistes. Ce n'est pas qu'on va consommer 100% ce que l'IA dit, mais il y a elle nous donne des pistes.
8: Accueillir l'IA plutôt que l'interdire et s'inspirer des transformations du métier au début des années 2000 avec l'arrivée d'Internet pour faire de l'IA un outil supplémentaire pour apprendre à des élèves déjà très connectés. Martin Chabal, Lima, RFI.
3: Un sport, football, qui des Lions de l'Atlas ou de la Teranga sera champion de football, champion d'Afrique? 10 mois après la finale de la CAN, le tribunal arbitral du sport a examiné aujourd'hui pendant plusieurs heures le recours sénégalais contre la victoire du Maroc en espérant trancher rapidement mais sans donner de date pour connaître ce jugement. Et puis enfin un grand prix de Formule 1 sur le continent africain. Le Rwanda devrait accueillir une course de F1 dans les années 2030. Un accord aurait été trouvé. Une annonce officielle est attendue à Kigali. Ce grand prix de F1 marquerait le retour de la Formule 1 en Afrique, plus de 40 ans après la dernière course qui avait été organisée.
12: 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Bonjour à toutes et à tous, vous êtes sur Radio Libre en Périgord, il est 18h10 et on se retrouve pour une nouvelle heure d'actu. Nous allons commencer par parler de l'édition locale de la Semaine Bleue à Marsac-sur-l'Isle. Une semaine dédiée aux retraités et personnes âgées. Elle aura lieu jusqu'au 9 octobre, mais elle a déjà commencé. Donc au programme, plusieurs animations gratuites au service des Marsacois et des habitants qui viennent de l'extérieur de la commune. Nous parlerons avec Valentine Thomas, adjointe au maire en charge des services à la population de la mairie de Marsac-sur-l'Isle.
13: On l'a construit à partir de retours des années précédentes avec l'envie que chacun puisse s'y retrouver. On a voulu mettre en avant plusieurs dimensions, le bien-être, la culture, mais aussi et surtout le lien entre les générations.
12: Nous poursuivrons avec un projet de panneaux photovoltaïques de 52 hectares qui a été lancé dans la commune d'Aiguran des Gardes-d'Oeil, avec plus de 200 personnes réunies à la salle communale pour une diffusion de films en présence des élus locaux. Nous parlerons avec Stéphane Dinard de l'association Terre à Terre.
14: Ça va être aussi de voir avec les différents groupes qui sont en train de se créer en opposition à ce projet-là, de se fédérer pour représenter quelque chose au niveau du département déjà, et d'expliquer, de faire pression en expliquant que ça n'est pas la bonne solution, quoi. On n'est pas opposé au solaire, mais pas sur les champs, quoi.
12: Après la fermeture de l'abattoir de Chalet, plusieurs éleveurs ont fait remonter le besoin d'un abattage à la ferme. Après plusieurs discussions avec le dernier abattoir du coin à Bergerac, Stéphane Dinard propose maintenant un projet de mini-abattoir multi-espèces avec containers frigorifiques et containers de transformation.
14: On ne peut plus accepter qu'il n'y ait plus qu'un outil d'abattage sur le département et qui nécessite des contraintes budgétaire, puis aussi du stress pour les animaux par rapport à la durée de transport.
12: Cette heure d'actu se terminera avec « Raconte-moi ton projet ». Il s'agit d'un service d'accompagnement basé à Bergerac qui aide les personnes en situation de handicap et leurs familles à construire un projet de vie. Créé en 2015 et porté par l'association des Papillons Blancs de Bergerac, ce service fonctionne de manière indépendante par rapport aux structures d'hébergement ou de soins. Nous parlerons avec Philippe Guizouarne et Nadia Smaï de l'association Raconte-moi ton projet.
15: En fait, on est là pour avant tout pour écouter les personnes, informer les personnes, accompagner dans la réflexion du projet de vie. Je reprends les termes très précis parce que c'est important. Et bien sûr, soutenir la personne dans ses choix. L'idée, c'est que les personnes elles aient un choix éclairé de ce qu'elles souhaitent. Voilà. Ne surtout pas faire à la place ou dire aux personnes « c'est ça qu'il faut pour vous en tant qu'adulte, c'est ça qu'il faut pour vous en tant qu'enfant ».
12: Avant de commencer cette heure d'actu, je vous rappelle que sur RLP, nous diffusons de la musique entre chaque interview. Et on va commencer avec notre premier sujet, la Semaine Bleue à Marsac-sur-l'Isle, actuellement en cours.
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16: Un événement national dédié aux retraités et personnes âgées aura lieu aussi à Marsac. Et pour savoir tout, comment cette semaine bleue 2026 sera organisée à Marsac-sur-l'Isle, on vient joindre par téléphone Valentine Thomas, adjointe chargée au service à la population. Bonjour.
17: Bonjour.
16: C'est déjà 4e édition dans votre commune.
17: Oui.
16: Pouvez-nous raconter comment vous avez imaginé le programme de cette année 2026, du 5 au 9 octobre?
17: Alors, on l'a construit à partir de retours des années précédentes avec l'envie que chacun puisse s'y retrouver. On a voulu mettre en avant plusieurs dimensions, le bien-être, la culture, mais aussi et surtout le lien entre les générations.
16: Pour faire tout ça, vous avez établi un programme. Tous les jours, il y a quelque chose. Par exemple, quelques exemples de ces événements que vous avez imaginés, que vous avez prévu organiser la semaine prochaine.
17: Alors, il y a 2 ateliers par jour, un le matin et un l'après-midi. Certains sont sur réservation et d'autres non. Et il y a, entre autres, un atelier créatif ménage écologique, un atelier sophrologie, une marche bleue, avec lesquelles les personnes, nos aînés, donc pourront marcher avec les enfants de l'école maternelle, de la gym douce, un atelier artistique pastel. Enfin, on a essayé de balayer tout ce qui pouvait plaire à la population.
16: Et majorité de ces manifestations sont gratuites?
17: Elles sont toutes gratuites.
16: Et un transport en plus que vous avez mis pour ceux qui ne peuvent pas se déplacer au lieu de rendez-vous?
17: Oui, exactement. Donc, il y a un transport communal gratuit qui a été prévu pour les plus de 65 ans qui sont dans une situation dans laquelle ils ne peuvent pas venir par leurs propres moyens. On a voulu que cette semaine ne leur soit pas fermée à cause de ça. Donc, ils peuvent s'inscrire, c'est sur réservation, avant le 30-09 auprès du diapason.
16: Cette semaine, c'est vraiment pour montrer toutes ces actions dans différentes communes. Qu'est-ce que vous faites pour les personnes retraitées ou personnes âgées?
17: Une forte demande. Je sais qu'on a déjà beaucoup de personnes qui fréquentent le diapason sur le pôle Bienveillir, dans lequel il y a énormément d'activités et qui nous remercient régulièrement de ce qu'on peut faire pour eux.
16: Ça signifie que la communication est transmise via le pôle que vous avez dit, pôle Bienveillir. Ces manifestations, vous avez dit, certaines sont sous réservation, donc il faut se dépêcher pour s'inscrire, pour ne pas rater sa place.
17: Dans un souci d'organisation, de place au niveau de la structure, et puis pour que chacun puisse vraiment profiter de l'activité, certaines activités, on a dû limiter le nombre de places. Donc effectivement, si elle vous intéresse, il faut absolument réserver le plus vite possible.
16: Et cet aspect crée les liens entre différentes générations. Donc vous avez imaginé aussi que le jeune public puisse aussi s'associer à certains ateliers.
17: Oui, c'est ça. Il y a 2 ateliers créatifs. Une avec les grandes sections de l'école maternelle et une autre avec les CPCE1 de l'école élémentaire, qui seront animées par Françoise Riva, qui est une artiste. Et puis il y a également la Marche Bleue, qui finalisera un petit peu cette semaine, le vendredi 9 octobre, avec plusieurs parcours pour différents niveaux. Et ils seront accompagnés donc par les enfants de l'école maternelle.
16: C'est pas que les manifestations pour sensibiliser, informer, mais aussi ça peut parfois devenir comme une fête, une rencontre.
17: Exactement, ce qu'on veut, c'est de la convivialité. D'ailleurs, à la fin de la marche bleue, il y aura un pot convivial. Au début de chaque journée, il y aura un petit déjeuner qui sera offert. Enfin, le but est aussi que les gens se rencontrent, échangent et aient envie de continuer dans cette voie après.
16: Où on trouve le programme complet?
17: Alors, vous le trouverez sur le site de la mairie et au diapason.
16: Je vous remercie, Valentine Thomas, adjointe au maire, chargée au service de la population, de nous avoir fait découvrir la programmation de cette semaine bleue 2026 sur Marsac, sur l'île. Merci à vous.
17: Merci à vous.

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1: Et nous poursuivons cette heure d'actu locale avec donc le projet de panneaux photovoltaïques à la commune d'Aigurande et Gare de Deuil. Plus de 200 personnes s'étaient réunies à la salle communale pour une diffusion de films en présence des élus locaux.
2: Le jeudi 24 septembre, à Aigurande et Gare de Deuil, à la salle municipale, il y a eu la diffusion du film L'ombre des miroirs pour un projet de 52 hectares de panneaux photovoltaïques à trois endroits différents sur toute la commune d'Aigurande et Gare de Deuil, qui se situe un peu au nord de Montpon-Ménestérol. Stéphane Dinard, vous étiez à l'origine de cette projection et vous aviez invité à un débat, y compris avec le représentant de la communauté de communes qui était présent et qui a répondu aussi sur cette radio même de Radio Libre en Périgord. Bonjour Stéphane Dinard.
3: Bonjour.
2: Alors comment s'est passée cette soirée ?
3: Ben, c'est bien passé, on était assez satisfait de voir le nombre de personnes qui sont fait le déplacement.
2: Une centaine ?
3: Pas loin, oui, à peu près, oui.
2: Donc des habitants de la commune ou des gens qui venaient d'ailleurs aussi ?
3: Des habitants de la commune, mais pas que. Et aussi des gens des alentours qui ont eu l'information parce qu'ils se sont concernés aussi, parce que des projets sont en train de naître à proximité de chez eux.
2: En plus,
3: donc,
2: oui.
3: Donc ils viennent s'informer en plus, oui. Il y a énormément de projets visiblement en cours sur la Dordogne ou en projection.
2: Oui, alors ce projet, c'est la société GLHD, Greenlight House Development. Et donc le projet s'appelle Conti 31, bon, c'est leur jargon, avec 52 hectares de panneaux photovoltaïques. Le but des deux enregistrements précédents qui avaient été faits sur ce sujet, c'est de rappeler que l'argent ne doit pas forcément aller sur ces sociétés, d'aller directement dans les poches d'actionnaires, mais plutôt pour privilégier le local ou pour la souveraineté énergétique du territoire. Donc vous avez discuté avec le représentant de la communauté de communes sur place ?
3: Oui, voilà, on va bien se comprendre. Enfin, notre point de vue, hein, nous, ce qu'on voulait, c'était aussi que les gens aient un autre point de vue qu'uniquement de l'énergéticien qui veut mettre ses projets en place. Donc on part du principe que les terres agricoles ont pour vocation non pas de fournir de l'énergie, mais de la nourriture, de l'alimentation. Après, on n'est pas opposé aux panneaux solaires, mais sur les bâtiments agricoles éventuellement. Et sinon, il y a assez de place sur les friches industrielles, sur les zones commerciales, sur les zones industrielles, même s'ils veulent au bord de l'autoroute. Mais les terres agricoles ont vocation à nourrir les gens. Donc se servir de la détresse d'agriculteurs qui sont confrontés à la problématique financière en leur soumettant que les panneaux allaient régler tous leurs problèmes financiers, qui est faux, parce qu'en fin de compte, on sait que derrière, il va y avoir un problème d'évaluation et donc de spéculation au niveau des prix des terres agricoles. Donc c'est un ensemble de choses qui posent problème, quoi. Et aussi, les gens qui habitent à proximité de ces parcs agri-photovoltaïques vont voir, leur maison dévaluée, qui va acheter une maison de campagne à côté d'un champ de panneaux solaires. Donc, double punition, quoi.
2: Et bien sûr, en Dordogne, il y a plein d'autres projets de ce type. Et c'est pas du ressort de la communauté de communes d'agir une fois que les emplacements ont été sélectionnés. C'est Samuel Coustillas qui le disait sur cette antenne. C'est dans les mains de la CDPENAS. Maintenant, c'est les services de l'État qui décident.
3: Oui, mais moi, je pense que, et d'ailleurs, il a trouvé le documentaire très intéressant parce que ça leur a permis de voir aussi, je conseille d'ailleurs le documentaire à tout le monde, hein, pour ceux qui peuvent le voir. Donc eux, ils veulent le projeter pour que, et je pense qu'il faudrait qu'aussi les gens au niveau du département voient ça aussi, quoi. Le problème, c'est que là, on est en train de spéculer sur des terres agricoles et la solution n'est pas là, quoi, pour fournir l'énergie, quoi.
2: Oui, mais si l'État veut faire la sourde oreille, les services de l'État, la CDPENAS, là, qui est en train de préparer le projet, s'il ne vous écoute pas, ce projet va se faire.
3: S'il ne nous écoute pas, ce projet va se faire. Moi,
2: il pourrait y avoir 100% des citoyens de la commune qui sont
3: absolument
2: contre, enfin, sauf peut-être le propriétaire. Et ça va se faire quand même.
3: Mais on peut pas imposer ou forcer les gens à être contre ou l'inverse. Moi, je pense que ce qui va jouer en la faveur, à mon sens, après, je suis pas voyant, donc c'est que le changement climatique qu'on est en train de subir de plein fouet va nécessiter de plus en plus de terres agricoles pour espérer récolter à peu près la même chose, quoi. Donc, les panneaux dans les champs, je pense que ce projet est déjà dépassé, c'est déjà un non-sens, à mon avis, quoi.
2: Vous avez créé l'association Terre à Terre et c'est avec cette association que vous avez organisé l'événement. Vous avez espoir que, avec l'adhésion et puis le renforcement de cette masse de personnes qui sont contre, vous puissiez peser dans la balance pour négocier.
3: L'idée, déjà, ça va être aussi de voir avec les différents groupes qui sont en train de se créer en opposition à ce projet-là, de se fédérer pour représenter quelque chose au niveau du département, déjà, et d'expliquer, de faire pression en expliquant que ça n'est pas la bonne solution, quoi. Comme on dit, on n'est pas opposé au solaire, mais pas sur les champs, quoi. Et après, c'est une fausse bonne idée de faire croire aux agriculteurs. Alors, dans un premier temps, on peut comprendre, hein, des gens qui sont en détresse financière, ça peut, dans un premier temps, ils disent, ben voilà, hein, c'est une opportunité, hein. Mais ça n'est pas la solution par la suite, quoi. En plus, il y a quand même encore beaucoup d'ambiguïté sur le fait que, qu'est-ce qui se passe si une catastrophe naturelle abîme, ça peut être de la grêle, abîme le site, ou alors on a vu là ce qui s'est passé dans les Landes, hein, il y a eu un incendie qui est parti justement de l'entretien de débroussaillage sur cette sur une ferme agri-photovoltaïque, ouais, qui a brûlé plus d'une centaine d'hectares, qui a nécessité de gros moyens pour éteindre l'incendie, hein, que ce soit aérien ou au sol. Donc c'est des coûts, tout ça, hein. Après on sait toujours pas, c'est pas très clair aussi en termes de démantèlement, qui démantèle, comment c'est retraité? Est-ce qu'il y a une usine qui a été construite pour le démantèlement et le recyclage de ces matières? Voilà, il y a beaucoup de choses encore. Et quand on voit aussi qu'on en met un peu partout, que par moment Enedis dit qu'elle est obligée de débrancher parce que le réseau ne peut pas absorber certaines quantités d'énergie par moment, donc est quand même obligé de payer une pénalité. Donc il y a beaucoup de non-sens dans tout ça, et on voit bien que c'est de la spéculation qui permet à quelques industriels une fois de plus, de s'enrichir, hein, au détriment de toute logique environnementale, en mon sens.
2: Eh bien, maintenant, espérons que, avec le nombre, vous puissiez peser maintenant vis-à-vis des services de l'État. Comme il va y avoir des élections l'année prochaine, il y a aussi la possibilité que ça se passe par ce biais-là, aussi par cette méthode-là, que les services de l'État changent de politique.
3: Espérons.
2: Voilà, c'était pour le sujet du compte-rendu de cette diffusion, le film L'ombre des miroirs, sous-titre Refusons l'imposture. Et donc, c'était une soirée de diffusion le jeudi 24 septembre.
3: 24 septembre, oui.
2: Aiguillon des gardes d'œil à la salle municipale. Comment on fait pour vous contacter maintenant, Stéphane Dinard?
3: Là aussi, sinon par Terre à Terre, l'association.
2: Le site terreaterre.org, T-E-2-R-A-T-E-R.org.
3: Et aussi, si je peux juste, alors plus par rapport à la bâtisseur tout à l'heure, mais il y a un autre documentaire qui est pas mal sur la problématique du changement climatique au niveau agricole, hein. Il date de quelques années, hein. Oui. C'est la théorie du boxeur. C'est sur la sécheresse qu'il y avait eu dans la région de Die en 2022. Un très bon documentaire aussi qui montrait déjà ce qui allait nous arriver, quoi.
2: C'est vrai. Et voilà, on a déjà eu des diffusions de ce film en Dordogne récemment, la semaine dernière, voilà, aussi. Il faut multiplier séances pour que tout le département soit au courant.
3: Absolument.
2: Merci.

0: Et nous continuons cette heure d'actu locale, cette fois-ci avec Stéphane Dinard qui propose maintenant un projet de mini-abattoir multi-espèces en réponse à la fermeture de l'abattoir de Chalais.
1: Bonjour Stéphane Dinard.
2: Bonjour.
1: Aujourd'hui, nous allons parler du sujet de l'abattage à la ferme. Nous avions déjà fait un précédent enregistrement, rappelez-vous, sur les panneaux solaires à Aiguerand des Gardes d'Oeil, avec une diffusion d'un film le jeudi 24 septembre.
2: Oui.
1: Et vous m'aviez parlé d'un projet que vous avez sollicité pour la communauté de communes Île Double Landais, un projet de petit abattoir à la ferme. Dites-nous en plus.
2: Alors le projet, c'est en fait un abattoir qui serait équipé, lui, d'une remorque d'abattage pour les éleveurs qui souhaitent abattre leurs animaux sur leur lieu de vie. Après, ce ne serait pas directement l'abattoir qui vient à la ferme, parce que c'est un peu plus compliqué à mettre en place. Donc là, on parle d'outils, c'est des conteneurs en fait, mono-espèces, tout équipés, ovins, bovins, porcs, et donc c'est des outils individuels auxquels seraient adossés les frigos, bien entendu, et une salle de découpe et de transformation. Et donc, en complément, une remorque d'abattage pour les éleveurs qui souhaitent abattre leurs animaux sur leur lieu de vie.
1: Donc ça reste un petit budget, cet équipement.
2: Ça reste un petit budget parce que ça reste un petit outil de proximité. Hein, c'est des conteneurs tout équipés, donc c'est pas comme si on devait construire un outil comme anciennement l'abattoir de Ribérac ou bien comme celui de Bergerac. Là, on n'est pas sur la même chose, on n'est pas du tout sur les mêmes budgets. Et cet outil a pas vocation à abattre tous les animaux du département, quoi.
1: C'est, bien sûr.
2: Spécifique à une partie du territoire, quoi.
1: Et c'est aussi pour créer de l'élan sur le sujet de l'abattage à la ferme. Vous en direz peut-être un peu quelques mots sur le fait que certains pays sont plus en avance sur ce sujet. Et nous, en plus, il y a la difficulté locale avec des abattoirs qui se ferment localement.
2: Voilà, absolument. Donc nous, sur dans la forêt de la Double, on est limitrophe avec la Charente-Maritime et l'abattoir de Chalais a fermé récemment. Il y a 3 ans de mémoire, c'est l'abattoir de Ribérac qui avait fermé. Donc les plus proches, c'est Bergerac. Et ça fait quand même beaucoup de distance quand on est des éleveurs qui font des petits volumes. Hein, faire 2 fois 2 heures de route pour amener puis récupérer par la suite un animal, c'est pas gérable, quoi.
1: Et avec le prix aussi, le prix du carburant qui augmente.
2: Entre autres. Et puis voilà, et puis donc on pense que en plus on est dans un secteur où on veut développer il y a une volonté de vouloir développer le pastoralisme. Il y a des fermes à reprendre, il y en aura encore plus à reprendre dans quelques années, donc avoir un outil à disposition, ça permet d'installer des éleveurs, tout en sachant que quel que soit le type d'élevage, ils ont la possibilité d'avoir un abattoir à disposition, quoi.
1: L'abattage à la ferme, c'est déjà discuté depuis longtemps. Est-ce qu'il y a
2: alors, l'abattage à la ferme, je sais une porcher moi-même, avant de créer un collectif dans un premier temps, qui est devenu une association par la suite, qui s'appelle Quand l'abattoir vient à la ferme, pour dénoncer la problématique du fonctionnement des abattoirs, et en disant que d'autres solutions existent, d'autres solutions qui étaient déjà mises en place chez nos voisins européens. Donc il n'y avait pas de raison qu'on ne puisse pas le pratiquer en France. Donc il a quand même fallu batailler pour arriver à faire évoluer la législation, mais ça a été obtenu lors des états généraux de l'alimentation en 2018. Donc maintenant, il reste le problème, c'est que c'est compliqué à mettre en place parce que faut tout faire soi-même, quoi. Et en plus, il y a énormément d'abattoirs de proximité qui ont fermé. Puis il y a aussi un autre sujet, c'est qu'il y a beaucoup d'éleveurs qui ne s'occupent pas et ne maîtrisent pas la fin de vie de leurs animaux. C'est ramassé, comme ils disent, hein. C'est ça part vivant et c'est les maquignons qui prennent les bêtes. Donc voilà, donc ils n'ont pas la main sur la fin de vie de leurs animaux, en fait.
1: Oui. Comme vous le dites, il y a eu les états généraux. Depuis, les abattoirs ont toute légitimité pour investir dans ce genre de remorque.
2: Ils le souhaitent, ils peuvent. Hein, parce qu'en plus, il s'agissait juste d'investir dans une remorque parce que les abattoirs ont toujours été équipés d'un couloir d'amener pour réceptionner des animaux morts. Hein, ce qu'on appelait l'abattage d'urgence quand un animal se blessait et qu'il pouvait pas monter dans une bétaillère. Donc, il était abattu sous son lieu de vie. Il arrivait mort à l'abattoir. Donc, pour rejoindre la chaîne d'abattage, il y avait un couloir d'amener spécifique à cet effet-là, quoi.
1: Et cet équipement, ça coûterait combien en plus du coup, si tout se concentre autour de chez vous, si j'ai bien compris, à l'abattoir de Bergerac, il va falloir faire quelque chose pour aider cet abattoir qui va être un goulot d'étranglement.
2: En fait, nous, on a commencé un travail avec l'abattoir de Bergerac. Hein. Il y a eu beaucoup de discussions, ça a pris beaucoup de temps et puis ça n'a pas abouti. Mais l'idée, c'était que l'abattoir s'équipe du grand manque d'abattage. Bon. Ça s'est pas fait pour l'instant. Après, ça pourrait être aussi bien une puma qui décide avec un groupe d'éleveurs de s'équiper d'une remorque et qui travaille en. Ça serait juste après à mettre un dispositif en place via l'abattoir.
1: Hein. D'échange de matériel. Puma, faut rappeler là, peut-être, voilà. C'est des coopératives d'utilisation absolument. De matériel agricole.
2: Voilà, absolument. Et après, c'est pour ça que dans le projet qu'on veut mettre en place ici dans la Doule. L'abattoir sera doté d'une remorque d'abattage pour ceux qui souhaitent s'en servir.
1: Et le prix, du coup, on disait que c'était des petits budgets.
2: Alors,
1: un peu plus de 10 000 euros.
2: On va pas. Alors pour les remorques d'abattage, je pense qu'on peut trouver différents prix. Puis ça dépend du type de remorque qu'on prend. Donc là, il y a un sujet aussi. Et après, nous, le projet tel qu'on le conçoit, c'est pas des gros bâtiments qu'on va construire. Hein. C'est pas comme l'outil de Bergerac ou comme était Ribérac. Là, on parle de containers. On n'est pas du tout sur les mêmes chiffres, quoi.
1: Avec des containers de récupération, par exemple.
2: Pas de récupération, c'est des containers qui sont neufs, hein, et qui sont équipés spécifiquement pour l'abattage d'animaux, quoi.
1: D'accord.
2: Donc monoespèce, il y a un type de conteneur qui est fait pour les petits ruminants, un autre système qui est fait pour le porc, donc c'est pas du tout les mêmes méthodes d'abattage et de transformation pour la mise en carcasse. Pour les bovins, ben, c'est deux conteneurs, parce qu'un bovin suspendu, c'est 4 mètres. Ou alors, il faudrait travailler en berceau, donc c'est à discuter. Donc voilà, et puis il faut des frigos, il faut la salle de découpe et de transformation, ça c'est important parce que ça permet à des éleveurs qui s'installent de pas avoir trop de frais à faire sur leur lieu d'exploitation, ils doivent être en vente directe. Il vaut mieux mutualiser les choses de manière à avoir moins de frais individuellement, quoi.
1: Et ça peut être que mieux du coup pour la production locale et pour le circuit court en tout cas.
2: Absolument.
1: Et donc maintenant, vous avez fait la sollicitation, vous attendez une réponse, ça va être discuté à la prochaine, au prochain conseil communautaire, la prochaine réunion du comité de communes.
2: On en a déjà discuté, hein. Un courrier a été envoyé à la préfecture il y a, pour ainsi dire, 3 mois, de mémoire. On est toujours en attente de réponse pour organiser la réunion qui va permettre de mettre tout le monde autour de la table en même temps.
1: D'accord.
2: De manière à expliquer, à montrer et à développer le projet tel qu'on le conçoit. Et à pouvoir avoir le chiffrage expliqué à tout le monde, voilà, et de manière à ce que ça se mette en place assez rapidement, qu'on puisse commencer à investir. Faut trouver le lieu, d'enclencher le process de la réalisation du projet, quoi.
1: Maintenant, si d'autres personnes veulent vous contacter parce qu'ils trouvent cette idée ingénieuse, une page Facebook quand l'abattoir vient à la ferme, et aussi le site qui s'appelle abattage alternative au pluriel. wordpress.com.
2: C'est plutôt au niveau national là, mais en fait là un projet local. Hein. Donc après, pour l'instant, moi je suis celui qui est soumis l'idée et le projet à la communauté de communes. J'ai déjà des éleveurs. Si je me suis aussi lancé là, c'est parce que je sais qu'il y a une demande aussi au niveau des éleveurs. Hein. J'ai déjà rencontré pas mal d'éleveurs à cet effet qui sont intéressés par le projet. Hein. Donc voilà, mais plus on sera à solliciter la communauté de communes, l'Île-du-Blandais, le département. Pour leur expliquer que s'ils veulent maintenir une activité agricole sur leur territoire, et notamment de l'élevage, ça passe par la mise en place d'outils de ce type-là, quoi. On peut plus accepter qu'il n'y ait plus qu'un outil d'abattage sur le département et qui nécessite des contraintes budgétaires, puis aussi du stress pour les animaux par rapport à la durée de transport.
1: Il y a urgence à agir, là.
2: Il y a urgence à agir parce que on peut pas d'un côté dire qu'on veut développer le pastoralisme, refaire vivre nos campagnes. Nous, dans la Double, hein, il n'y a pas d'entreprise, il n'y a pas d'usine. Hein. Donc, le secteur agricole, polyculture, élevage, si on veut remettre en place tout ça, c'est maintenant qu'il faut mettre ces outils-là à disposition de manière à faire revivre les campagnes en installant des agriculteurs.
1: Sinon, Stéphane Dinard, on peut vous appeler aussi ou vous laissez votre numéro à tout le monde ?
2: Je laisse mon numéro, ça ne me pose pas de problème.
1: Si vous le souhaitez.
2: Mais c'est le 0601 71 46 48.
1: Voilà, donc pour avoir une
2: sinon,
1: solution.
2: C'est stéphanedinard@gmail.com.
1: Eh bien, merci Stéphane Dinard. Donc, si vous voulez partager cette initiative, vous nous tenez au courant aussi si c'est validé par la préfecture et ensuite si c'est aidé aussi par la région, le département.
2: J'espère que ça va se faire, franchement.
1: Merci Stéphane Dinard.
2: Je vous en prie.

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1: Et nous poursuivons cette heure d'actu locale, cette fois-ci avec Philippe Guizouarn et Nadia Smaï qui vont nous présenter l'association Raconte-moi ton projet.
2: À l'occasion du deuxième forum départemental des aidants et du handicap qui s'est déroulé au centre départemental Joséphine Baker à Périgueux le 22 septembre dernier, les radios locales de Dordogne, Radio Libre en Périgord, Isabelle FM et Cristal FM ont mutualisé leurs compétences pour vous faire vivre au plus près cet événement essentiel. 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Découvrez sans plus attendre cette série de reportages exclusifs à travers les voix de nos différents intervenants. Philippe Guizouarn et Nadia Smaï de l'association Raconte-moi ton projet.
3: C'est un service qui s'adresse aux personnes et aux parents d'enfants en situation d'handicap, aux adultes, aux personnes seules, accompagnées de leur représentant légal ou accompagnées d'une personne de confiance. Pourquoi en fait on fait ça? En fait, on est là pour avant tout pour écouter les personnes, informer les personnes, accompagner dans la réflexion du projet de vie. Je reprends les termes très précis parce que c'est important. Et bien sûr, soutenir la personne dans ses choix. L'idée, c'est que les personnes, elles aient un choix éclairé de ce qu'elles souhaitent. Voilà, ne surtout pas faire à la place ou dire aux personnes c'est ça qu'il faut pour vous en tant qu'adulte, c'est ça qu'il faut pour vous en tant qu'enfant, toi en tant qu'enfant, enfin voilà, c'est important que ça soit un choix éclairé, que les personnes puissent vraiment prendre part de leur projet.
4: C'est ça, ouais. Le but de l'accompagnement en fait, c'est quand les personnes elles viennent nous trouver en fonction de leur projet, nous on puisse les informer sur toutes les ressources existantes au niveau du territoire et effectivement comme il vous dit après qu'elles puissent faire des choix éclairés, c'est que en fonction de chacune des ressources qu'on aura trouvées, en fait, établir avec eux le chemin à prendre par rapport un petit peu à tous les rouages que ça représente, même en termes administratifs et autres. On soutient aussi sur ce champ-là.
3: Le projet de vie, en fait, hein, c'est comme n'importe quelle personne, qu'on soit en situation de handicap ou avec une particularité ou une personne ordinaire. Le projet de vie, c'est la vie scolaire, c'est la vie professionnelle, c'est aller vers la culture, le culture et le loisir, le parcours médical, on en a parlé pas mal aujourd'hui, hein, ou la complexité aussi d'avoir l'accès aux soins, le logement, les droits de la personne, on a parlé de la MDPH, voilà, donc là aussi, qu'est-ce que c'est que la MDPH, quels droits j'ai, et voilà, et nous l'idée c'est vraiment de faciliter tout ça, de faire comprendre aux personnes comment on va vers ces différents thèmes du projet de vie, et bien sûr j'ai oublié la citoyenneté, qui est important aussi pour les personnes en situation d'handicap.
4: On intervient sur tous ces champs, on se déplace sur tout le territoire de la Dordogne, et les points de rencontre, en fait, ils se font soit à domicile, au sein de nos locaux, ou sur des lieux extérieurs que les personnes auront choisi. On a une certaine souplesse par rapport à nos interventions, c'est-à-dire qu'on s'adapte aux horaires, au lieu de la personne. Et en fait, l'accompagnement, il est ponctué par les sollicitations des bénéficiaires. L'entrée sur le service, elle est facilitée parce qu'il n'y a pas besoin de notification MDPH ou de prescription autre. C'est un simple appel de la personne. Et en fait, on propose une première rencontre. Et si elle valide par une charte, donc du coup, l'accompagnement peut se faire directement.
5: Quelles sont les actions concrètes qui ont été mises en place au travers de Raconte-moi mon projet ?
3: Si on parle de l'environnement école, où des fois c'est complexe pour certains enfants de pouvoir rester assis toute la journée, ou parce qu'il y a des problèmes au niveau, de l'élocution, au niveau de l'intention,
4: informer les familles sur tous les aménagements possibles qui peuvent être mis en place au sein de l'éducation nationale. Et après, quelles démarches à effectuer pour pouvoir prétendre à ces aides-là. Concrètement, ça va être ça, ça va être accompagner la famille et aussi dans les démarches, mais aussi sur les temps de rencontre avec l'établissement scolaire, voir les possibilités, quelles démarches à effectuer.
3: Quand on parle souvent de soutien, c'est aussi de pouvoir soutenir les personnes, les parents, encore une fois, ou l'individu, dans des environnements où des fois, c'est pas simple de pouvoir s'exprimer, de pouvoir être entendu. Et du coup, le fait qu'on soit là, ne serait-ce qu'en soutien, ça aide la personne aussi à...
4: Parce qu'on propose plusieurs formes de soutien. C'est-à-dire que là aussi, c'est la personne qui va choisir le soutien dont elle a besoin. Ouais. Alors, ça peut être juste une présence. Ça peut être...
3: Un travail en amont aussi, sur comment je vais poser les questions, par exemple, dans un cadre scolaire, par exemple.
4: Comment on prépare l'ESS en
3: les réunions. Voilà, les ESS, c'est les équipes de suivi de scolarisation. C'est ce qui va permettre de voir un petit peu la complexité que peut avoir un enfant et qu'est-ce qu'on peut mettre en place au niveau de l'école ou en tant que parent aussi sur les besoins qu'on pense que son enfant a besoin en classe. Et tout ça, ça peut se travailler en amont pour pouvoir être sur le moment, sur cette fameuse réunion-là, que ce soit clair, quoi, les choses.
4: Et voilà. Ça peut être aussi l'exemple, comme on abordait un petit peu ce matin, par rapport aux longues listes d'attente, où il y a des familles, en fait, qui ont des jeunes enfants ou des jeunes adultes ou qui ne sont pas du tout accueillis en établissement. Qu'est-ce qui est possible de mettre en place dans l'attente d'une admission ? Donc là aussi, ça va être informé sur les possibilités, quelles démarches et quel financement on peut solliciter. Tout ça aussi, c'est un accompagnement que l'on peut proposer.
5: Quel est l'objectif de participer à ce forum de l'handicap et de l'aidant pour vous ?
4: L'objectif, c'est aussi avoir connaissance de tous les nouveaux dispositifs qui arrivent sur le territoire, parce qu'on sait très bien qu'il y en a qui naissent tous les jours, d'autres qui disparaissent parfois, parce qu'ils ne sont pas pérennisés. Se créer du réseau aussi, faire des liens entre professionnels, aller d'un stand à un autre, et aussi poser un visage, parce qu'après, c'est vrai que c'est toujours plus facilitant de rencontrer les gens, ouais, pour pouvoir être en contact avec eux. Voilà, perso, moi, c'est ce que je recherche.
3: Oui, c'est ça. Et puis, évidemment, se faire connaître aussi de certaines personnes, parce qu'au-delà d'être aidant, on est aussi des... Voilà, il y a différentes personnes qui sont là ici, des structures, des parents, des grands-parents, des amis, qui sont là et puis qui à un moment, ont besoin d'être aidés de manière différente. Et donc, ça permet de faire connaître notre
4: service. Voir le service, effectivement.
3: Puis nous, ça nous permet, je poursuis ce que dit un peu Nadia, sur le côté, nous, on a des outils, mais on a quelques outils. Voilà, mais le fait de venir sur des journées comme ça, ça permet de remplir un peu notre caisse à outils et de pouvoir proposer ces fameux outils-là aux personnes qu'on accompagne, qu'on soutient plus qu'on accompagne. Voilà.

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1: Et nous terminons cette heure d'actu locale avec un dernier sujet, une rencontre avec Cathy à la Japan Days de Périgueux. Elle est praticienne de Reiki et de Kobido et elle nous expliquera de quoi il s'agit. Je suis toujours à la Japan Days de Périgueux pour l'année 2026 en ce mois de septembre, fin septembre. Et je suis avec Cathy. Bonjour Cathy.
2: Bonjour Antoine.
1: Alors est-ce que vous pouvez me présenter votre activité? Je vois que vous avez un lit pour pratiquer divers massages. Est-ce que vous pouvez me présenter votre activité?
2: Oui, bien sûr. Alors moi, c'est ma première année que je participe à ce salon. Et je suis venue ici pour faire découvrir la pratique du Reiki, qui est un soin énergétique, et le massage japonais du visage qui s'appelle le Kobido, qui consiste à détendre tout le visage, à stimuler les méridiens, à prendre soin des épaules, des décolletés, pour retrouver vraiment une relaxation profonde du corps.
1: Comment est-ce que vous êtes arrivé à ces différentes pratiques? Est-ce qu'il y en a eu une d'abord que vous avez pratiquée? Et ensuite, expliquez-moi un peu votre parcours.
2: Oui, tout à fait. En fait, j'ai commencé par le Reiki en 2015. J'ai suivi ma première formation et au fur et à mesure, en fait, cette énergie m'a amenée là où je suis. Je suis la personne que je suis devenue grâce à cette énergie. Au fur et à mesure, j'ai pris le temps de passer les autres modules jusqu'à la maîtrise où donc, en fait, je peux également enseigner cette pratique. Et ce qui est bien dans le sens où on peut se faire des auto-traitements. Et moi, dans ce que je pratique, ce que j'apprécie, c'est que les personnes deviennent autonomes, se connaissent mieux, reviennent vers elles pour être beaucoup plus conscientes de ce qu'elles sont.
1: Est-ce que c'est une carrière, quelque chose que vous avez commencé très tôt ou c'est venu plus tard?
2: Alors en fait, au départ, c'était plus dans le cadre d'une passion. Je travaillais à côté et puis, comme beaucoup, j'ai fait un burn-out. Et donc, je me suis dit, c'est le moment de m'installer. Donc, en fait, j'ai commencé par le Reiki. En parallèle, je me suis formée à la sophrologie parce que je trouve ça très complémentaire. Et ensuite, je cherchais à me former autour du massage, mais je voulais rester quand même dans la branche du Japon. Et j'ai trouvé ce Kobido, ce massage japonais, j'ai trouvé que c'était très bien parce que c'est important de dégager la tête. Quand on se sent mieux dans la tête, on se sent mieux dans le corps.
1: Alors, pourquoi le Japon ?
2: Alors, pourquoi le Japon? Je ne suis jamais allée. c'est un souhait. Ce que j'apprécie au Japon, c'est ce respect du vivant, le respect de toute la nature, de l'environnement, et aussi la symbiose entre les savoirs ancestraux, l'art ancestral et la technologie. En fait, c'est ce que j'aime, c'est qu'en fait, ils arrivent à associer les deux, à combiner les deux, ce qui n'est pas forcément le cas des fois dans d'autres cultures, où on prône beaucoup plus la technologie et on oublie nos racines. Et il y a du bon dans les deux, en fait. Et donc, c'est ce que j'apprécie dans le Japon. Et aussi, ce sens du détail. Il y a tout un sens. Je vois même dans le massage japonais, chaque doigté, chaque geste a un sens. Et rien n'est perdu, rien n'est gaspillé. Et c'est ce que j'apprécie.
1: Aujourd'hui, dans votre pratique, vous avez donc plusieurs méthodes de massage pour divers résultats. Est-ce que vos

0: clients, les gens qui viennent vous voir choisissent un en particulier, ou alors est-ce que vous faites vous utilisez toutes vos pratiques dans un seul dans une seule et même technique?
1: Alors ça, c'est tout dépend des personnes. Je prends le temps de faire une anamnèse, c'est-à-dire des questions, de renseigner la personne, de connaître un petit peu sa situation et pourquoi elle est venue, en fait. Et ensuite, je propose tout ce que je peux pratiquer. Ça peut être du ponctuel avec juste une séance de Reiki, ou alors un forfait où je fais 4 séances de Reiki et là, on ressent vraiment une évolution. Ou bien l'accompagnement, j'appelle ça un parcours métamorphose, où pendant 5-6 séances, il y a de la sophro, il y a du Reiki, et il y a vraiment un changement de soi, des prises de conscience. Et c'est vraiment, on repart avec un regard différent de soi et de son environnement. Donc il y a vraiment de tout. Après, il y a des personnes qui viennent juste pour se détendre, pour se relaxer. Donc c'est une séance Reiki ou juste le massage Kobido. Voilà, il y a un peu de tout. Mais en fait, il y a beaucoup d'écoute aussi dans les pratiques. De l'écoute, de l'échange, l'émergence de prise de conscience. Et ensuite, on voit que la pratique soit sophro, soit Reiki, soit massage Kobido.
0: Et vous avez de bons retours, des clients réguliers ?
1: Oui, oui, oui. Alors en fait, j'ai fidélisé une bonne clientèle qui vient maintenant régulièrement, des fois une à deux fois par an. Après, ce qui serait bien, c'est de continuer à grandir et qu'il y ait d'autres personnes qui viennent. Mais je dirais qu'aujourd'hui, c'est une réussite parce que la qualité est là. Mais maintenant, pour continuer à grandir, il faut renouveler les personnes et voilà.
0: C'est pour ça que vous êtes présente aujourd'hui. Est-ce que vous êtes présente aussi ailleurs durant l'année, dans d'autres salons, festivals ?
1: Oui, alors jusqu'à présent, je participais à des salons de bien-être. Mais au final, j'arrive de moins en moins à trouver ma place dans les salons du bien-être où en fait, c'est beaucoup le bien-être à travers une pierre, un pendule. Et c'est très bien. Mais moi, je suis beaucoup plus dans la transmission, l'accompagnement. Et c'est tout un processus pour que ça devienne pérenne. Et je ne me sens pas à ma place. Et là, je suis contente d'être ici parce que ça fait honneur au Japon. Et je vois que même le public est vraiment beaucoup plus à l'écoute que dans un salon de bien-être.
0: Et où est-ce qu'on peut vous retrouver ?
1: Alors, on peut me retrouver à Glandon, donc, qui est au sud de la Haute-Vienne, aux portes de la Corrèze et de la Dordogne, à 1 heure de Périgueux. Et aussi, il faut savoir que le Reiki se vit très bien à distance aussi. Donc je peux faire aussi des séances à distance. Comment ça se passe ? Ben, on prend le temps déjà par visio ou par téléphone de se connaître, de voir ensemble les attentes. Et ensuite, je fais la séance à distance, soit une séance, soit sur 21 jours consécutifs, voilà, où après, on a vraiment aussi un changement en soi.
0: Est-ce que vous avez quelque chose à rajouter ou est-ce qu'on a fait le tour ?
1: Non, je vous remercie d'être venu, de m'écouter et pour cette interview. Et je vous souhaite une belle continuation dans le salon.
0: Merci beaucoup.
1: Merci Antoine.
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2: Allez, c'est l'heure de ton road movie radiophonique. Alors, bienvenue sur RLP, c'est Arnaud, c'est Kilomètre Zéro, saison 7, épisode 5. Et le voyage rock ne fait que commencer.

pour démarrer, débuter, lancer ma pétoire sur cette nouvelle route du rock de ce nouvel épisode de Kilomètre Zéro sur RLP, je vais faire un tour au Royaume-Uni, me perdre dans la vallée des poupées pour entendre le roi des rockers. Peut-être comprends-tu à qui je fais allusion. Il s'agit du groupe Génération X et l'album de 1979 intitulé Valley of the Dolls et du fameux King of Rock. Une formation connue surtout par deux de ses membres, le bassiste Tony James et son chanteur Billy Idol. Génération X se distinguait de la plupart des autres groupes punk de la fin des années 1970 par le fait que leurs chansons étaient ouvertement inspirées par la pop britannique du milieu des années 1960. Idol expliquait au Daily Telegraph le 24 juillet 2008 « Nous disions le contraire des Clash et des Sex Pistols. Ils chantaient pas d'Elvis, des Beatles ni des Rolling Stones, mais nous n'étions honnêtes sur nos goûts. En réalité, nous nous inspirions tous des Beatles et des Stones. Nous avons écrit King Rocker à propos de la dispute entre John Lennon, Paul McCartney et Elvis pour savoir qui était le roi du rock'n'roll. »

Dans le dernier épisode de Kilomètre Zéro sur RLP de cette saison 7, je t'ai parlé d'un concert légende des Rolling Stones. Eh bien cette fois, je te propose de remonter le temps. Imagine, tu es à Londres en juin 1977. L'Angleterre prépare le jubilé de la reine Elisabeth II et la fête de la monarchie. Un groupe décide de faire exactement l'inverse. Les Sex Pistols se retrouvent sur une péniche sur la Tamise. Le but, mettre le feu au jubilé avec leur titre qui vient juste de sortir et qui n'est autre qu'une provocation, le fameux God Save the Queen. Malcolm McLaren, manager des Sex Pistols, a eu une idée, organiser un concert juste devant le Parlement à bord d'une péniche. 80 personnes à son bord, le groupe au même niveau que le public, joue dans une ambiance électrique. Arrivé devant le Parlement, Johnny Rotten crache son venin. Que Dieu sauve la reine, son régime fasciste. La tension est telle qu'au bout d'une grosse demi-heure, un photographe se prend un coup de botte dans la gueule. Il pisse le sang. Le capitaine du bateau, affolé, appelle la police fluviale. Les vedettes des flics accostent la péniche. Quelques bourre-pifs éclatent. Tout le monde s'enfuit. Le manager des Sex Pistols se fait arrêter et placer en garde à vue. Mais l'objectif est atteint. On ne parle que d'eux et ils vont sortir dans la foulée leur premier et unique album en octobre 1977. Tu vois, il y a des concerts, c'est de la musique et celui-ci, c'est de l'histoire.

Je ne sais pas pour toi, mais parfois, pour moi, il y a des chansons qui comptaient jadis et qui, aujourd'hui, tombent dans l'oubli. Et puis, le temps passe. Et en vieillissant, les goûts évoluent. Il arrive toujours une période qui t'est propre. Une période où tout est nouveau et exaltant, qui définit qui tu es sur l'instant à l'écoute de nouvelles découvertes musicales. Et c'est ce qui s'est passé quand, dans la boîte mail de Kilomètre Zéro, débordante de groupes prometteurs, je tombe sur les londoniens de Dead Air et entends alors dans mes cages à miel un trio où le guitariste envoie des accords et riffs d'une énergie débordante, un batteur qui frappe avec une telle force que les cymbales semblent tomber et un chanteur qui possède toutes les qualités qu'on attend d'un frontman avec un chant sombre et puissant. Dead Air est formé en 2020, mélange rock, grunge et post-punk, et autant te dire que cela envoie du steak. Ils font complet à Paris début octobre et voici leur dernier single, Fallout Flex, dans Kilomètre Zéro sur RLP.

Tu es arrivé au kilomètre 36 de ton voyage rock et tu arrives maintenant sur cette fameuse route qui s'étire à l'infini et elle va te permettre de t'amuser avec ta pétoire, de mettre l'aiguille dans le rouge et de te prendre en pleine poire tout d'abord ceux qui te viennent de l'Australie occidentale formés en 2014 et qui ont emprunté leur nom de groupe au plus grand commentateur sportif de leur pays, Denis Cometti. Ils te joueront leur son qui mélange les Ramones à AC/DC. Ensuite, tu enquilles sans pause avec Tyler Jakes, auteur, compositeur et producteur américain. Il débarque en 2005 et depuis, il continue de te distiller son style musical qui mêle du rock'n'roll, du blues, du punk et de la folk gitan. Premier album en 2005, après une quinzaine de galettes, il est de retour en juin dernier avec Super Maximum, son nouveau 11 titres. Et pour finir cette escapade, poignée en coin, tu vas rester sur le sol américain à Los Angeles avec The Desperados. Quatre jeunes déchaînés qui vont te faire bouger et danser frénétiquement avec leur approche novatrice du rockabilly. C'est sauvage et brut, tout ce que tu aimes évidemment dans Kilomètre Zéro et c'est sur RLP.

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situé au kilomètre 46 et c'était donc Desperados de Los Angeles. Eh bien, tant que je me trouve dans cette ville aux piscines bleues et au soleil perpétuel, j'en profite pour pousser quelques kilomètres ma bécane à l'extrême est du comté de LA pour faire une pause dans la ville de Claremont. Elle héberge une boutique de vinyle de classe mondiale. Rhino Records existe depuis 1974 et tu y trouves tout ce qui est rare ou épuisé en matière de disques. Tu peux facilement y rester la journée, à passer au crible les disques du magasin Denis, le patron qui a consacré 30 ans de sa vie et d'un conseil redoutable, tu partirais avec le magasin entier. Et puis, sur la large gamme de platines vinyles qui est exposée, il y a à ce moment-là le quatuor originaire du coin, le groupe X, et le premier album de 1980 intitulé « Los Angeles », qui sonne dans toute la boutique. Ce qui m'a permis de redécouvrir cette galette de X, dont les membres sont de jeunes mordus du punk rock britannique, mais surtout imprégnés depuis leur adolescence, aussi bien de poésie beat que de vieux rock'n'roll. Dans ce disque, ils parlent de leur ville LA, de leurs galères et souffrances quotidiennes. Il s'agit d'envoyer au monde une carte postale brûlée de la cité des anges, où l'odeur de l'essence, de la sueur et de la paranoïa couvre le glamour artificiel.

Un grand classique rock et une balade de blues crasseux pour finir ce voyage rock. C'était donc les Beatles de Liverpool à l'instant. Et pour fermer la route de cet épisode de Kilomètre Zéro sur Radio Libre en Périgord, tu vas tranquillement rouler avec Sizzix Steve. Je te retrouve donc la semaine prochaine avec à nouveau des pépites, des découvertes que moi-même je ne sais même pas d'où elles viennent. Et oui, c'est ça l'immensité du monde du rock'n'roll. Allez, live to ride!

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2: 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Aujourd'hui, nous avons trois invités. Donc, nous avons Guillaume Gers, Marc Pichelin et Yannick Robert, qui viennent nous présenter le livre Le Pont Rouchot. Qu'est-ce qu'est le Pont Rouchot ? Bonjour messieurs.
3: Bonjour.
4: Bonjour.
5: Bonjour, bonjour.
3: Qu'est-ce que le Pont Rouchot ?
6: Salut.
7: Alors, tu veux répondre ?
6: Non, vas-y, vas-y.
7: Ah, tiens donc. Le Pont Rouchot, c'est un pont qui n'a pas de particularité historique ni architecturale, mais qui a la particularité d'être situé au centre, à l'intersection de trois communes qui elles-mêmes appartiennent à trois départements qui, avant la réforme de 2015, appartenaient à trois régions. Et c'est un endroit qui est devenu géographiquement le centre de la Nouvelle-Aquitaine et a priori un endroit très enclavé, pas a priori, réellement, où il n'y a pas de gare, il n'y a pas de transport public. Il y a très peu d'écoles, puisqu'il y a une seule école primaire sur une des trois communes. Où, lorsqu'on est venu, la plupart des gens nous disaient « il ne se passe rien ici ». Et en fait, on a découvert qu'en fait, il s'y passait énormément de choses. Voilà, c'est ça le Pont Rouchot.
2: D'accord. Est-ce que, du coup, il me semble que vous allez aux archives départementales. Donc, les dates, quelqu'un les a ?
6: En fait, pour reprendre ce que disait Yannick, donc nous on a fait un travail sur la question de la ruralité en fait. Parce qu'on est vraiment, comme on le disait là, dans des endroits qui sont très abandonnés, désenclavés, où il y a une déprise agricole qui est très forte, donc plus grand monde de vie là-bas. Ces endroits sont peu attractifs, il n'y a plus de commerce, il y a très peu d'écoles, il y a peu de services, il n'y a pas de docteur par exemple, choses comme ça. Il n'y a plus de bistrot, de bar, machin. Et donc on a fait un travail avec les habitants de ces trois villages, qui sont Busserolles, Roussines et Maisonnet, pour interroger comment on vit là et comment on réinvente une vie dans le monde rural. Et donc pendant 2 ans, on a été accueillis par les habitants, qui nous ont fait rencontrer d'autres habitants, etc. Alors, des agriculteurs, des Anglais ou des Hollandais qui se sont installés là pour passer leur retraite, des gens du village qui sont là depuis toujours, des néo-ruraux aussi, qui s'installent là parce que justement il y a un espace naturel préservé. Donc il vient chercher aussi un contact avec la nature qui est assez riche là-bas. Et on a interrogé ces gens sur comment ils vivaient là, comment ils voyaient leur paysage, leur terroir, comment ils envisageaient l'avenir aussi de ces terroirs ruraux, qui sont parce que le pont Rouchot est un prétexte pour parler en fait des questions de ruralité qui concerne quand même un habitant sur trois rois en France, un tiers en tout cas de la population française vit dans les espaces ruraux. En région Aquitaine, c'est beaucoup plus. C'est une personne sur deux qui vit dans l'espace rural et c'est des espaces qu'on entend très peu. C'est des débats qui ont très peu lieu de savoir comment on vit dans ces endroits-là. Et donc on avait envie de mettre un coup de projecteur sur le Pont Rouchot et les gens qui vivent autour parce que ça parle en fait à plein de gens, voire à tout le monde en France qui vivent dans ces espaces-là. Voilà, donc le résultat de ces 2 ans de résidence, c'est un livre qui va sortir le 6 novembre en librairie. Le livre pavé un peu, hein, c'est 200 pages de bande dessinée qui met en scène un peu toutes les rencontres qu'on a fait avec les gens qui nous ont accueillis. Et donc c'est une exposition qui est présentée dans le cadre du Festival de la bande dessinée de Bassillac. Une exposition qui va ouvrir donc jeudi 8 octobre.
8: 18h.
6: Aux archives donc départementales, donc qui reprend une grosse partie du travail qu'on a fait là-bas. Augmenté de tous les. Il y a une quatrième artiste qui a travaillé avec nous, qui est Isabelle Merlet, qui est coloriste, et qui s'est saisie de l'ensemble du travail qu'on avait fait pour le mettre en couleur. Voilà. Et donc on va montrer aussi ce travail-là aux archives.
2: D'accord. Quand tu dis trois communes, c'est aussi trois départements, il me semble, non ?
6: Oui. Alors les trois départements sont la Dordogne, la Haute-Vienne et la Charente. Donc Busserolles est en Dordogne, c'est la commune la plus septentrionale, la plus au nord de la Dordogne, donc bien éloignée de Périgueux. Et on a donc la commune de Roussigny qui est en Charente et la commune de Maisonnet-sur-Tardoire qui est en Haute-Vienne. Voilà, et donc comme l'a précisé Yannick, ces trois départements étaient sur trois régions différentes qui sont donc l'Aquitaine, qui était l'Aquitaine, le Limousin et le Poitou-Charentes, qui ont fusionné en 2015-2016, pour qui ont disparu du coup, mais qui ont fusionné pour donner la région Nouvelle-Aquitaine. Voilà. Donc ce pont Rouchot qui traverse la Tardoire à cet endroit précis était le point de jonction de ces trois régions. Donc c'était déjà particulier, singulier. Et maintenant, donc, avant il était aux confins des trois régions, et maintenant il est au centre de la région qui a été constituée, qui est la région Nouvelle-Aquitaine. Et le paradoxe de cette situation, c'est que plus on est au centre et plus on est éloigné des lieux de décision en fait, et des lieux ou des métropoles qui décident de l'avenir de nos territoires. Voilà, donc c'est ce paradoxe-là que nous on a voulu, que les habitants ont mis en avant dans tout un travail de réflexion qu'ils ont mené entre eux. Et c'est sur ce paradoxe qu'on a travaillé sur la relation qu'on avait avec ces territoires.
2: Et donc, ces habitants, en fait, des trois communes, vont avoir la chance de voir cette expo aussi? C'est-à-dire que vous amenez l'expo à eux?
6: Alors, on a commencé par aller vers eux, parce que dimanche dernier, donc le 4 octobre, on s'est tous retrouvés sur le pont pour une présentation aux habitants et aux élus de ces trois villages, du livre. Voilà, donc première sortie publique de ce livre. Et donc là, ils avaient la primauté de la présentation du bouquin. Et évidemment, donc on a fait une journée avec eux tout le dimanche. On a fait des séances de dédicaces, des rencontres, des prises de parole, etc. etc. Il y a beaucoup de monde qui se sont déplacés. Et donc évidemment, ils sont invités à venir aux archives départementales de Périgueux pour venir voir l'expo. Et certains vont venir, tout le monde ne pourra pas parce que c'est quand même loin et c'est pas toujours facile de se déplacer en semaine. Mais après, la vie de livre va continuer. On y retourne dimanche prochain pour faire une intervention auprès des aînés de la commune de Roussine. Et après, une séance de dédicace, j'imagine, dans une épicerie associative qui s'est montée là-bas. Et on va présenter le bouquin à plein d'endroits possibles dans le coin. Et puis on espère que l'exposition, en tout cas elle est conçue pour ça, va pouvoir tourner et être présentée dans les trois départements concernés. Et peut-être jusqu'à Bordeaux.
2: Donc on rappelle donc les dates, Guillaume. C'est donc aux archives départementales de la Dordogne à partir
4: de 8 octobre jusqu'au 31 décembre 2026.
2: Et vous serez aussi, donc je rappelle encore, comme à la dernière émission, vous êtes aussi, vous trois aussi, avec Poisson, donc si je ne me trompe pas, à Bastillac.
5: Nous quatre avec Isabelle,
2: Nous quatre, vous quatre avec Isabelle, donc du 16, 17 et 18 octobre à Bastillac.
4: Exactement. Il y aura peut-être un auteur Placide qui se joindra à nous, et Martine aussi, pour dédicacer son livre. Les cahiers de Martine.
9: Eh bien, écoute, peut-être tu peux poser la question, comment ils ont travaillé, parce qu'il y a tellement de pages, un petit peu sur leur travail.
2: Si, j'en avais une question, mais je cherche...
9: Comment ils ont travaillé?
2: Attends, j'ai une question, parce que c'est écrit là.
9: Ah.
10: Oui, donc c'est...
2: Alors justement, dans votre livre, à la fin de votre livre, il est posé deux questions. Donc moi, j'aimerais les réponses, même si vous en avez commencé déjà à dire un petit peu. C'est quoi mais ce territoire rural est au centre de quoi? Donc la réponse, c'est quoi?
6: Ben, il est au centre de la région de façon symbolique et géographique, mais en fait la question qu'on a posée, c'est vraiment au centre de quoi on est quand on est au milieu de nulle part. et où il n'y a plus rien. Voilà. Donc ce centre-là, il est aussi paradoxal que cette situation. C'est-à-dire qu'à un moment donné, on est au centre, mais en fait, on se sent perdu, on se sent loin de tout, on se sent abandonné, voilà. Et on se sent surtout en accès de rien. Voilà. Donc on a interrogé ça pour les gens qui vivent là, et il n'y a pas de centre, en fait. Ou s'il y a un centre, tout peut faire centre de quelque chose. Et nous, c'était notre centre d'intérêt, pour commencer. Voilà. Le centre d'intérêt, c'est le pont Rougeot et les gens qui vivent autour. Donc déjà, poser un regard et une écoute sur ce que vivent ces gens-là dans ces espaces où on ne les entend jamais, c'est déjà important, c'est qu'ils soient au centre de l'intérêt, à un moment donné, sur la question artistique, de la fabrication d'un livre ou d'une exposition. C'est la première chose qui nous paraît intéressante. Et après, on n'a pas vocation de répondre à la question, nous, précisément, mais on a posé la question à tout le monde. C'est-à-dire que nous, on n'est pas des... On n'est pas des auteurs et autrices qui arrivons avec des idées préconçues de ce qu'il faudrait raconter ou donner notre avis sur la ruralité ou comment on vit dans ce pays ou je ne sais quoi. Ce qui nous intéresse, c'est donner la parole. Et donner la parole le plus justement possible par rapport à ce que les gens peuvent raconter de leur vie, de leur philosophie, de leur activité, qu'elle soit agricole, environnementale, politique, économique, je ne sais quoi. Et après, on fait une sorte de puzzle, on va dire, on constitue un puzzle ou une mosaïque de l'ensemble d'une trentaine de témoignages qu'on a pu recueillir. Et c'est l'ensemble du livre, en fait, et des témoignages qu'on a récoltés qui offrent une réponse. Voilà. Nous, la réponse qui s'est constituée, notamment par rapport à cette question du monde rural, comme on dit, c'est qu'en fait, il n'y a pas un monde rural, mais il y a des mondes ruraux. Il y a plein de mondes ruraux et il y a des façons de faire ruralité très différentes. Voilà. Et après, en fonction des uns, en fonction de son histoire, en fonction de son âge, on répond différemment à la question. Voilà. Il y a la question de comment on fait un monde rural, mais comment on est aussi au centre de quoi. Voilà. Et ce qui nous intéresse, nous, c'est que l'ensemble de ces témoignages donne un aperçu, une image globale de ce qu'est ce territoire, de ce que sont ces territoires ruraux, même si c'est pas exhaustif, il y a plein de choses qu'on pourrait voir ailleurs. Mais en fait, il y a des dynamiques qui sont très forte dans ces territoires, même si encore une fois on a l'impression qu'il n'y a rien. Il y a un des habitants qui fait partie d'une communauté qu'on pourrait dire un peu hippie, en tout cas de gens qui essaient de réinventer une autre façon de vivre avec des habitats légers, choses comme ça, qui sont installés à Roussine. Lui, c'est un gars qui est retraité, qui a plus de 70 ans et qui s'est installé avec des jeunes pour vivre dans une yourte et puis se débarrasser un peu de tout parce qu'il trouvait qu'il avait trop de choses, donc il a tout vendu et puis maintenant il vit dans une yourte toute petite avec son chien et son jardin. Et il dit, il n'y a rien ici, mais quand il n'y a rien, on a tout, en fait. On manque de rien, en fait. Même s'il n'y a rien, on a accès à rien, mais en fait, tout ce qu'il y a, en fait, on en profite tellement qu'il y a tout. Voilà. Donc c'est ça la réponse qu'il y a de ce rien, de ce centre, de ces mondes ruraux. Voilà. Et c'est comment, en fait, nous, ce qu'on voulait faire, c'est mettre l'accent sur comment les gens vivent leur territoire et les réinventent et les magnifient, quoi. C'est ça qui est passionnant, en fait.
7: Non, juste dernière chose, quand on n'a rien, ben, faut tout inventer aussi. C'est ça qui est intéressant, c'est ce qui se passe, ce qu'on a rencontré. Là, on nous offre rien, il faut inventer ce qu'on n'a pas ou ce qu'on pourrait avoir. Et c'est là que ça devient intéressant. Le cas de cette personne qu'on a interviewée, qu'on a rencontrée, nous avait vraiment fait comprendre cette pensée-là. Et de son vécu, c'était absolument évident. Et ça nous a, c'est une rencontre qui nous a beaucoup secoué. Et de d'autres manières, il y a beaucoup de personnes qu'on a rencontrées qui étaient dans ce même état d'esprit. Marc a parlé de l'épicerie associative dans laquelle on va dédicacer dimanche. C'est dans la commune de Roussine. Et dans la commune de Roussine, on le voit d'ailleurs, on l'a même dessiné, on voit des boutiques qui ont fermé il y a fort longtemps. Épicerie, auberge, charcuterie, boucherie. Et elles sont fermées depuis longtemps, il n'y a plus un commerce. Et il y a une habitante qui a fédéré d'autres habitants de tout âge, de toute nationalité, pour monter une épicerie associative. Et maintenant, c'est un lieu de vie, un lieu culturel, puisqu'il y a un petit marché, ça fait bar, il y a des rencontres, il y a des lectures, il y a l'atelier occitan, il y a plein de choses qui s'y passent. Et voilà, il y a une vraie volonté de créer une vie, une autre vie. C'est une façon de réinventer la ruralité. Et parce qu'il n'y avait rien, il fallait inventer ça, ils l'ont inventé, et voilà, c'est dans ce sens-là que quand il n'y a rien, il y a tout. Enfin, moi, je le comprends aussi comme ça.
2: Donc, il y a trois communes différentes. Est-ce qu'elles ont quelque chose de plus particulier par rapport à, aux autres? Est-ce qu'une a quelque chose de plus particulier? Par exemple, il y en a une qui a plus d'agriculteurs, peut-être, et l'autre plus des commerces, fermés ou...
7: Il y a des qui se distinguent un peu, puisque Bistrol, il y a quand même un bistrot. C'est un bistrot qui a été acheté par la mairie, et qui est en fait, dont la mairie donne la gestion, offre ou loue en tout cas le lieu pour qu'il y ait cet endroit de lien social. Je crois, il y a une boulangerie aussi, et il y a une école primaire. C'est la seule commune où il y a encore quelques activités. À Maisonnet, sur Tardoire et à Roussines, il n'y a plus rien. À part à Roussines, il y a la ruche, donc l'épicerie associative, mais c'est tout. Il me semble, ouais.
6: La question peut être répondue de différents endroits. Hein. Oui. Comme le dit Yannick, il y a des particularités à chacune des communes par rapport à leur activité ou leur non-activité ou ce qui se préserve ou ce qui ne se préserve pas ou ce qui a disparu, bon ça c'est sûr. Mais en tout cas par rapport à la géographie, on est sur ce qu'on appelle c'est la fin du Massif Central, et donc on est sur un territoire qui est ce qu'on appelle le Limousin, comment on appelle ça, la Charente Limousine. Donc c'est un territoire particulier, granitique. Donc c'est des terres qui sont, pour les trois communes, qui sont pauvres, qui ont toujours été très pauvres, dans lesquelles il y a peu de terres arables. Donc beaucoup, il y avait plutôt de l'élevage, mais l'élevage on ne peut même pas faire engraisser les bêtes parce qu'il n'y a pas assez de surface. Donc ça a toujours été un territoire qui a vécu de la difficulté d'être, qui n'était pas riche agricolement, donc qui n'a jamais été riche. Voilà. Donc ça c'est quand même un point commun de ces communes. Donc ça ils vivent la même chose par rapport à ça. Ils vivent la même chose par rapport à ce qu'on appelle la désemprise agricole depuis les années 60. Beaucoup d'agriculteurs se sont arrêtés, donc les fermes ont grandi. Là où il y avait 15 ou 20 fermes, il n'y en a plus qu'une. Donc il y avait des fermes de 10 à 20 hectares, maintenant c'est des fermes de 400 hectares. Donc il n'y a plus qu'un agriculteur qui travaille sur... voilà, donc ils ont quoi, 3-4 agriculteurs par commune aujourd'hui, donc c'est très petit. Et puis certains sont des agriculteurs âgés qui finissent parce qu'ils n'arrivent pas à s'arrêter, on en a rencontré plusieurs, mais après eux, plus rien quoi. Voilà. Si ce n'est que peut-être qu'ils vont revendre à un qui est déjà très gros, qui va devenir encore plus gros, et voilà. Bon, ça c'est nous on témoigne de ça parce que c'est une logique nationale qui fait que effectivement, bon, on a connu des crises agricoles ces dernières années, et nous on les a perçues sur ce territoire, et elles sont communes aux trois villages. Après, ce qui est singulier pour chacun des villages, c'est que déjà ils sont pas sur le même département, et ils n'étaient pas sur la même région, et en fait ils ne se côtoient pas. Parce que quand on est sur une commune dans un département, on est en relation avec les élus du département, de son département. Et les départements n'ont pas les mêmes politiques. Et donc du coup, on développe pas les mêmes choses. Voilà. Et en tout cas, on n'a pas des financements pour développer les mêmes choses. Donc en fonction des trucs, les territoires ont aussi des dynamiques très différentes. Et après, il y a aussi des maires qui sont avec des personnalités différentes, qui insufflent ou impulsent des choses différentes. Voilà. Par exemple, la mairesse de Busserolles, donc en Dordogne, elle est aussi présidente du comité des fêtes. Donc elle s'appuie plus sur la question de l'animation de son village que de la question des investissements. Voilà. L'investissement, elle dit aujourd'hui, vu le peu que donne l'État, c'est pas la peine. Elle a abandonné un gros projet d'équipement, d'une maison qu'ils avaient achetée pour faire une bibliothèque, je ne sais quoi. Ils ont dit, bon, finalement, on n'a pas les moyens de le faire ça, mais par contre, on a les moyens pour organiser des repas, des concerts, la fête. Ils ont refait la fête du village. Il y a un groupe assez important d'habitants et d'habitantes qui se mobilisent. Donc, il y a une dynamique dans ce village autour de ça qui fait qu'il y a quand même des choses qui se passent de façon sporadique, mais il y a des choses qui se passent. À Roussines, effectivement, on a cette initiative d'une Cathy qui a monté il y a un an une épicerie qui est devenue aussi un bistrot associatif, qui réunit beaucoup de gens du village et d'ailleurs. Mais ça a été possible aussi par le maire du village qui a soutenu l'opération, qui propose une mise à disposition de bâtiments de la ville, du village, qui était l'ancienne école qui est plus occupée, qui n'a plus d'école. Et donc du coup, cette école est devenue, la cantine de l'école est devenue une épicerie et un bistrot, et il y a des activités toute la semaine, atelier occitan, atelier français pour les étrangers, atelier belote, etc., etc. Donc là, il y a une dynamique dans ce village particulière qui n'existe pas dans les autres. Voilà. Et à Maisonnet, c'est particulier parce que C'est un endroit qui est pour le coup très très ouais, il n'y a plus rien quoi. C'est vraiment l'épicerie a fermé il y a 2-3 ans juste avant qu'on arrive nous. Il n'y a plus d'école, il y a un centre de loisirs un petit peu quand même, là où on avait fait l'expo. Il y a quelques trucs, mais il n'y a plus grand chose. Par contre, il y a une dynamique autour de la nature, très forte. Voilà, il y a une association qui s'est créée il y a quelques années autour de la question du miel et des abeilles, donc la question de la préservation, de remettre des ruches, etc. Et de faire en sorte qu'il y ait une revégétalisation du bourg très fort, avec une sensibilisation autour des questions environnementales. Voilà. Et ça, c'est très visible. Alors, du coup, dans chaque commune, à la fois c'est la même chose, c'est des communes qu'on, quand on y passe, et bien, voilà, on se dit il n'y a pas grand chose, et puis voilà. Mais en fait, dans chaque commune, il y a aussi des particularités, des singularités et des projets, en tout cas des initiatives locales qui sont particulières aux gens qui vivent là.
2: Est-ce que vous aspirez qu'avec ce livre et avec votre présence sur les lieux, est-ce que peut-être que ça réveillera quelques personnes pour aller là-bas justement ? Qu'il y ait plus de monde qui s'ouvre un peu à ces villages ?
6: Alors nous, on n'a pas fait du tout un livre touristique, c'était pas l'idée. C'est pas un guide touristique, c'est pas une œuvre ou un objet qui a pour vocation de rendre le territoire plus attractif. Nous, ce qui nous intéresse, c'est de mettre un coup de projecteur sur ce pont et c'est les gens qui vivent autour, sur ces paysages, sur les activités qu'on y trouve, sur les initiatives qui y sont proposées, donc en disant, essayons de regarder un petit peu ailleurs aussi, parce qu'on est quand même beaucoup sur des questions urbaines, voilà, d'aménagement urbain ou autre, ou des questions qui concernent les gens qui ont quand même le pouvoir, donc dans les grandes métropoles, et on regarde très très peu dans ces territoires, parce qu'on a l'impression qu'ils n'y vivent pas grand monde, alors que c'est considérable, voilà. Et c'est des territoires qui ont très peu de moyens aujourd'hui, donc c'est vraiment sur la question de l'ensemble du monde rural qui nous intéresse de mettre un focus, que simplement d'aller dans ces trois villages. Même si, allez-y, hein, mais puis surtout aller voir le pont, parce que ce qui est fascinant, c'est que ce pont, il est vraiment symbolique de ce rien dans lequel il y a tout. Voilà. Quand on était sur le pont dimanche avec les habitants, on se retrouve au milieu de rien, il n'y a pas une bâtisse, il n'y a rien, on voit des forêts, on voit des champs, on voit la tardoire qui coule sous le pont, mais en fait quand on est là et qu'on prend le temps de regarder un petit peu, on s'aperçoit qu'il y a beaucoup, et il y a beaucoup aussi par rapport à ce qu'on a vécu cet été sur les périodes caniculaires et les questions de réchauffement climatique ou des questions environnementales, on s'aperçoit que ce sont des espaces qui sont quand même très très préservés et qui vont être vivables, ils vont être habitables, ils vont être même désirables à un moment donné, parce que dans nos villes on va avoir du mal à supporter 40-45 degrés, voilà. Alors que là-bas ils savent déjà comment faire, et déjà la présence de la nature préserve. Voilà. Et il y a des ressources quand même malgré tout. Et donc il y a quelque chose autour de ça qu'il faudrait qu'on puisse observer plus, qu'on puisse mettre en avant plus, et sur l'ensemble de notre territoire.
2: Est-ce que vous savez à peu près le nombre de populations qu'il y a là-bas en fait ?
6: Ah bah ça on sait très précisément, hein. Alors, à Busserolles il y a à peu près 300 habitants, à Roussigne il y a un peu moins de 300, non, à Busserolles c'est 500, à Roussigne donc en Charente c'est un peu presque 300, et à Maisonnet c'est un peu plus de 300. Voilà, donc on est vraiment sur des toutes petites communes. Alors elles sont en taille, elles sont assez grandes. On a fait une carte à l'introduction du livre pour se situer et puis voir un peu la taille des communes. Roussigne est plus petite, mais les deux autres communes sont très grandes. Voilà. Et donc il y a une densité qui est très très faible. Voilà. Et donc il y a peu d'habitants. Il y a un peu plus d'habitants l'été parce qu'il y a un petit peu de tourisme qui s'y fait, notamment le tourisme avec des Hollandais qui viennent dans des camps passer les vacances. Mais voilà, c'est des communes qui sont quand même très très très peu habité. Il y a quand même il y a du bâti qui est plus rénové aujourd'hui et qui est en pas très bon état à certains endroits. Et les maisons sont pas chères du coup.
2: Et donc de ce que je vois de la carte, puisque je l'ai en face de moi, Busserolles est beaucoup plus grand.
6: Ouais,
2: c'est ça, c'est la plus grande. Hein. C'est ce qui me paraît plus grande que les deux autres qui sont voilà. Très bien. Quelque chose à rajouter, messieurs ?
7: Non, non, tout a été dit, je crois. Non.
4: Bon, ouais. Un maximum de monde à l'exposition, le pont Rouchot.
7: Ça, c'est une bonne chose, oui, il fallait rajouter ça.
4: Aux archives départementales, tout sur le pont.
7: Tout, on est
4: aux archives. Pont, voilà.
2: Aux archives. Eh bien, écoutez, ça sera avec plaisir où je serai m'y rendre. Et c'est avec plaisir, je vous remercie beaucoup d'être venu à cette interview.
5: Merci.
2: Et je vous souhaite bonne chance et bon courage pour la suite.
5: Merci beaucoup.
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3: Putain, mais qu'est-ce que c'est que ce bordel encore?
4: Je suis en train de m'entraîner, je fais du rap, papa.
3: Tais-toi. Éteins-moi, donne-moi ce CD.
4: Non.
3: Fous ça à la poubelle directement. Donne-moi ça, je te dis, ou tu vas te la prendre. Là, tu vas comprendre quelque chose. Tiens, prends ça dans ta gueule. Ta mère, c'est quoi l'éducation des gosses? D'écouter de la connerie, là?
4: C'est du rap.
3: Écouter le slap, je sais pas quoi, la danse, vos danses de cul, là, et machin, et votre truc de nègre.
4: C'est du rap.
3: Arrête avec tes... Tu sais, te fous pas de ma gueule, bébé, tu sais comment que je suis. Quand je suis parti en piste, on m'arrête plus, moi.
4: Mais je sais. Pardon.
5: Roberto, creo que ya tengo la letra para tu canción.
6: ¿Quién, vos?
5: Sí, escucha. Mira bien, somos un montón.
6: No sé.
5: Bichitos diferentes a mogollón.
6: No sé.
5: Metemos la pata en alguna ocasión.
6: Si hay que más.
5: ¡Viva la imperfección!
6: Bueno, no está mal. Tiene punch, tiene gancho, es atrevida.
5: Entonces, ¿a qué esperas? Dale, o llegaremos tarde al certamen.
6: Dale.
5: ¿No te importa darme la mano?
6: ¡Claro que no, hija mía!
5: Y te quiero, mami compito.
6: ¡Ay, Dios mío! ¿Cómo era la letra?
5: Mira bien, somos un montón.
6: Mira bien, somos un montón.
5: Bichitos diferentes a mogollón.
6: Bichito diferente. ¿Y qué más?
5: Metemos la pata en alguna ocasión.
6: Ah, yo desde luego la metí hasta el fondo.
5: ¡Viva la imperfección!
6: ¡Viva la imperfección!
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